0: qui a connu le succès en reprenant « Ne me quitte pas » de Jacques Brel et qui a choisi son nom de scène après avoir vu « Casque d'or » avec Simone Signoret.
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2: Pour Nina Simone, comme beaucoup d'artistes noirs de cette époque, la France est un pays très très important parce qu'on a cette image réelle, à l'époque, d'un pays ouvert. Par exemple, prendre un bus ou un métro à Paris, on prend le métro et le bus avec les Blancs. On n'est pas dans des compartiments séparés. Et la France est une terre d'asile.
0: Elle vit 2 ans à Paris, enregistre quelques chansons et fait quelques concerts, puis en repart, avant de revenir une dizaine d'années plus tard. En 1992, elle s'installe à côté d'Aix-en-Provence, à Bouc-Bel-Air. C'est là qu'un après-midi de juillet 95, excédée par le bruit que font 2 adolescents jouant autour de la piscine de la villa voisine, elle tire un coup de pistolet à grenaille et blesse légèrement l'un d'eux. Elle écopera de 8 mois de prison avec sursis et une obligation de soins. En 1998, elle déménage à quelques kilomètres, à Carry-le-Rouet, où elle s'éteint le 21 avril 2003. Lors de ses funérailles, à l'église de Carry, une sono joue « Ne me quitte pas ». Sa grande amie, la chanteuse Myriam Makeba, est là. Elton John a fait envoyer des roses jaunes, avec un petit mot « Tu étais la plus grande, et je t'aime ». Sa fille, Lisa, prend la parole pour rappeler combien Nina aimait la France et demande de ne pas laisser son souvenir s'éteindre. Son souvenir et sa voix sont toujours là. Elle ne nous a jamais vraiment quittés.

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1: Quand la guerre des armes semblait être finie, c'est la guerre des arts qui a commencé. 1940, Paris est occupé. Pour éviter que des chefs-d'œuvre comme la Joconde ou la Victoire de Samothrace soient confisqués par Hitler, le directeur des musées nationaux Jacques Jaujard fait transférer en lieu sûr toutes les œuvres du Louvre en province. Les nazis s'attaquent alors aux biens des familles juives et centralisent leurs actions au musée du Jeu de Paume. C'est dans ce musée que se trouve la dernière ressource de Jacques Jaujard pour contrecarrer les plans allemands, une jeune iséroise originaire de Saint-Étienne de Saint-Jouard, Rose Valland.
2: Tu as choisi judicieusement.
1: Rose est issue d'un milieu modeste. Grâce à des bourses que sa mère l'a aidée à obtenir, elle a un parcours scolaire remarquable. L'école normale d'institutrice de Grenoble, puis l'école nationale des beaux-arts de Lyon, Rose est douée pour le dessin, et après l'obtention de nombreux prix, elle entre à l'école nationale supérieure des beaux-arts à Paris, tout en se formant parallèlement à l'archéologie.
2: Mais respect à Toutankhamon, du con.
1: Spécialisée en histoire de l'art moderne, en archéologie médiévale et en archéologie grecque, elle voyage durant ses études et en profite pour apprendre l'allemand en autodidacte.
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1: En 1932, elle devient attachée bénévole au sein de la structure du musée du Jeu de Paume. Et c'est de ce poste et de ses capacités dont Jacques Jaujard va avoir besoin en 1940. Il lui demande de rester en activité au musée pour surveiller les actions des Allemands, de la spoliation au stockage des œuvres des familles juives.
3: Tout ça est si déplorable, si inutile.
1: Rose Valland effectue un travail incroyable. Pendant plus de 4 ans, en toute discrétion, elle note tout. Le nom des victimes spoliées, les informations sur les œuvres, leurs mouvements, déchiffrage de papier carbone, écoute des conversations, fouille des poubelles. Rose Valland ne recule devant rien. Dans le musée même, Rose cache sous le nez des nazis plus de 500 peintures et sculptures qu'ils ne découvriront jamais.
4: En voilà une surprise, Hans.
1: Elle officie malgré la pression et le danger qui pèse sur elle. Elle côtoie par exemple, lors de leur passage, des hauts dignitaires nazis, comme Hermann Göring ou Alfred Rosenberg. Ses actions et les infos qu'elle transmet permettent d'éviter pendant la guerre que les œuvres volées soient détruites. Les sabotages de trains ou les destructions de dépôts sont scrupuleusement évités par les alliés grâce à ces messages.
5: Victoriae mundis et mundis lacrima. Enfin, ça veut absolument rien dire, mais je trouve que c'est assez dans le ton.
1: Son action, combinée à celle des cheminots résistants, permettra d'empêcher le départ d'un train dans lequel se trouvaient les plus grands chefs-d'œuvre de l'art français. 967 peintures, parmi lesquelles des Gauguin, des Cézanne, Degas, Modigliani ou encore Picasso.
6: Monsieur le Président, ce tournant décisif de la guerre est aussi le plus dangereux pour tous ces trésors qui sont le patrimoine de l'humanité.
1: À partir de 1944 et après la guerre, Rose Valland devient le pilier de la recherche de toutes ses œuvres. Elle travaille avec les fameux Monuments Men américains.

0: pour interroger les hauts dignitaires nazis aux commandes des pillages. Elle arpente l'Europe, en zone alliée, en zone soviétique. Son action permet de rapatrier plus de 60 000 biens culturels qui ont été volés aux institutions publiques et aux familles juives.
1: Et maintenant, j'ai l'intime conviction que je suis précisément là où je dois être.
0: En 1952, elle deviendra d'ailleurs chef du service de protection des œuvres d'art qui a été créé pour elle et continuera d'œuvrer dans ce domaine jusqu'à sa retraite qu'elle prendra à 70 ans. Rose Vallon décède à 81 ans en 1980. Médaillée par la France, les États-Unis, l'Allemagne, la Lettonie, celle que l'on surnommait Capitaine Beaux-Arts est l'une des femmes les plus décorées de l'histoire de France. Rose Vallon est une Iséroise, une illustre Iséroise.
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1: Bonjour, je m'appelle Julien Patrick Escos, mais on me surnomme Papy Cocos. C'est un surnom qu'on m'a donné quand j'étais plus jeune, à l'époque j'avais 14 ans, et c'est une amie d'école qui m'avait donné ce surnom. Et j'ai mon fils qui s'appelle Cocos.
2: Cet homme d'une soixantaine d'années est un médocain, amoureux de sa terre, de son phare. Il se souvient d'un monument laissé à l'abandon durant son enfance, la base du bâtiment, envahie par les ronces et les herbes. Aujourd'hui, le phare de Richard est restauré, il se visite, l'enfant du pays est même devenu le gardien du phare. Cocos, qui d'ailleurs a plus un look de corsaire que de gardien.
1: Oui, tout à fait, parce que bon, quand les enfants viennent, ils me voient avec mon bandana, je suis le pirate.
2: Alors justement, comme les gosses, comme les gamins, comme les drôles, ici, nous allons visiter ce phare.
1: Oui, mais bon, il est pas grand.
2: Il n'est pas grand, on le voit.
1: Oui, mais bon, j'avais ma collègue Aurélie qui a travaillé avec moi cet été, comme elle disait, c'était son petit phare.
2: Quelles sont ses dimensions exactement?
1: 16 mètres de haut.
2: Et quelle est son histoire? Pourquoi a-t-il été construit ici, juste en bordure de l'estuaire de la Gironde?
1: Et apparemment, autrefois, il y avait un arbre qui est tombé. Les pêcheurs, avant, se fier à l'arbre. Et après, ils n'avaient plus aucun repère. Ils ont fabriqué ce phare à la suite.
2: Tout est lié à un arbre, c'est fou quoi.
1: Voilà, au départ, c'est un arbre.
2: On va rentrer, vous avez un trousseau de clés qui vous sert à quoi? À ouvrir le phare, tout simplement?
1: À ouvrir le phare. Caline! Caline! Caline!
2: Et Caline, c'est votre chienne donc?
1: Oui, oui, c'est ma chienne. Ça fait 3 ans, comme un mois, qu'elle vit ici.
2: Ah ouais, dans le phare alors, du coup?
1: Ben, elle vit dans l'appartement à côté, oui, avec moi.
2: Elle garde bien le phare ou pas?
1: C'est plutôt la gamelle.
2: Où va-t-on là?
1: Je vais vous faire visiter mon chez-moi, là où j'habite, là où je vis tous les jours, enfin, où je dors le soir. C'est là où je passe mes journées.
2: Un bâtiment qui est collé au phare. Ah oui, il y a la cuisine en face.
1: Et à côté, j'ai mon salon. J'ai même la télé, j'ai tout ce qu'il faut.
3: À 7 ans.
1: Je vais sur ICI, parce que bon, les autres chaînes ne me plaisent pas trop.
2: La 3?
1: Voilà, c'est ça.
2: Comment vit-on à l'intérieur d'un phare?
1: Enfin, non, après c'est une habitude. On m'appelle l'ermite un peu. J'aime bien la tranquillité, donc bon, l'hiver, moi, ça me dérange pas. Caline?
2: Nous quittons le local personnel du gardien. Il nous emmène à présent visiter le musée et le phare en lui-même.
1: Caline?
2: Changement d'ambiance, autant à l'extérieur, il fait très beau, autant quand on rentre à l'intérieur, ça résonne avec, pour commencer, la première pièce qui est un musée.
1: On a des pièces, que des photos, que des personnes du coin nous ont données. Enfin, on donnait à l'époque à l'association.
2: Ce phare avec la pièce d'à côté, votre local, c'est chez vous, c'est votre maison.
1: Mais c'est chez moi, et puis moi, je l'ai toujours connu, donc après...
2: Quel est l'endroit que vous préférez?
1: Moi, le carré.
2: À proximité du phare.
1: À proximité du phare. Oui.
2: Et c'est pas le phare en lui-même?
1: Si, j'aime bien le phare, mais bon, je monte pas en haut, j'y monterai pas tous les jours.
2: On peut y aller là?
1: Bien sûr, on peut y monter, oui.
2: Donc forcément, il y a un escalier en colimaçon. Il y a combien de marches au total?
1: 63.
2: Vous savez qu'il y a une légende qui dit qu'il y a plus de marches à l'aller qu'au retour. Et vous savez pourquoi? C'est parce que c'est plus facile à descendre qu'à monter.
1: Il y en a qui descendent et il y en a qui arrivent à nous trouver, 72 marches.
2: On a presque le tournis, hein?
1: Oui.
2: Cocos, gardien du phare de Jodignac et Loirac, va reprendre les visites à partir du mois de mars prochain. En attendant, il se contente de profiter d'un cadre exceptionnel.
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4: Pour moi, c'est compliqué parce que la personne qui pleure, elle me fait beaucoup de peine. Bah, après, moi aussi, je pleure parce qu'elle m'a fait beaucoup trop de peine et que voilà.
5: Pour moi, c'est difficile parce que parfois, la personne, elle est très, très, très énervée, donc elle veut pas nous écouter. Sauf que nous, on a envie de, par exemple, redevenir amis avec elle. Mais elle voudra pas forcément, donc du coup c'est dur de lui dire pardon.
6: Et ben des fois ça peut être compliqué parce que ça dépend dans quelle situation tu es. Et puis même des fois ça peut être dur de pardonner une personne parce que ça se trouve des fois elle t'a fait beaucoup trop de peine ou qu'elle t'a fait quelque chose que t'as vraiment pas aimé.
7: C'est facile de dire pardon, mais des fois selon la situation, et ben les autres ils vont dire que c'est trop tard.
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8: La dernière fois que vous y êtes allé, je suis sûr que vous aviez un kawé fluo et un petit goûter dans un sac en plastique préparé par maman. Avec plus de 80 oiseaux de proie et 30 espèces différentes, et surtout un spectacle où le seul effet spécial, ah bah c'est la nature elle-même, aujourd'hui, je teste pour vous la volerie des aigles. Nous sommes dans les ruines du château de Kilsheim. C'est juste sous le Haut-Königsbourg. Et je grimpe les derniers mètres à pied vers la volerie, où je suis déjà accueilli par Eric Renaud, le directeur du site, et une équipe de soigneurs passionnés, et quelques cris que j'entends au loin, assez impressionnants, d'oiseaux qui ont l'air quand même assez gros. Et on commence par les coulisses, derrière la zone qui est accessible au public. Et Alexandre, qui est soigneur, est équipé d'un gant en cuir sur tout le bras, et surtout, il est d'un calme absolu. Et je crois que c'est nécessaire. Et autour de nous, plein d'oiseaux. Et chacun d'entre eux est identifié, suivi, observé quotidiennement. Et j'apprends d'ailleurs que les oiseaux ne sont jamais forcés à voler. Ah non, non, non. Ils participent volontairement grâce à un entraînement basé sur la confiance et le renforcement positif. On les encourage, puis on leur donne des petites gâteries pour les remercier quand même. Et c'est ainsi qu'Alexandre me propose évidemment de tenir le gant. Oui, alors pas pour sortir la tarte du four, hein, mais pour tenir, non pas un pigeon non plus, hein, mais bel et bien un aigle, oui, qui passe tranquillement du gant d'Alex et au mien, voilà. Battement d'ailes XXL. Je sens les plumes sur ma face. Ah oui, parce qu'il fait son petit point, hein, le petit bonhomme. Et heureusement que je suis accompagné, hein. Et étonnamment, je n'ai pas eu trop peur, parce que le regard de l'aigle est si perçant que j'étais quelque peu fasciné. Même si mon bras, lui, l'était un peu moins. La volerie des aigles, c'est la première volerie créée en France. C'était en 1968. Et à l'époque, elle avait été créée surtout pour changer l'image qu'on avait des rapaces, qui ont été longtemps persécutés. Allez, hop, le spectacle commence. Je m'installe dans les gradins et je constate que pas de musique spectaculaire, hein. Juste une voix, des explications sur la vie et les comportements des rapaces. Et soudain, lointain dans le ciel au-dessus de nous, un vautour apparaît au-dessus des remparts. Silence total. Et même les enfants arrêtent de parler. Ça, c'est pas mal. Le soigneur explique que certains oiseaux dépassent même les 2 mètres d'envergure. Et c'est grand, 2 mètres, hein. Et il demande au public de rester bien immobile pour faire un passage encore plus près de nos têtes. Alors j'applique, je reste immobile, et sauf que ma tête, elle continue de regarder l'oiseau au-dessus de nous, un peu comme au tennis. Mauvais réflexe. Et j'entends mon voisin qui me chuchote. Faut pas bouger. Ah oui, en effet, hein, parce que plusieurs rapaces s'élancent, hein, chouette, aigle, pigargue, et on en prend plein les yeux. En tout cas, moi, j'ai retenu une chose, hein, c'est qu'ici, c'est pas les humains qui regardent un show d'oiseaux, c'est plutôt l'inverse, hein, c'est les oiseaux qui nous observent en train d'essayer de rester calme. Et ça, c'est tout un spectacle.
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1: La Lorraine regorge de trésors et elle ne le sait pas assez. Des villes, par exemple, qui sont superbes et riches en histoire, parfois à un jet de pierre de chez soi et qu'on ne pense pas toujours à aller voir au moins le temps d'une balade. Vic-sur-Seille est de celle-là. Une cité de caractère en terre mosellane, à moins d'une demi-heure de Nancy, au cœur du riche pays du Saulnois, le pays de la verdure et du sel. Un sel qui a fait la fortune des Gaulois des environs, puis des Romains, puis des évêques de Metz, puis des ducs de Lorraine. Il faut dire que le sel, autrefois, c'était l'or blanc. C'était le seul moyen de conserver longtemps les aliments, la viande notamment. Alors, qui avait la main sur le sel, avait la main sur les réserves. De cette époque très riche, Vic a su garder le meilleur, un patrimoine qui raconte une histoire. Le château des évêques a gardé la porte fortifiée, qui continue d'impressionner ceux qui la découvrent, elle qui prend ses racines au Moyen-Âge, mais qui a tellement bonne mine, parce que la ville en prend bien soin, il faut le dire, tout comme elle prend soin des batraciens qui vivent dans les anciennes douves, qui sont protégés et qui pourraient vous dire en langage grenouille que la Vic est belle, si j'ose dire. Il y a aussi le bel hôtel de la Monnaie, construit à peu près au moment de la bataille de Nancy. Il a donc 550 ans, à peu de choses près. Un bâtiment coiffé d'un étonnant balcon en bois qui fait tout le tour. Et dans lequel vous trouverez d'ailleurs l'office du tourisme avec plein d'idées de randonnée dans le coin. Vic, c'est aussi le musée départemental Georges de la Tour qui affiche une collection exceptionnelle de peintures du XVIIe siècle. Et c'est quand on entre à l'intérieur de ce musée qu'on se demande pourquoi on n'a pas eu envie plus tôt de voir de vrais tableaux, vous savez, ceux sur lesquels on voit la trace du pinceau. Et puis Vic-sur-Seille, ce sont de jolies rues avec de beaux hôtels particuliers. En partant, faites un détour par Marsal, la ville de sel des ducs de Lorraine, ville d'histoire, fortifiée par les Français qui voulaient absolument mettre la main dessus, et quand ils l'ont eu, la garder, puisqu'elle était véritablement le bas de laine des ducs de Lorraine. On y voit encore les remparts, la porte de France, et dedans, l'étonnant musée du sel. Vic-sur-Seille, ville d'art et d'histoire, le Saulnois, pays d'héritage et de nature, bah c'est fin bien. En même temps, c'est Lorrain.
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2: Bonjour, je m'appelle Laureline, je suis artiste de cabaret et je suis chanteuse sur l'établissement de Périgueux.
3: Laureline, on peut vous retrouver sur la scène du Voulez-vous à Marsac-sur-l'Isle dans le rôle d'Opaline. J'ai pas vu tout le spectacle, mais il me semble que c'est quand même le personnage principal. Qu'est-ce qui lui arrive à cette fonctionnaire?
2: Alors, ce qui lui arrive, c'est qu'elle devient une star de la chanson. Une star du musical. Et donc elle a toute une transformation physique, vocale et surtout une transformation de vie. Et voilà, donc ça devient une superstar et qui oublie peut-être un petit peu sa vie personnelle d'avant.
3: Est-ce qu'il y a des échos à votre propre vie?
2: Non, pas vraiment. Et c'est pour ça que j'adore jouer ce rôle, parce qu'en fait, Opaline est une personne très introvertie, et ce qui n'est pas du tout mon cas. Et je trouve ça plus amusant et plus confortable d'aller jouer sur un rôle qui ne ressemble pas à ce qu'on est dans la vraie vie.
3: Ça fait une dizaine d'années, Laureline, que vous êtes professionnelle dans le spectacle. Est-ce que vous vous souvenez de la première fois où vous êtes montée sur scène?
2: Je sais que la première fois que je suis montée sur scène, c'était quand j'avais 2 mois. Ça, je ne me rappelle pas.
3: 2 mois?
2: Oui. Mes parents faisaient des colonies et faisaient des spectacles à la fin des séjours avec les enfants. Et l'année où je suis née, donc en 92, c'était le spectacle sur le magicien des couleurs. Et donc j'étais le bébé violet qui était né de la naissance du bleu et du rouge. Et alors moi je n'ai aucun souvenir de ce qui s'est passé, mais ma mère me dit que elle a vu dans mes yeux que j'étais hyper attirée par les lumières, par ce qui se passait là quoi. Avant d'être professeur de danse, j'étais moi-même élève dans des écoles où je faisais des galas.
3: Quel retour vous avez du public périgourdin depuis le lancement de Star du Musical?
2: Ils sont vachement contents, hein. On a un public principalement senior. Moi, c'est mon public préféré parce qu'en fait, ils sont toujours émerveillés. Et puis, ils ont toutes les références parce que moi, j'ai des codes assez rétro, des goûts assez rétro. Et du coup, j'adore parler avec eux à la fin du spectacle parce qu'ils sont toujours super enchantés de ce qu'ils ont vu, de ce qu'ils ont entendu. Et c'est hyper agréable.
3: Pour vous, c'est qui l'artiste suprême, celui ou celle qui vous a donné envie de faire ce métier?
2: Charles Aznavour.
3: Ok, d'accord, pas d'hésitation. Votre plus beau souvenir de scène ?
2: J'ai envie de vous répondre que moi, mes plus beaux souvenirs de scène, c'est plutôt avec les élèves avec qui je donne des cours. Je trouve que dans l'amateurisme, il y a un truc qui est encore plus beau que dans le professionnel, parce qu'à la fin, on arrive à faire quelque chose alors que c'est pas notre métier. Mon plus beau souvenir de scène professionnel, je pense que c'est ma première ici en tant que chanteuse. Parce que comme je disais, moi j'étais danseuse professionnelle, j'étais dans une production et une école qui formait des artistes à être pluridisciplinaires. J'ai appris à chanter. Je voulais chanter. Et c'est le voulez-vous qui m'a donné ma chance et l'opportunité de le faire. On est une équipe très soudée et on n'est pas les uns au-dessus des autres, on est les uns à côté des autres.
3: Merci.
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4: Wikizef, petit guide à l'usage des étrangers du sud du péage d'Arras en vacances dans notre belle région.
5: Votre cousine a décidé d'organiser son anniversaire, seulement les temps sont durs. Elle voudrait réunir la famille, mais faire ça à moindre frais. Vous savez, les réceptions dans les grandes familles, ça fait vite cher, hein, rien que la famille proche, ils sont 25. Deux, trois cousins en plus avec les gosses, on monte vite à 50. Alors elle a une idée. Elle se dit, je vais faire à manger des pentières au four avec des saucisses au barbecue. Et ils ramèneront chacun une ou deux bouteilles. Et là, votre cousin, il dit, Vadius, ça va faire une paire de bouteilles. Ne paniquez pas, Wikizef est là pour vous aider. Votre cerveau s'est mis en route à essayer de compter. Et vous ne parvenez pas à trouver comment une trentaine d'adultes en ramenant une ou deux chacun, voire trois, on arrive à une simple paire.
4: Définition.
5: Une paire de bouteilles ? Beaucoup de bouteilles. C'est simple, hein. Mais attention, quand on dit une paire de bouteilles, c'est quand on sait qu'il va y en avoir beaucoup, peut-être même de trop, mais on ne sait pas combien. Et en acceptant ce qui va par paire naturellement, les chaussures, les tototes, les chaussettes, les prunes et les jumeaux. Par contre, à un colloque de jumeaux, on peut dire, des jumeaux là-bas, il va y en avoir une paire. Et si on va par là, dans le dressing de votre femme, je suis sûr que des chaussures, il y en a aussi une paire.
4: Exemple.
5: Une paire de manifestants selon la police, une belle paire de manifestants selon les syndicats. Je crois qu'on a fait le tour. Depuis le temps des Wikizef, je crois, j'en ai fait une paire, je suis sûr.
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1: Sur Dijon, pas de chichi chez Duclos Maillard. On pense vite quartier et vin de Bourgogne. Un amour du terroir partagé par la clientèle. En voici la preuve avec Jeff, client fidèle chez Duclos Maillard.
2: Ça fait un an que je vais régulièrement ici. J'ai aménagé dans le quartier déjà. Et puis c'est vrai qu'ici, on est bien accueillis. Et on trouve des vins à des prix corrects, notamment parce qu'ils mettent quand même plus l'accent sur le produit que sur le marketing pour la boutique, par exemple. Moi et ma compagne, on est amateurs de vins. Et puis ici, on achète essentiellement des vins de Bourgogne.
1: Qu'est-ce que vous avez bu récemment ici qui vous a bien plu, qui vous avait été conseillé alors?
3: Le Bourgogne Chardonnay bio.
1: Oui.
3: Voilà, le château de Chemilly, ouais.
1: Qu'est-ce qui vous a plu dans ce vin?
2: Il est vraiment bien rond, puis il se rapproche d'un vin de très grande qualité de vin blanc de Bourgogne, quoi. Et puis il est à 25 euros.
1: Ah oui. Effectivement.
2: Oui.
1: Bonjour messieurs dames.
4: C'est pas mal, c'est assez élégant pour les fêtes, ça irait bien avec tout ce qui est viande blanche et tout, puis le chapeau. Mais il y a aussi le Montclis, j'aime bien le Montclis rouge 2022.
3: Alors c'est dans les 25 euros.
2: Je pense que je vais faire un mix de quelques années bouteilles que vous avez évoquées. Le Côte de Nuit Village, deux Chauray-les-Beaunes et deux Montélis rouge 2022, s'il vous plaît.
4: Le Chauray, faudra bien le placer parce que c'est un 2023 et les deux autres, c'est des 2022. Donc le Chauray, vous le mettrez avant ces deux vins-là. Ah oui. Il faut savoir aussi les placer parce que si on met les vins trop prononcés devant les vins qui sont un petit peu plus légers et qui ouvrent le tiroir, la bouche, quoi, et ben les autres, on peut pas les savourer.
1: S'ouvrir le tiroir, ça c'est vrai que j'avais jamais entendu, hein, et c'est l'expression qui sent le terroir à la cave Duclos Maillard rue Tsenov à Dijon.
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5: Bonjour Nicolas Villerette.
6: Bonjour Olivier.
5: Responsable zoologique, c'est tout mignon, hein, raton laveur. Décrivez-nous cet animal.
6: C'est un animal qui fait à peu près la taille d'un renard, qui va être tendance gris avec cette belle queue annelée, avec des anneaux qui sont noirs, un peu plus foncés. C'est comme un petit ourson. Et puis c'est très dynamique.
5: Il vit où?
6: On peut le trouver de plus en plus d'ailleurs, parce que les densités augmentent ces dernières décennies. Nous ici, dans notre secteur, on va dire en Argonne-Ardennaise, autour de tous les village, si on sort la nuit en voiture, il n'est pas rare de croiser un ou quelques ratons laveurs maintenant. Au départ, les ratons laveurs, c'est nord-américain. On les retrouve au Canada. Ça n'est pas une espèce de chez nous, mais qui a été importée notamment dans notre secteur par les militaires canadiens au sortir de la Seconde Guerre mondiale. Et en fait, ils retrouvent ici tout ce qui leur correspond. Des forêts de feuillus dans les zones tempérées qui leur permettent d'avoir des refuges que quand ils se sentent agressés ou en danger, ils montent à la cime des arbres et là, ils sont inatteignables.
5: Qu'est-ce que ça mange, un raton laveur?
6: Eh bien, c'est omnivore, ça mange de tout. Donc, quelqu'un qui a un beau jardin, eh bien, ça en fait une belle assiette pour les ratons laveurs.
5: Qui va se servir dans le potager.
6: Ah oui, il va se servir dans le potager. Alors voilà, effectivement, donc, ils vont manger des légumes, des fruits bien sucrés, ça c'est ce qu'ils aiment bien, et de la viande, et c'est là où ils posent problème. Sur les passereaux, notamment les populations de mésanges, de moineaux, parce qu'ils vont aller prélever les petits ou les œufs directement. Et puis, ils vont manger aussi beaucoup de grenouilles, par exemple, dans les milieux humides. Ils vont manger aussi beaucoup d'amphibiens. Donc c'est là où, effectivement, en surdensité, il peut poser des problèmes à la biodiversité.
5: On le trouve souvent en lisière de village. Est-ce qu'il rentre dans les villages? Est-ce qu'il fouille dans les poubelles?
6: Alors oui, typiquement, si on retrouve un jour une poubelle un peu éventrée, c'est pas nécessairement un chien errant, ça peut être un raton laveur.
5: Ça reste actif toute l'année, hiver comme été?
6: Alors il n'y a pas d'hibernation au sens strict, mais il y a une hivernation, c'est-à-dire que les périodes froides, et lors qu'on va dire qu'on descend en dessous de 0 degré, ils vont se mettre dans une cachette et ils vont rester là, tranquilles, s'endormir. La température de leur corps baisse un petit peu. Ils ne vont plus chercher à manger. Ils restent au chaud. Ça peut durer quelques semaines, 2-3 semaines. Et dès que les températures sont plus clémentes, hop, ils restent en activité. Ce qui est très pratique quand il fait froid ils n'ont pas besoin de chercher à manger.
5: En matière de reproduction, comment ça se passe?
6: C'est comme les chats, on va dire. Les petits naissent au printemps, 3-4 petits par femelle en général. Et je fais le comparatif avec les chats et on en parle ici au parc parce que parfois des gens trouvent un jeune raton laveur à la traîne, vont le prendre, c'est trop mignon. On peut le biberonner facilement. Les gens vont parfois les garder chez eux, mais quand vient le moment de l'adolescence, ça devient bougon, c'est compliqué, ça met le bazar à la maison. Donc on déconseille vivement qui que ce soit de ramasser des ratons laveurs. Laissons-les là où ils sont. S'il est à la traîne, ça arrive. C'est pas grave, il n'est pas nécessairement oublié par sa maman.
5: D'ailleurs, en préparant cette interview, vous me racontiez qu'il y a des ratons laveurs qui passent par les chatières dans des habitations.
6: Ah oui, tout à fait. Si jamais, parce que c'est la bonne taille, si jamais il y a à manger pas très loin après la chatière, ils sont tout à fait capables de rentrer dans la maison, manger les croquettes et ressortir presque incognito. Et puis autre chose, leur particularité, ils aiment bien ouvrir les robinets. Et ils les ouvrent, mais généralement, ils ne le referment pas. Donc ça, c'est souvent signe qu'il y a un raton laveur par ici.
5: Ces animaux tout mignons, on les a mis à l'honneur aujourd'hui dans Terre de Champagne-Ardenne. Avec vous, Nicolas Villeretz, les ratons laveurs de notre région.
6: Avec grand plaisir, Olivier.
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7: Dès la création de son entreprise, Thomas Giuntini s'est fixé un cap précis.
8: La première étape, c'était de vouloir apporter à la Corse un savoir-faire supplémentaire par le métier de siropier. La deuxième, c'était de proposer une alternative au sirop industriel en proposant des sirops naturels à base de fruits, de plantes. Sucre.
7: Le jeune Bourguignon, qui travaille avec sa mère et sa sœur, a appris le métier de siropier sur le tas.
8: Alors, il n'existe pas de formation de siropier, donc on s'est auto-formé, on a contacté des siropiers sur le continent pour nous transmettre aussi un peu leur savoir. On a fait beaucoup de recherche et de développement, beaucoup d'essais, pour pouvoir réussir à avoir une recette qui nous convient.
7: Et pour créer un sirop, il faut passer par différentes étapes.
8: Ça va être d'abord une base d'eau. Nous, on utilise l'eau de Dille. Un bon produit, donc ça peut être du fruit, ça peut être de la plante. En l'occurrence, aujourd'hui, on est sur une production de sirop de menthe avec des feuilles de menthe fraîches. Alors la première étape, ça va être déjà de laver les produits, de les découper. Par exemple, la menthe, on va l'équeuter. Ensuite, on va venir faire une infusion du produit pour libérer tous les arômes. Alors en fonction du produit, on peut aussi faire une macération ou une extraction, comme aujourd'hui une infusion. Ensuite, on va venir faire un sirop neutre, donc une base d'eau et de sucre. On va ajouter cette infusion ou notre jus directement dans ce sirop neutre, qu'on va monter en température, à une certaine température, qu'on va redescendre puis remonter. Et ensuite, on passe à la mise en bouteille, après stérilisation des bouteilles bouchons. On embouteille à chaud. Et ensuite, on va laisser refroidir. On va passer à l'étape de nettoyage des bouteilles, étiquetage et numérotage.
7: Thomas travaille avec des produits locaux.
8: La myrte, la clémentine, la figue. Quand on a des fraises, on travaille avec de la fraise corse. Après, sinon, on ne se limite pas qu'à ça. On aime bien travailler plein de produits différents, mais on privilégie énormément les produits corse comme l'eau et le reste.
7: Développer sa gamme, être implanté sur toute la Corse, conquérir un jour le continent, telles sont les perspectives pour Thomas Giuntini, le jeune siropier de Borgo.
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7: Bonjour à toutes et tous, Thierry Sagarloïto pour Affaires Classées, le podcast. Nous sommes en juin 1884. Un vieil homme habitant le village sous le tin d'Escioul est sauvagement assassiné dans une auberge du village voisin de Lannes en Barétous. Qui lui en voulait donc et pourquoi? Réponse dans un instant.
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7: Au village sous le tin d'Escioul vivait naguère un certain Joseph Larras. Cet ouvrier d'origine espagnole, âgé de 58 ans, était vaillant, bien que de santé assez faible. Sa sobriété et ses habitudes économes le rendaient, disait-on, à l'abri du besoin. D'origine modeste, Joseph n'hésitait jamais à faire état du fruit de son labeur, des espèces sonnantes et trébuchantes qu'il trimballait fièrement dans sa ceinture. Le soir venu, au troquet du coin, Cela devenait même un sujet de plaisanterie. Combien avait-il exactement dans sa poche? 1600, 1800 francs? Nul ne savait vraiment. Nous sommes en 1884 et pour l'époque, ce joli pécule a de quoi susciter l'admiration, la jalousie, voire même aiguiser l'appétit de sujets peu fréquentables. Joseph eut un jour le malheur de prêter une somme d'argent à une certaine Madeleine. L'intéressée était connue dans les environs et pour cause. Elle tenait dans le village de Lannes-en-Barétous un cabaret où les hommes du canton venaient volontiers s'encanailler lorsqu'ils le pouvaient. Des dames de joie y servaient de l'alcool à volonté avant de faire commerce de leur charme. Ladite Madeleine flaira sans peine le pigeon. Malgré son inconduite notoire, elle put approcher Joseph et le convaincre de lui prêter une petite partie de son bas de laine. Les mois passèrent et le brave ouvrier eut toutes les peines du monde à se faire rembourser. Le 1er juin, il finit par se rendre chez sa débitrice, laquelle, pas gênée pour deux sous, le reçut très amicalement en lui offrant à boire et à manger. La nuit suivante s'avéra cauchemardesque pour le pauvre Joseph qui fut pris de fortes douleurs au ventre.
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7: Trois jours durant, Joseph fut contraint de garder le lit, incapable de tenir sur ses deux pieds. Quand son médecin se présenta, il diagnostiqua sans mal une tentative d'empoisonnement. Un crime très en vogue à l'époque. Il lui fallut une bonne semaine pour se rétablir. Une fois remis, le brave ouvrier aurait fort bien pu s'empresser de déposer plainte à la gendarmerie. Sauf que, en agissant ainsi, il risquait de faire une croix sur sa créance. Joseph choisit donc de ne rien dire afin de revenir de plus belle à la charge auprès de la vilaine Madeleine, laquelle ne fut guère rebutée par l'insuccès de son premier essai de l'empoisonner. Excitée par la convoitise du magot de Joseph, elle se décida cette fois à l'assassiner, non sans voler au préalable le pognon avant de faire disparaître sa dépouille. Un projet préparé 13 jours durant. Le 10 juin 1884, comprenant que Joseph rechignait à se présenter au cabaret, Madeleine eut l'idée de solliciter l'aide d'un certain Bidard. Et selon le plan ourdi par la maquerelle du village de Lannes, le Basque devait se rendre au domicile du vieux Larras afin de lui demander un petit service. Bidard, recherchant soi-disant un guide connaissant comme sa poche les routes du royaume d'Espagne, devait accompagner deux dames qui se disaient désireuses de faire un pèlerinage à Saint-Jacques-de-Compostelle. L'idée consistait donc à mettre le marché en main à Joseph. Ah, la belle histoire. Sachant la perversité de sa voisine, Bidard eut un mauvais pressentiment et il se garda bien d'honorer la mission. Deuxième échec pour Madeleine, qui ne songea pas un instant à lâcher prise. Elle revint à la charge le lendemain, mais Bidard ne bougea pas.
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7: Peu importe, le 22 juin, la tenancière de cabaret change son fusil d'épaule. Elle recrute cette fois deux autres acolytes, Thérèse et Jeanne-Marie, qui iront frapper séance tenante à la porte du vieux Larras afin de lui demander de l'aide. Prétextant se rendre demain à Raqqa, les deux dames ont pour mission de convaincre le futur pigeon de leur montrer la route. Moyennant finance, évidemment. Flairant l'entourloupe, Larras refuse. Il profite de cette visite inattendue pour leur demander de passer le mot à Madeleine, qu'elle se dépêche d'éteindre sa dette, sans quoi il n'hésitera pas à la traduire en justice au tribunal d'Oloron. Ne voyant rien venir, l'ouvrier espagnol se présente le lendemain dès 7h chez la Madeleine, laquelle l'envoie promener au motif qu'elle dort et qu'il vaudrait mieux qu'il revienne à 16h. Assuré que Joe Larras se pointera ce soir, la tenancière de cabaret lui prépare cette fois un comité d'accueil plutôt musclé. Elle sollicite une nouvelle fois ses deux complices, Thérèse et Jeanne-Marie, afin qu'elle lui prête main forte. Et le plan fonctionnera à merveille. Tout commence vers 15h30. La fille aînée de Madeleine, postée en sentinelle sur le chemin, court à l'auberge afin de prévenir les trois mégères de l'arrivée imminente du vieil homme. Quelques instants plus tard, Laras frappe à la porte de l'auberge. L'endroit a l'air désert. Il entre. À peine franchit-il le seuil que Madeleine se rue sur lui afin de le jeter au sol, tandis que Jeanne-Marie claque la porte et ferme le loquet intérieur. Les deux dames empoignent violemment Joseph, le tirant dans une chambre de la maison. Mais vous l'avez compris, le pire est à venir.
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7: Thérèse, la troisième comparse, les rejoint. Elle s'empare des jambes de Joseph tandis que Jeanne-Marie lui maintient les bras. Madeleine exulte. Elle peut enfin faire la peau de son créancier et pour cela, elle l'étrangle de toutes ses forces avant de s'emparer d'une corde qu'elle a préparée pour l'occasion. Quelques minutes plus tard, le vieux Joseph pousse son dernier souffle. L'horrible Madeleine va enfin pouvoir s'emparer de la fameuse ceinture qui recèle les économies du malheureux. Le fameux magot caché n'était donc pas une légende. La tenancière sans scrupule arrache les liasses de billets. Elle en distribue quelques-uns à ses deux complices. 35 francs pour Thérèse, 25 francs pour Jeanne-Marie et le reste pour Madeleine. Leur bonheur sera pourtant de courte durée car et elle ne l'avait pas prévu. Il y avait un témoin dehors et c'est très gênant. Marc, un domestique trentenaire, a scruté le manège depuis la maison voisine. Il a vu l'arrivée du vieux Laras, il a surtout entendu ses cris et, ne le voyant pas reparaître, il a décidé d'aller jeter un œil dans l'auberge de l'horreur. Madeleine l'accueille, pas gênée pour deux sous. Aucune émotion ne traverse son visage. Marc jette un rapide coup d'œil, sans résultat. Il quitte les lieux, puis fait un rapide tour de maison, quand soudain, il aperçoit par une fenêtre le corps du malheureux gisant au sol d'une chambre du rez-de-chaussée. Le jeune domestique fait part de la macabre découverte à sa maîtresse, laquelle s'empresse d'alerter monsieur le maire. Le soir même, les gendarmes rappliquent à l'auberge de l'âne, suivi du juge de paix et du procureur. La perquisition commence. Elle durera toute la nuit.
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7: Après de longues recherches, on finit par retrouver le cadavre du vieil homme. Il a été enveloppé dans un sac de toile, dissimulé entre le matelas et la paillasse d'un lit où dormait, détail macabre, le plus jeune fils de la maîtresse des lieux. Surprise en quasi flagrant délit, croyez-vous que les trois femmes avoueraient leur forfait? Même pas! Elles commencent par nier effrontément l'assassinat de leur proie, avant de se rejeter mutuellement les responsabilités les unes sur les autres. Les gendarmes n'auront pourtant guère de mal pour les confondre. Les trois mégères n'ont même pas eu le temps de dépenser l'argent qu'elles ont volé et qui traîne dans leur poche. La fouille des lieux livrera un autre indice. L'arsenic utilisé lors de la tentative d'empoisonnement du vieux Jo repose dans une boîte en métal. Détail accablant. Embarrés tous, comme en saoule, l'arrestation des trois mégères criminelles sème l'émoi. On savait certes que Madeleine traînait une sale réputation de mère maquerelle, mais de là à assassiner de sang-froid un vieil homme sans défense parce qu'il a eu le tort de réclamer le remboursement d'un prêt, somme toute modeste, il y a un pas. Voilà 10 ans que Joseph habitait la France. Le décès de son épouse n'a sans doute rien arrangé à son tempérament radin. N'ayant plus de contact avec ses trois enfants, il tuait donc le temps dans les troquets du coin, parlant sans doute beaucoup trop de ses économies planquées dans sa ceinture. Moralité, ton secret est ton sang. Et si tu le partages, tu meurs. Le procès s'ouvre à Pau, devant la cour d'assises des Basses-Pyrénées, en décembre 1884. Verdict, Madeleine finira ses jours en prison, au bagne. Ses deux comparses purgeront, elles, 20 ans. au cachot.
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7: Trois mégères dans le box. Nous étions en 1884 sur les hauteurs de Soule et aux confins avec la vallée du Barétous. Je vous propose dans un prochain épisode d'aller dans la cour de l'hôpital de Bayonne un après-midi de mars 1980. Soudainement, en milieu d'après-midi vers 16h, une voiture explose. C'est la voiture du sous-préfet. Pourquoi cette explosion et par qui? Réponse dans un prochain numéro intitulé « Cheval de Troie ». À bientôt.
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4: Je suis très très contente qu'on se retrouve, chère Yael Naïm. On vous avait reçu il y a quelques mois à l'occasion de la sortie sur Arte d'un documentaire qui racontait plein de choses en fait. Qui racontait qu'est-ce que c'est d'être une femme, une mère, une autrice, une compositrice, une chanteuse. Tout ça dans la même personne. Est-ce que ça vous a fait du bien justement que ce petit film sorte pour remettre les compteurs à zéro et pouvoir sortir votre nouvel album après?
5: Oui, on a longuement réfléchi pendant ces 5 ans où j'ai eu le temps de mijoter un documentaire avec Gilles Coulon et puis un album et puis d'autres choses qui vont arriver. Et ça nous semblait être une évidence que ça venait avant, le film venait avant parce qu'il reparlait du passé, mais pas que. C'était une mise à point de comment j'avais envie de raconter la trajectoire d'une femme artiste indépendante, mère, épouse, et dans cette quête de la place dans la société. Est-ce que c'est possible aujourd'hui, en tant que femme créatrice et avec une volonté d'être libre, de plus faire des sacrifices comme faisaient peut-être les femmes d'avant, et d'être... de se libérer petit à petit pour pouvoir aligner tout ça, pour pouvoir avoir une vie plus ou moins équilibrée, évidemment avec des hauts et des bas, une liberté artistique et aussi une vie, d'accepter d'embrasser la complexité de la vie et pas raconter que les pics hauts, parce que je pense que ça fait pas du bien aux générations qui arrivent de croire que la vie est faite que du printemps.
4: Bien sûr, que de printemps, que de succès éclatants. Il y a plein de choses, plein de nuances qui sont très très bien racontées dans ce film. Donc oui, réalisé par Gilles Coulon. Et d'ailleurs, qui est toujours sur le replay de Arte, je pense.
5: Et qui est toujours disponible sur Arte.
4: Ouais,
5: et Arte.tv.
4: Voilà. Ouais. Vraiment, voyez-le. Alors, ce qui est super avec l'histoire et la carrière de Yael Naïm, c'est que donc, une porte d'entrée possible, ça peut être ce film. Genre, vous ne connaissez pas Yael Naïm et vous regardez ce film. Et là, vous vous dites, waouh, quel artiste, elle m'intéresse. Une autre porte d'entrée, je l'évoquais dans le sommaire, c'est le tube New Soul.
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4: C'est drôle d'ailleurs dans le film comment il est décrit comme cette vague, cette déferlante. Il y a eu aussi quelques reprises. Moi, je sais par exemple que il y a plein de gens qui vous ont découverte en reprenant Britney Spears.
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4: Et d'autres qui vous ont adoré sur Foule Sentimentale de Souchon.

0: J'ai pas choisi cet extrait au hasard. Déjà, je trouve que c'est très beau, cette reprise de Foule Sentimentale. Mais aussi parce qu'à l'époque, c'était une des premières fois où on vous entendait chanter en français.
1: Ah oui, c'est vrai. C'était en quelle année, ça?
0: Oh là là, c'était la bande à Souchon. Ça date, hein.
1: Ouais, j'ai longtemps pas trouvé que j'étais légitime de m'exprimer en français, parce que je suis pas d'ici. Je suis née ici, mais j'ai quitté quand j'avais 4 ans, donc j'ai gardé un langage trop simple.
0: Vous avez grandi en Israël.
1: En Israël. Et quand je suis rentrée, quand je suis arrivée ici, au début, c'était basique, mon langage. Et ensuite, je pouvais parler, mais pas écrire. J'ai beaucoup de respect pour la langue française. Et à un moment, il y a eu un déclic qui a démarré par The Game Is Over for Mon Cœur, avec quelques mots.
0: Oui.
1: qui s'est transformé dans Night Songs à Tu me donnes des miettes, 'cause

0: de la même manière qu'on mélange les genres musicaux, j'aime les artistes et j'aime moi-même mélanger les langues comme si c'en était une. Et c'est vrai que les gens qui sont issus d'une diversité, de plein d'origines et qui vivent et qui aiment la diversité, bah, à un moment, on finit par... marier tout ça.
1: C'est vrai. Donc vous écrivez les textos en franglais. Vous rêvez en quelle langue, Yael Naïm?
0: Mes rêves, c'est... Je sais même pas s'il y a une langue dans les rêves. C'est... Je sais même pas dire.
1: On sait pas.
0: C'est encore autre chose, les rêves.
1: Ouais. Là, ce disque, il arrive à un moment où, dans le film de Jill Coulon, vous racontez que Night Songs, l'album de 2020, alors 2020, année maudite pour plein d'artistes,
0: oui.
1: Parce que année Covid, pas possible de faire des concerts pour défendre son disque, etc. Night Songs a pas été le succès que vous attendiez, que vous espériez. Est-ce que, au moment de sortir Solaire, là, ces jours-ci, vous avez repensé à ça? Est-ce que maintenant, l'idée de est-ce que ça va avoir du succès? Est-ce que ça n'en aura pas? Est-ce que c'est quelque chose que vous avez en tête?
0: Je pense que Night Songs m'a, au début, traumatisée, vraiment traumatisée. Ça a été dur. C'est comme donner naissance à quelque chose, mais qui ne vivra pas, en fait. Évidemment que c'est exagéré, comment je le dis, mais dans la sensation de passer 3-4 ans de sa vie, d'accoucher d'un projet, et je parle même pas de rencontrer un succès, mais de pas rencontrer une résonance et pas de le vivre, pas vivre un cycle complet avec lui. J'ai eu du mal à avancer et à dire ok, ça suffit maintenant, fais le deuil, avance. Et évidemment que la musique et la vie est plus forte que tout ça, donc il y a Blame, Solaire, Dream qui ont commencé à naître, et c'était clairement quelque chose de nouveau. Et il y avait quelque chose qui était en train de naître en moi, qui était ce truc qui disait, en fait, il y a une puissance à l'intérieur de moi qui s'excuse et qui attend d'être réconciliée. J'ai souvent rejeté ces descriptions, genre, elle est lumineuse, elle est solaire, parce que avec l'histoire de ma vie, la jeune fille que j'ai été, adolescente et tout ça, j'avais l'impression que c'était une forme de réduction aussi. J'en parle aussi dans le documentaire, la place de la femme. Souvent, oui. on lui attribue des traits de caractère qui sont agréables, mais tous les traits de caractère un peu plus masculins, affirmatifs, etc. On peut froisser des gens quand on a envie d'exprimer toute la palette émotionnelle des traits de caractère qui sont à notre disposition.
1: Oui.
0: Et donc, j'avais des a priori sur ce mot-là, et un jour, j'ai compris que, même pas que tant que femme, je pense en tant qu'humain, c'est encore plus difficile pour nous, des fois, d'accepter la face de lumière et notre puissance, et le côté solaire qu'il y a en nous, et qui, on nous fait croire qu'on est limité, on nous fait croire qu'on est impuissant face à tous les enjeux mondiaux et toute la folie qui se passe en ce moment un peu partout, mais j'avais besoin de reprendre cette force et de cette puissance et de dire non, je vais écrire l'histoire de ma vie. Et il ne s'agit pas de est-ce que ça va avoir du succès ou pas. Il s'agit du fait de, au jour le jour, je me laisse la chance, je me bats pour mes projets et je ne subis plus.
1: Vous nous avez fait un cadeau ici à Radio France, c'est l'Hyper Weekend Festival. Voilà, vous avez joué.
0: Oui, c'était la première fois que j'ai joué les morceaux, c'était très émouvant,
1: ouais.
0: Très fragile et flippant aussi.
1: C'est vrai, vous avez encore des petits moments de flip après une si longue carrière. Ah ouais.
0: Oui, parce que c'est comme un premier rendez-vous, les morceaux ils sont frais. Il y a des réflexes encore quand c'était le début.
1: Ah, j'adore.
0: Bon. Mais c'est ce que j'aime aussi dans mon métier. J'ai pas envie d'être blasée et de plus avoir le trac et de plus.
1: Oui.
0: Ouais, j'ai envie que chaque rencontre a une valeur et chaque concert a une valeur.
1: Oui, on sent bien que vous avez pas envie de monter sur scène comme on monte dans le métro.
0: Non.
1: Non. Ouais, c'est important. C'est un peu sacré la scène.
0: Oui, parce que c'est. Pour moi, c'est comme. Excusez-moi, j'ai beaucoup d'images chaque fois de la nature, mais c'est vraiment pour moi une manière de m'expliquer. Comme si on rentre dans une mer et on sait que la mer, elle peut être incroyable, mais elle peut être imprévisible. Il y a une notion de prendre la vague ensemble.
1: Ouais.
0: Et si on se loupe, on va recevoir la vague dans sa tête. Et il y a un truc énergétique qui se passe entre toi et les gens qui vont se retrouver dans le même lieu ensemble, où on va traverser quelque chose ensemble. Et c'est pas une blague. C'est-à-dire, c'est fun, c'est génial, c'est fort émotionnellement. Mais on peut aussi ne pas prendre cette vague ce jour-là, et ça c'est une sensation désagréable pour tout le monde, et on a l'impression qu'on s'est loupé. Donc c'est très important.

0: Enfin, chaque concert est important.
1: Vous êtes aussi à l'affiche des grands festivals. Évidemment, je ne résiste pas à citer votre participation au festival Solidays.
0: Solidays.
1: Festival de solidarité SIDA, un festival important puisque tous les bénéfices sont ensuite reversés soit à la lutte contre le SIDA, soit à l'aide pour les malades. C'est important pour vous, ça, depuis le début, l'engagement, hein, Yaël?
0: Oui, on dit l'engagement, mais c'est pour moi, la musique, elle a été une porte importante sociale et politique. Et c'est très naturel de se dire que la musique a ouvert une porte pour moi et j'ai envie qu'elle sert aussi à dire des choses. En fait, mon rôle d'artiste, pour moi, il fait partie de ce truc-là. On est sensible, on capte des choses de notre société. Et chacun, avec son métier ou avec ce qu'il fait, participe à la façonner.
1: Ouais.
0: Et oui, voilà.
1: Vous aidez beaucoup la Fondation des femmes aussi. Voilà,
0: les guerrières de la paix.
1: Ouais.
0: Solidarité SIDA, évidemment. Et oui, je pense que l'art, il a cette capacité de créer une colle émotionnelle entre les humains. Et de traverser, de transcender tout ce qu'on nous fait croire qui nous sépare, en fait. Et quand j'étais enfant, j'ai ressenti ça très fortement à chaque fois que je voyais un objet artistique, que ce soit un film ou la musique ou la peinture. Et c'est ce qui m'a rendue curieuse, qui m'a donné envie de voyager, et c'est ce qui m'a donné envie de douter de tous ces narratifs de peur qu'on nous fait manger en ce moment en grande quantité.
1: Jusqu'à l'écœurement, ouais.
0: Voilà. Et de dire qu'il y a juste le simple fait de se rencontrer, qu'on peut pleurer ensemble face à une chanson ou un film, et qu'on a cette chose en commun parmi nous, les êtres vivants, fait que tout d'un coup, il y a quelque chose qui tombe, en fait, dans ce mensonge de séparation.
1: Et ça, c'est important. Solaire. Sur ce nouvel album, il y a une chanson qui s'appelle « La fille pas cool ». Alors Yaël, pardon, mais je n'y crois pas une seconde. Vous êtes très cool. Déjà, vous êtes toujours super lookée.
0: Ah bon, ça c'est waouh.
1: Vous avez vos lunettes là de hipster, vous êtes canon. Pardon, je me permets.
2: Mais okay. Vraiment,
1: ok.
2: Okay, I'm taking it, give it to me.
1: Voilà. Non mais vraiment. Et il y a des sonorités super cool sur votre album. Je pense par exemple à la chanson « Waouh ». Mais ça, on dirait que ça vient de New York, Yaël.

0: ça, c'est du son de Philippe Acool? Je ne pense pas, Yael. C'est très cool,
1: ouais,
0: ça.
1: Ouais, ouais, je comprends ce que tu dis. Je te remercie. Je te remercie. Tu mets un peu de pommade sur la blessure. Mais moi, depuis que j'étais enfant, ouais, j'ai porté ce sentiment d'être un peu à côté, oh, et de vraiment vouloir appartenir à ces gens cool qui changeaient de... voilà, qui changeait un peu de forme, évidemment.
0: Et qu'est-ce qu'ils avaient que vous n'aviez pas?
1: Bah, déjà, ils étaient groupés.
0: Ah, oui.
1: Et ils étaient ensemble et ils faisaient les fêtes cool, ils avaient les habits cool, je sais pas, ils parlaient d'une manière qui était la manière de parler. Moi, j'étais toujours un tout petit peu moquée ou un tout petit peu à côté. Je passais trop de temps avec mon piano, pas assez peut-être dans les endroits où il fallait être. Et ma pensée était toujours un peu décalée aussi.
0: Ouais. Mais là, devenue adulte et devenue artiste, en fait, c'est ça qui est cool, justement, c'est de pas être comme tout le monde.
1: Oui, évidemment. Mais ce sentiment, quand je suis dans des périodes fragiles, ouais, il revient.
0: C'est vrai.
1: Il reprend place. Et ce sentiment d'épuisement, en fait, d'essayer de comprendre quelque chose que les autres ont l'air de comprendre. Et de me rendre compte, en fait, à un moment que peut-être je vais jamais comprendre ce truc-là, je vais pouvoir faire un peu semblant, je vais pouvoir suivre. Et c'est aussi, c'est un regard, évidemment, que je porte sur des choses que moi, je considère cool aussi. Donc peut-être j'ai qu'à arrêter de considérer certaines choses cool si je veux arrêter de sentir pas cool. Mais, ouais, c'est des fois le sentiment d'être rejeté de quelque chose dans lequel tu veux appartenir et de pas réussir à être vu, peut-être. Et cette chanson, le fait de l'écrire et de pleurer sur mon sort, alors que c'est ridicule aussi de dire, voilà, ce sujet est ridicule par rapport aux autres sujets, mais quand
0: et
1: même...
0: à la fois, c'est à l'intérieur, c'est fort, parce qu'en plus, les petites fêlures d'adolescence, on les traîne jusqu'à la,
1: oui,
0: fin. Hein.
1: Oui, et puis se dire, je suis pas ça, tous ces trucs qui nous définissent, ou qu'on, ouais, nous définit par l'extérieur. Et à un moment, je me suis dit, mais alors toi, moi, je suis quoi? Et j'ai commencé à l'écrire au début sans trop croire, mais voilà, j'aime la force tranquille, me permet d'être fragile, je veux les voir grandir, je veux m'envoler, mais sans partir, prendre les petites routes, j'aime cultiver le doute, c'est vrai, j'aime pas crier des affirmations, je suis mal à l'aise avec ça. La plupart des femmes, même les femmes scientifiques, politiques, machin, je remarque, on aime dialoguer, dire voilà, moi j'ai trouvé ça, moi j'ai ressenti ça ou j'ai trouvé ça dans ma vie, mais c'est pas une vérité absolue, c'est un vécu, c'est un ressenti et on peut compléter l'image et le tableau avec quand on réunit plusieurs ressentis et plusieurs vécus. Et cette vie qui coule en fait, le fait de pas voir la vie comme un pic où les choses s'arrêtent, où à un moment on se dit ça y est, je suis arrivée, il y a pas un genre de V.
0: Non. Ouais.
1: Et la vie qui coule et de la sentir, mieux la vivre quand elle coule et quand elle passe, mieux la savourer. Et là

album est aussi plein de surprises, car vous avez poussé très loin le curseur de qu'est-ce qu'est une chanson, quel genre de son on peut utiliser. Je pense notamment à une chanson multicolore, où là, vous allez explorer. Hein.

0: Est-ce qu'on peut dire que sur ce disque, vous ne vous êtes rien refusé?
1: On peut le dire complètement. Ouais. En fait, mais ça ne veut pas dire que je ne me suis pas questionnée.
0: Ah oui, non.
1: Mais à chaque fois, il y a une chanson qui naissait. Je me disais, mais qu'est-ce qui vient de se passer? C'est pas pour moi, ça. Je ne fais pas ça d'habitude. Mais avec une excitation, me dire, mais c'est vraiment ça ce que j'ai envie de faire. Et donc, c'est pour ça que ça prend du temps aussi, ou le temps que j'accepte qu'en fait, c'est voilà la nouvelle expression, voilà la nouvelle Gaëlle qui arrive.
0: Ouais.
1: Et c'est arrivé de plus en plus, en fait, sur tout l'album, que ça soit sur Dream, le fait qu'il y a du rap tout d'un coup, sur Solaire, sur Wow et Multicolor, sur le fait d'écrire en français comme La Fille Pas Cool, sur ce truc, cet accident de 9 minutes où je savais que je voulais finir l'album avec cette mantra de ce qu'il y a dans ton âme. Personne, no one's know what's in your soul, no one's know and it won't fade away. Personne ne connaît vraiment véritablement ce que tu as dans ton ventre et dans ton âme et dans dans ton âme. Et personne ne peut te l'enlever. On peut des fois s'éloigner, le cacher, mais ça reste là. Cette graine-là, elle est en nous, elle est disponible et elle attend qu'on la,
0: mais oui,
1: la voit. Et quand j'ai travaillé sur le mot matriarque et que cette séquence est partie, j'ai modulé le son. Et à un moment, c'était fini. J'ai laissé 2 secondes continuer à tourner ce son-là. Et tout d'un coup, j'avais envie de repartir. Et hop, ça repart. Et ça part dans les planètes. Et au début, instinctivement, je me suis dit, il va falloir que j'édite. C'est trop long. Et en fait, je l'écoutais encore et encore. Je me dis, en fait, je rêve de laisser ce moment tel qu'il est. J'ai envie que les gens s'endorment là-dessus.
0: Et qu'est-ce qui vous en empêchait, à part vous-même? L'autocensure?
1: Il y a quand même des
0: codes.
1: Oui, il y a quand même des codes dans la musique, des contraintes structurelles, budgétaires, où on va te dire une chanson, c'est 3 minutes, si tu veux, j'en sais rien, avoir un passage radio, si tu veux,
0: oui,
1: certaines récompenses. Et puis... Ouais, il y a une structure, on a une structure dans la journée, il y a du timing, etc. Mais des fois, ça fait du bien de casser ça.
0: Ouais.
1: Et là, en l'occurrence, à chaque fois, j'avais envie de me dire, si tu le sens, si ça te fait vibrer, mets-le, point barre.
0: Ouais. Et on se retrouve avec un album où chaque chanson est vraiment un univers à elle toute seule, parce que il y a donc ce que vous venez d'entendre, What's in Your Soul, avec ses boucles comme ça, synthé, ouais, dans les étoiles exactement, mais il y a aussi Rabbit Hole. 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

0: Parfois c'est très simple, très épuré, parfois c'est beaucoup plus élaboré. Vous allez vous marrer sur scène pour tout faire.
1: Je me marre déjà parce qu'on a démarré les répétitions.
0: Ouais.
1: Et c'est vrai que de la même manière que notre être, il est riche et complexe, et il n'a pas qu'une facette. Solaire, c'était la réconciliation avec tout ça. Et je le vois comme un... Vous savez, dans les jeux vidéo, quand il y a des étapes.
0: Oui.
1: Comme si c'est un voyage avec des étapes, alors circulaires, parce que je ne voyais pas ça comme un truc de progression, de plus en plus de points. Mais comme si j'avais besoin d'aller libérer chaque sujet et chaque aspect. Donc il y a une forme de libération de sa propre image et de sa place dans la société. Il y a la libération de Rabbit Hole, qui est plus une libération politique de cette séparation qu'on a entre nous, les autres, et tout ce contexte politique aujourd'hui. Il y a Dream qui a démarré avec une question, et si la Terre pouvait parler, qu'est-ce qu'elle nous dirait, avec ce rappel de « This is when I dream of you », de besoin de retourner à sentir qu'on fait part, we are part of it.
0: On en fait partie.
1: Qui est vraiment le climax.
0: Ouais.
1: Je crois que j'ai jamais autant kiffé de faire une chanson et de la réaliser les clips. De jouer avec cet aspect waouh et de dire ouais, je peux mettre un manteau et des lunettes de soleil et une robe et appeler les copines et tout d'un coup, je me transforme en cette créature waouh. Et c'était trop drôle de le faire et de le vivre et de devenir ce truc waouh, tout en sachant que, évidemment, qu'on n'est pas fait que de ces pics waouh et que c'est rigolo 5 minutes, mais la vie elle est plus complexe que ça. Et Multicolor, pareil, ouais. c'était la réponse à Rabbit Hole, où heureusement j'ai construit ma vie de cette manière-là, donc ma vie elle est faite de ce truc multicolor et de cette diversité, de cette joie et de ce joyeux bordel. J'aime bien, moi, embrasser un peu le chaos.
0: Il y a un mot israélien pour ça, le balagan.
1: Exactement.
0: C'est vrai, ça, ce votre vie, c'est un balagan.
1: Ouais. C'est pas loin d'être un balagan, oui. C'est un peu chaotique. Et je pense qu'à un moment, j'avais l'impression que ça allait se terminer, que tout allait être rangé à un moment. Mais les périodes qui ont été rangées, c'est des périodes où j'étais... Je sais pas, je sentais qu'il y avait plus de surprises, que tout était mis dans un planning jusqu'à la fin de la vie, et que je crois que d'être un peu sur le fil entre la structure et le chaos, déjà malheureusement, même si on aurait vraiment envie de tout ranger, la vie elle nous surprend à chaque fois.
0: Oui.
1: Donc, j'aime bien cette philosophie d'embrasser le chaos et de nager avec.
0: Solaire, c'est l'album d'une artiste en liberté. C'est réjouissant, c'est planant, c'est Yael Naïm. Merci Yael.
1: Merci beaucoup.
0: À bientôt.
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3: Bonsoir, madame.
0: Comment, madame?
3: Comment? Oui, parce que mademoiselle est annulée.
0: Alors, oui, c'est vrai que si on veut être très 2026 et très woke...
3: C'est tout à fait moi.
0: Ou alors, il faut qu'on se dise camarade. Bonjour, camarade.
3: Ah, camarade, c'est pas légèrement notifié politique.
0: C'est un peu coco, mais du coup, c'est pas genré.
3: Ah non, c'est vrai.
0: Voilà, c'est pas genré. Bon, comment ça va, Dave?
3: Ben écoutez, je peux pas trop me plaindre, hein, franchement, les gens que je la tiens.
0: Ben je trouve, ouais. Vous êtes beau gosse, vous avez beaucoup de cheveux, vous avez toujours vos grands yeux bleus, une silhouette de jeune homme.
3: Je vous présente donc cette présentatrice qui est légèrement gérontophile.
0: Non, je vous rassure les amis, je ne suis pas en train de draguer Dave, mais je vous trouve très, très bien, très en forme, ça oui, me fait plaisir.
3: Mais moi aussi, ça me fait plaisir, c'est voilà. Vrai, évidemment. C'est grâce au concert, hein, parce que c'est vraiment, quand tu es sur scène, et j'ai la chance, bah, en fait, la plus grande chance de ma vie, autre que mon compagnon, c'est le fait que j'ai plus ou moins la même voix qu'il y a un demi-siècle. Et ça, c'est dingue.
0: Alors, ok, mais est-ce que c'est une chance autant votre amoureux que votre voix? Est-ce que c'est pas plutôt du travail?
3: Non, franchement, non.
0: C'est
3: parce
0: de la
3: que j'ai la chance, il y a des chanteurs qui ont besoin de chauffer la voix. Moi, je monte sur scène et je chante. Et ma mère m'engueulait déjà quand j'avais 6 ans, arrête de chanter, je chantais tout le temps. Et quand ma mère était une ancienne danseuse qui est devenue prof de danse, elle me dit, tu chantes aussi bien que tu danses mal. C'est un vrai compliment.
0: C'est un grand compliment. C'est un grand compliment. Donc vous dansez vraiment comme un manche.
3: On peut dire ça.
0: Ouais. Ouais. Alors la voix de Dave, pour laquelle il ne travaille pas du tout, les amis, c'est quand même une voix, mais qu'on adore. Vous êtes capable de chanter ça sans chauffer votre voix? Ça a toujours été facile pour vous? Vous n'avez jamais eu à apprendre à chanter?
3: J'ai pris des cours de chant il y a très longtemps, dans les années 70, 80. Au siècle dernier, c'est vrai. Du lyrique, j'ai fait du lyrique. J'ai adoré faire ça. Mais j'avoue qu'à Vanina, je ne commence pas avec, parce que c'est vers la fin. En fait, un jour, je suis allé voir Michel Polnareff, vers 1920, je crois, et là, il avait un tube à ce moment-là qui s'appelle Je suis un homme, quoi, de plus d'intérêt d'ensemble. Et il n'a pas chanté. Donc, à la fin, les gens hurlaient pour qu'il chante cette chanson. Donc, moi, je ne chante pas Vanina jusqu'à ce qu'à la fin, ils font une autre. Voilà, c'est ma manière de rester.
0: Gardez Vanina pour le dessert. Alors, il y a des concerts qui sont annoncés, Dave, puisque vous êtes en tournée ce printemps 2026. Puis il y a d'autres dates qui seront annoncées. On vous annonce déjà à la rentrée, après les grandes vacances,
3: ah bon,
0: à Béziers.
3: Oh, j'adore voilà. Béziers.
0: Ben oui.
3: J'aime bien dire ça. Mais je suis très naïf, très
0: Attendez,
3: jeune.
0: On va la refaire. Qui aime Béziers ici? Ah, moi, j'adore Béziers.
3: Ça passe toujours bien.
0: Ça passe toujours bien.
3: Non, en fait, dans les dates que j'ai fait au mars, deuxième quinzaine de mars, c'est surtout étonnant pour moi, c'était aux Pays-Bas. Et j'ai quitté les Pays-Bas quand j'avais 21 ans, donc ça fait 61 ans. Ne comptez pas, c'est pas la peine.
0: Quand
3: on me dit, vous faites pas votre âge, je dis, vous m'avez pas vu nu, et je vous le déconseille vivement. Je peux pas être plus honnête. Il y a 2 ans, une équipe de la télé néerlandaise est venue faire une émission qui s'appelle Les Chansons. Ils m'ont demandé de participer et ça a lancé mon truc.
0: Alors,
3: et donc, suite à ça, j'ai 5 concerts en mois de mars aux Pays-Bas.
0: Mais alors, quand vous jouez aux Pays-Bas, est-ce que vous chantez des chansons en néerlandais, en anglais, ou est-ce que vous chantez votre répertoire français?
3: Absolument pareil. Ouais. Et je pense que les gens qui aiment, ils savent que je suis connu en France. Et ça a été, un jour d'ailleurs, dans un talk show, comme on dit en vieux François,
0: oui,
3: elle m'a dit comment vous pouvez vivre dans ce pays, la France, avec ces gens nombrilistes, prétentieux et arrogants. Et j'ai répondu, je passe inaperçu. Donc, c'était très honnête.
0: Dave, comme un poisson dans l'eau chez nous depuis les années 60.
3: Moi, quand je suis arrivé en France, en 65, donc j'avais 21 ans, j'ai fait surtout la Manche. J'ai fait la Manche de 65 jusqu'à mon premier tube, qui était non pas Vanina, mais Sugar Baby Love en français et en anglais, en 74.
0: Ouais.
3: Mais j'ai fait énormément la Manche devant les terrasses, dans les cafés chantants, etc. J'adorais faire ça, c'est net d'impôts déjà. Une bonne raison.
0: Et alors, ça se passait comment? Comment réagissaient les gens? Et vous, comment vous viviez? Parce que si vous faisiez la Manche, j'imagine que c'était compliqué pour vous? C'était des années difficiles?
3: Non, c'était génial. Une de mes premières fois à Paris que j'ai fait la Manche, c'était un café qui s'appelle la Romerie sur le boulevard Saint-Germain. Et il y a
0: qui est toujours ouvert.
3: Oui,
0: ça existe toujours, la Romerie. Ouais.
3: Et il y a je venais de fêter une victoire, et il y en a un qui m'a versé un petit verre de rhum sur la tête, et ça ne m'a pas plu du tout. Et les autres étaient tellement gênés que j'ai rarement ramassé autant de blé que ce soir-là. Donc après, j'ai toujours d'accord pour les petits verres de rhum, si vous voulez payer après.
0: Le premier tube de Dave chez nous, c'est trop beau,
3: ouais.
0: Sugar Baby Love.
3: Oh là là, je ne chante même plus sur scène, celle-là.
0: C'est vrai, pourquoi?
3: Ouais. Je ne sais pas, parce que c'était vraiment... C'était un tube international par un groupe qui s'appelle Roubettes.
0: Ouais.
3: Et moi, j'ai eu la chance de marcher en France... On a même failli se battre avec Roubaix, c'est une station concurrente. Il est venu de main tendue pour me serrer les mains. En fait, c'était juste pour me faire une blague. Et, mais après, c'est de notes aiguës, là, c'est très très haut. Donc je ne sais pas où je pourrais passer, mais je ne le fais pas.

0: qui donc a pu écrire un aussi joli texte, Dave ?
1: Et mon compagnon, Patrick Loiseau, qui porte bien son nom. Ah oui, toutes mes chansons sont de lui, sauf peut-être une, un truc comme ça.
0: Ouais. Ouais. Et là, c'est la première qu'il a écrite pour vous.
1: Ouais, c'est, oui, parce qu'il y avait un auteur très connu, et qui est toujours connu dans le métier, qui s'appelle Yves Desca, qui est un copain, qui habite à Lausanne la plupart du temps, avec ses droits qui se viennent quand même par la poste, je pense.
0: Ah oui, quand on est en François Suisse, on nous retrouve.
1: Ouais. Et il avait fait un texte pas génial, et j'ai dit à Patrick, essaye. Puis le matin, en studio, ça marchait, ça t'est accepté. Et sa meilleure amie s'appelle Vanina, donc il a bien fait.
0: C'est incroyable. Mais alors, vous étiez déjà amoureux quand il a écrit la chanson pour vous, ou bien c'est ce tube-là qui scelle votre amour ?
1: Vous me traitez un peu d'une grosse pute, en quelque sorte.
0: Pas du tout, j'oserais pas, parce que vraiment, vous êtes si svelte.
1: Oh, mais je sais pas. Ah, donc pute vie, mais pas grosse. Merci.
0: Non, mais ça m'intéresse de savoir. C'est parce qu'il y a une raison pour laquelle on tombe amoureux de quelqu'un, et le talent, ça peut être une raison.
1: Moi, ça commence toujours par le physique. Moi, j'ai chanté à cette époque-là dans
0: Ça, c'est un peu pute, hein, par contre.
1: La vérité sur la bouche des enfants, vous êtes jeune. Mais j'ai chanté dans une boîte à rue Saint-Jacques, à Paris, pour ceux qui connaissent Paris, c'est la 5e arrondissement, je crois. Et j'ai chanté là le vendredi, samedi soir, dimanche matinée. Et un vendredi soir, il y avait dans un coin un garçon, mais c'était mort à Venise, quoi. Sauf que moi, j'étais en train de le dire, Bogarde. Et je trouvais tellement beau, en plus, très, très féminin, pas féminé, hein, c'était nuance. Hein. Et en plus, il avait une voix grave, parce que s'il avait été féminin, et en plus avec une voix de folle, ça ne m'aura pas plu.
0: Mais là, donc, il était là, un peu mystérieux, sa voix grave.
1: Et donc, je dis à la sortie de cet endroit, et les garçons, ils me disent, on ne sait jamais. Ça ne veut pas dire non. Donc voilà.
2: Ça veut même dire...
1: Et c'était le 7 février 1971. Donc, ça fait quand même un bail.
0: Et Vanina, et...
1: C'était sa meilleure amie.
0: C'était 3 ans après, 4 ans après.
1: Oui, donc...
0: Et il était auteur.
1: Mais il n'était pas du tout auteur, il était vendeur chez Saint-Laurent, c'est dans le droit de le citer. Ouais, ouais.
0: Oh, ben s'ils veulent nous envoyer un sac.
1: Non, il n'a plus, hein, il y a longtemps. Hein. Là, il est vendeur chez la SACEM.
0: Mais d'accord. Donc, il était vendeur, et parce que vous êtes tombé amoureux, il s'intéressait à la musique et il a commencé à écrire.
1: L'amour de sa vie, d'ailleurs, ça fait qu'il était en train d'écrire sur elle, c'était François Hardy.
0: Françoise.
1: Qui l'a connue comme fan à 16 ans et il a fini par écrire pour elle. C'est ce que on reçoit déjà de merveilleuses histoires, quoi.
0: Magnifique.
1: Ouais, ouais,
0: magnifique. Vous étiez copain avec Françoise Hardy, vous ?
1: C'était son amie. Ouais, absolument. Mais évidemment, elle me souvient, il m'a lu il n'y a pas longtemps parce qu'il est vraiment en plein dans les souvenirs avec Françoise. Évidemment, ça s'appelle être en deuil.
0: Ben, c'est tellement triste. Ouais. Il y a beaucoup de gens à qui elle manque. Hein.
1: Ouais. Ouais. Et elle nous a envoyé, une vie envahie. Je vous embrasse sur la truffe. Je trouve ça mignon parce qu'elle adore les animaux, quoi.
0: Ouais.
1: Ouais.
0: Oh,
1: c'est mignon.
0: Alors, c'est qui vos copains à vous du métier, si vous laissiez Françoise votre amoureux?
1: Bah, j'ai des amis connus, j'ai aussi des amis non connus, c'est Daniel Auteuil, l'acteur, et Marc-Olivier Fogel, l'animateur chez une station Corance.
0: Oui, et journaliste.
1: Oui, journaliste. Ouais, ouais.
0: Ok, bon, ça va, ça fait un gang assez sympathique.
1: Oh oui, je m'arrête.
0: Dites, j'ai trouvé une info sur Sugar Baby Love, la chanson qu'on a écoutée là juste avant. Elle a été recalée à l'Eurovision. En fait, à l'époque, pas votre version, la version des Roubettes, ils voulaient partir à l'Eurovision avec.
1: Pas ça.
0: Ouais, les Anglais. Et les Anglais ont dit non, c'est pas assez bien, ça part pas à l'Eurovision.
1: Ah, dis donc. Ah,
0: c'est incroyable quand même, ouais. Parce que vous, après, vous avez une histoire un peu avec l'Eurovision aussi.
1: Oui, oui, oui, j'ai présenté 2 années justement avec Marco. C'est comme ça que je l'ai connu.
0: Ouais.
1: On nous a viré quand même au bout de 2 ans parce qu'on a dit tellement de conneries.
0: Alors, vous avez dit beaucoup de conneries, mais qu'est-ce que c'était drôle de vous entendre.
1: Oui, au moins.
0: Ouais. Ça, vous avez envie d'en refaire de la télé, pas forcément l'Eurovision d'ailleurs.
1: Bah, j'ai adoré, pendant 4 ans je crois que je fais une émission sur France 3 et qui s'appelle Du côté de chez Dave. Et j'ai adoré faire ça, vraiment, parce que il y a évidemment des animateurs qui sont bien merveilleux que moi, je suis un chanteur qui fait des animateurs, mais j'ai une chose que les animateurs n'ont pas, je sais de quoi je parle. Les joies, les peines d'un chanteur, évidemment, au bout de... J'ai fait mon premier disque quand j'avais 19 ans. Mon premier succès à l'âge de 30 ans, c'est bien plus tard. C'est d'ailleurs Michel Drucker qui un jour m'a dit, les gens pensent qu'à l'époque de Vanina, tu avais 20 ans. Mais j'avais 30 ans. J'étais déjà vieux.
0: Vous pensez que si vous aviez eu cet énorme succès de Vanina plus tôt, genre à 20 ans, vous auriez pété les plombs?
1: Oh, c'est marrant parce qu'on est dans un lieu où j'ai, dernière fois, j'ai pas duré longtemps, je suis arrivé à la maison de la radio à Paris. Et il y avait une barrière, et derrière, il y avait des voitures dégarées. Et donc, je sonne, et le mec a pas levé la barrière, et je suis sorti, et j'ai dit cette horrible phrase à ce monsieur. Mais enfin, vous voyez pas qui je suis. Et là, je me suis dit, oh, tu tournes mal, tu vas te faire une grosse tête.
0: C'est le seul moment où vous avez
1: oui,
0: la...
1: parce que je m'en suis rendu compte. Ouais, je me suis rendu compte. Mais le problème, c'est une forme de qualité d'être lucide, mais comme toute la qualité, j'ai décidé que la qualité, à un certain dosage, devient aussi le défaut. Même la lucidité. Il vaut mieux parfois ne pas l'être.
0: C'est vrai,
1: c'est
0: ça.
1: Profond. Hein.
0: Mais vous êtes sage. Vous devriez écrire un bouquin de développement personnel.
1: Non, là, si un jour je ferais, ça m'étonnerait, mais si j'ai raté un jour de chanter, je vais ouvrir un bureau de conseil matrimonial.
0: Ben oui, c'est vrai, ça fait combien d'années avec Patrick ?
2: 55 ans.
0: 55 ans d'amour, sans aucun nuage, ou au contraire, avec des nuages que vous avez chassés ?
1: Oui, enfin, je sais pas, c'est le destin, ou Dieu, s'il existe, mais non, évidemment qu'il y a des moments difficiles, mais moi, quand on me demande conseil, je déteste donner des conseils, mais j'ai dit quand même un mot, un peu comme pour un chanteur, qui veut durer. Surprendre. Il faut surprendre. Et quand on vit avec sa femme ou son mari, etc., il faut la surprendre. Pas toujours, obligatoirement, mais de temps en temps, quoi. Ça peut être juste, allez, tiens, on va dîner à Deauville, ou ça peut être, je te paye un voyage à Naples, ce que vous voulez, mais il faut la surprendre. Il ou elle. Je crois.
0: Ça, c'est un drôle de bon conseil. Et c'est pas obligé de coûter cher. On peut faire une petite promenade. Oui. Rien que ça, changer, en fait, casser la routine.
1: Aller manger une glace au Monoprix. Hein. Ça peut surprendre.
0: Ah, ça, c'est très surprenant, effectivement. On s'assoit au milieu du Monop et on mange notre petite glace. Eh ben, ça, c'est surprenant, les amis. Mais en vrai, c'est tellement rare, 55 ans d'amour. Vous, même parmi vos amis, dans votre famille et tout, vous devez être un des seuls à avoir une relation aussi longue. Donc, il n'y a pas que la surprise, il y a autre chose. Vous gardez la potion magique pour vous, ou vous nous le
1: non,
0: dites ?
1: Non, je pense que c'est presque un peu... Comment dirais-je ? Je manque de pudeur de raconter ça, mais quand ma mère... m'a dit qu'elle avait un cancer et que je l'ai pris dans ses bras, ce qui on se prend pas dans les bras avec les parents au Pays-Bas, c'est assez froid, quoi. Et en le prenant dans les bras, malgré cette horrible nouvelle, j'ai dit, ah, je suis aussi bien dans ses bras que dans le bras de mon bien-aimé. Donc ça, j'appelle ça moléculaire. Donc si on trouve quelqu'un avec lequel on fait une entité que j'appelle moléculaire, c'est que vous avez des atomes crochus, comme on dit en français, gardez-la, faites tout pour que ça dure. Voilà mon seul conseil aujourd'hui. Après, il faut payer.
0: Alors, franchement, moi, je crois que j'ai eu ma dose de bons conseils et c'est très chouette ce que vous m'avez dit, Dave. Peut-être que vous glisserez un petit billet, j'ai deux, trois autres questions à vous poser.
1: J'ai une fente, il n'y a pas de... Pardon.
0: Et oui, c'est la seule émission où on glisse des billets dans la fente de Dave. Vous écoutez ici.
1: Une carte Visa, ça va aussi.
0: Jamais sans contact, par contre.
1: Ça dépend de la personne.

0: je le tente. Allez, oui.
1: Non, trop dur. C'est, bien, mais
2: c'est trop difficile, Dave.
1: Non, pour une femme, ça va. C'est pour un homme, Non, c'est pas pareil. Vous êtes pas fait pareil.
2: Pour une dinde, en revanche, c'est très difficile, comme vous venez de l'entendre. Très compliqué, ce vanina. Il y a des gens qui font des reprises.
1: Mais non, ma poule.
2: Il y a des gens qui font des reprises ratées, qui vous les envoient.
1: Il y a des chanteurs qui font des reprises ratées.
2: Et qui veulent les chanter devant vous. Et vous devez sourire poliment pendant qu'ils sont en train de ruiner votre chanson. Mais oui, mais c'est ça aussi, d'avoir une chanson aussi compliquée à chanter. L'avantage, c'est que ça, au concert, si vous avez envie de faire une petite pause pour respirer deux secondes, le public chante pour vous.
1: Absolument. C'est très, très agréable. Oui. Tant qu'ils sont encore en vie. Je l'ai dit il n'y a pas longtemps, et je ne le dirai plus jamais. Parce qu'il y a une chanson qui s'appelle Mon cœur malade, dans laquelle je cours dans la salle, je fais des conneries, je me saute sur les chaises, tout ça. Et en montant sur scène, j'ai dit cette phrase que je ne dirai plus jamais. Vous et moi, on a quelque chose en commun. On ne peut plus mourir jeune. Ça ne leur a pas plu du tout.
2: Ah, mais il sait mettre l'ambiance. Oui, effectivement. Oui,
1: tu sors pas le soir pour entendre que tu vas pas mourir jeune, quoi.
2: En même temps, c'est vrai.
1: Ben oui.
2: C'est vrai, c'est trop tard pour le club des 27.
1: La vérité, ils sont pas toujours bonnes.
2: Restez dans le coin, Dave va me donner un cours de néerlandais.
1: Entre
2: ça
1: autres.
2: Va être bien. Dans le cul.
1: Oh là là, elle l'a fait.
2: Alors, Dave. Il ne va pas m'apprendre à parler néerlandais parce que pour tout un tas de raisons.
1: Juste merci.
2: Non mais c'est vrai, on dit dank u.
1: Oui, cool. Tout à fait. Oui.
2: C'est fou quand même ce pays.
1: Oui, c'est très libéral.
2: C'est très libre. Non mais c'est dingue. Mais alors vous, quand vous êtes arrivé en France, vous parliez quand même un petit peu français ou bien vous avez tout appris parce que c'est deux langues extrêmement différentes.
1: Oui, c'est pas une langue germanique, une langue latine. Mais moi, j'ai fait 6 ans de 20 heures de latin en grec par semaine. Ça crée des gens très pedants.
2: Oui, c'est
1: très prétentieux.
2: Oh, ouais, et tout blanc, avec des énormes têtes aussi, parce qu'il faut bosser, hein, mais on ne voit pas beaucoup jouer au ballon dehors.
1: Moi, je ne bossais pas beaucoup, mais j'ai très vite appris de bien être, d'écouter à fond quand j'y étais, pour ne pas perdre mon temps. Mais je ne faisais pas beaucoup de devoirs, j'avoue. Mais j'ai quand même eu mon bac.
2: Et ben voilà, les enfants, vous voyez, ça c'est un bel exemple à suivre. Ouais. Dave, quand même, il a eu son bac, il a fait latin-grec, et puis après, il a passé toute sa vie à chanter.
1: On chantait dans la rue.
2: Pas que dans la rue, heureusement. De toute façon, la scène, on est d'accord, c'est l'endroit que vous préférez, c'est le moment que vous préférez,
1: ouais.
2: Ou alors ça se bat un peu avec le studio?
1: En studio, on n'est pas vraiment maître du jeu, quoi. Donc, c'est un peu un laboratoire. Donc, c'est pas moi qui décide ce qui est bien, ce qui est pas bien. C'est le parolier parce que c'est mon ami depuis longtemps, il me dit la vérité. Par exemple, quand je fais une télé et tout le monde me dit que c'était génial, je rentre à la maison, il me dit, tu as encore fait le mariole, tu fais chier. Donc, il dit ce qu'il pense. Donc, ça, c'est très bien. Mais, non, évidemment. Je viens d'enregistrer 4 nouvelles chansons du garçon qui a écrit du côté de chez Swan, entre autres, et Laurent Le Vent, qui s'appelle Michel Sivi. Et c'est vraiment excitant aussi. Mais rien vaut d'essayer de conquérir un public.
2: Oui.
1: Moi, je voulais devenir pasteur parce que mon père et moi, on était seuls, vaguement croyants, protestants. Ma soeur, mes deux frères, ni ma mère étaient croyants. Et le pasteur était une femme brune. C'est du protestant, donc très jolie, et je voulais tout simplement être à sa place parce que c'était elle qui parlait et c'est nous qui écoutions. Donc c'était une démarche totalement narcissique.
2: Oui, c'est ça, c'est égocentrique. Être au centre de la scène.
1: Donc, bon, évidemment, j'ai quand même fond croyant, mais c'était surtout ça qui m'a plu. J'avais 14 ans. Donc
2: et alors pourquoi vous n'êtes pas devenu pasteur?
1: La vie n'a pas voulu. Puis l'autre pasteur m'a dit, quand il a su que j'étais, on va dire, joliment, légèrement bisexuel, il dit, c'est peut-être pas une bonne idée. Il connaissait pas encore l'abbé Pierre.
2: Quelle horreur! Évidemment, on ne compare pas les méfaits de l'abbé Pierre, qui fait des choses atroces. D'ailleurs, on vous...
1: Mais pas que.
2: Oui, il a fait des choses aussi. Bah, oui. D'ailleurs, la fondation abbé Pierre, sachez-le, a changé le nom. Elle s'appelle maintenant très sobrement Fondation pour le logement. Et elle a changé de nom, mais pas de mission, c'est-à-dire mettre un toit au-dessus de la tête de celles et ceux qui en ont besoin. Absolument. Et n'hésitez pas à leur filer un coup de main. Ça, c'est très important. Dave, on fait les marioles, là, depuis tout à l'heure. Mais en vrai, quand vous montez sur scène, quand vous voyez ces gens qui sont toujours là, certains ont commencé à vous suivre au tout début des années 70. Ouais. Quel rapport vous avez avec ce premier rang qui, je pense, parfois, est le même qui a 50 ans.
1: Ça arrive souvent. Oui. Ben, il y en a même une qui est quasiment presque devenue vraiment un ami, quoi. À force, elle me dit la vérité à travers son affection qu'elle me porte. Elle travaille carrément pour TF1. Elle est dans le métier quelque part. Et ça, c'est plutôt mignon. Je sais pas si elle me dit toujours la vérité parce qu'elle est pas totalement objective. Il est très difficile quand t'aimes quelqu'un d'être objectif, n'est-ce pas?
2: Bah oui, vous venez de nous raconter le contraire. Vous nous dites que Patrick, votre compagnon depuis 55 ans, lui, quand il trouve que vous n'avez pas été très bon, il vous le dit.
1: Oui, il est misanthrope.
2: En fait, il se défoule sur vous. C'est horrible. C'est horrible.
1: Je ne lui dis pas écouter l'émission.
2: Non. Mais est-ce que c'est important quand même d'avoir quelqu'un dans sa vie, quelqu'un comme ça quand on est artiste, quelqu'un qui vous dit la vérité, quelqu'un qui vous dit, eh ben, t'as pris 4 kilos, ça se voit à l'antenne, tu devrais faire attention.
1: J'aime pas beaucoup cet exemple.
2: Non, en plus, c'est pas vrai, vous êtes gaulé comme un prince, donc ça n'a rien à voir. J'ai fait justement, je ne prenais aucun risque en parlant de la silhouette. Non, mais quelqu'un qui vous dit la vérité.
1: Oui, mais de vrais amis vous disent la vérité aussi, sinon c'est pas... Mais de vrais amis, on en a 2-3 maximum, il y en a plein de gens qu'on aime bien. Ouais. Mais un vrai ami, c'est autre chose, c'est plus qu'un frère, c'est rare, quoi. Et là, j'espère, on ne peut pas jurer, mais je pense qu'on me dit, on me dit à un moment, arrête, ça ne marche plus, quoi. Il y a certains chanteurs que je ne vais pas citer parce qu'ils ont choisi, c'est les gens au téléphone, qui ont arrêté parce que leur voix n'est plus là. Ça doit être monstrueux.
2: Perdre sa voix, ouais.
1: Ouais, ça va être monstrueux. Ouais, ça, je ne m'imagine même pas. Mais ça peut arriver, quoi. C'est dans l'ADN, c'est qu'on perd les cheveux, il y en a qui le perdent, il y en a qui ne le perdent pas, ils ne sont pour rien, plus les hommes que les femmes. Mais moi, je regarde bien partout, je vois bien qu'il y a des femmes qui luttent aussi contre ces problèmes-là. C'est une question d'ADN, donc on n'y peut rien.
2: Et tant que vous aurez de la voix, vous montrez sur scène, il faut qu'on vous dise d'arrêter pour arrêter. Vous n'avez aucune lassitude.
1: Non. Non, mon exemple, c'est on va dire Hugo Frey, parce que 96 ans, j'étais son mariage l'année dernière, sa femme l'aime vraiment, c'est pas du bidon, Aznavour qui voulait faire le palais de congrès sans t'en juste pas arriver, c'est des exemples extraordinaires, évidemment on ne compare pas Aznavour et Hugo Frey, c'est des choses différentes, mais c'est deux chanteurs.
2: Oui.
1: Et c'est mes idoles, quoi, je veux dire, idole c'est pas le mot, mais c'est mes exemples. Voilà, c'est mieux que moi. Ouais.
2: Et est-ce que vous aimez vous adapter aux nouveautés de votre métier, Dave? Je pense notamment aux réseaux sociaux, parce qu'il y a 50 ans, on pouvait vous écrire « Au bon soin de la maison de disques ». Aujourd'hui, c'est très différent. Vous avez un compte Instagram, vous postez, vous prenez des photos, faites des stories.
1: Pas vraiment. Je suis beaucoup sur le net quand même, évidemment. Mais disons que moi, mon père était prof d'anglais, d'ailleurs, ça vous concerne. Je sais tout, je fous. Yes. Je dis pas tout.
2: Mais non, mais l'anglais, c'est beaucoup moins embarrassant. Dire merci en anglais, c'est beaucoup moins embêtant que...
1: Thank you so much. Don't worry.
2: Voilà.
1: Mais mon père avait un encyclopédie. Honnêtement, il faisait genre quasiment 2 mètres de large. Et déjà, très jeune, j'étais intéressé par la philologie. Donc, j'allais souvent voir l'origine, l'étymologie des mots. Et ça, avec le latin et le grec, on a bien servi très souvent.
2: Ouais.
1: J'ai des exemples absolument pas possibles à la radio, mais je vous fais hors antenne.
2: Allez, vous pouvez nous faire une. Vous savez, c'est le service public, on est très libre.
1: Non, j'en connais qu'une, ça ne passera pas.
2: À partir du moment où on apprend quelque chose, on n'a pas perdu notre temps.
1: Je veux dire, en latin, je ne donnerai pas le mot.
2: Okay.
1: Je me l'interdis, sinon je vais me faire frapper à la maison. Ça vient de Gaudio Mihi. Je me fais plaisir. Elle cherche.
2: Elle ne l'a pas. Mon Dieu, j'en ai perdu ma concentration. De quoi parlions-nous, Dave?
1: De Gaudio Mihi.
2: Non, certainement pas. Non, vous mentez. Mais non, on parlait de votre tournée. Ça nous fait plaisir de vous retrouver sur scène, Dave. Et ces 4 chansons-là que vous venez d'enregistrer, quand est-ce qu'on va pouvoir les écouter?
1: On verra ça. Okay. Je vous tiens au courant.
2: Ok, ça marche. Merci, Dave.
1: Et je vous donne la réplication de l'étymologie.
2: Je me coucherai moins bête ce soir et peut-être un peu moins innocente.
1: Je ne dis rien là-dessus.
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3: Bonjour à toutes et à tous. J'espère que vous allez bien et que vous avez moins chaud qu'hier. Les températures redescendent et cela fait du bien. Et ce qui va faire du bien aussi, ce sont les meilleurs moments au taquet avec Valérie Damidot et Eric Bastien. Moment que nous avons sélectionné pour vous aujourd'hui. Il sera question de réveil en plein milieu de la nuit, de la couleur verte au théâtre, d'un saut d'un toit avec un parapluie ou de bons mots avec un terminal de paiement et plein d'autres choses sur votre radio ici.
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3: J'en profite également pour vous dire qu'à partir de 13h sur votre radio ici, nous sommes en édition spéciale Solidarité Incendie pour vous accompagner, vous soutenir et vous informer dans ces moments difficiles. Nous pensons à tous les sinistrés et les services de secours qui se battent depuis de nombreux jours sur les fronts des incendies. Musique à présent avec France Gall, tout pour la musique sur votre radio ici.

0: la musique. France Gall sur votre radio ici. Et là, c'est tout pour la rigolade avec Valérie Damido et Eric Bastien. Ils sont avec Béatrice Dissinor qui a voulu voter pour un candidat de The Voice, mais cela n'aura servi à rien. Vous allez comprendre pourquoi. Et Gwenaëlle d'ici Occitanie qui faisait des blind tests au travail pour satisfaire ses clients.
1: Alors Béatrice, il y a une semaine, son téléphone a vibré deux fois.
2: Oh, la honte.
1: C'est la nuit. Elle se dit, mon Dieu, c'est mon réveil. Alors elle se lève.

0: Message à cette heure-là.
1: 2h30 du matin.
2: Ouais, écoute.
0: Mais appelle-la, tu la réveilles une nuit comme ça, en pleine nuit, tu la réveilles. C'est moi !
1: Tu vas lui couper les cheveux en pleine nuit. Voilà, ça
0: ça suffit.
2: Non, bon. Non, je sais.
0: Alors, bon, quand même, notre amie a un petit peu la tête en l'air. Elle a, une fois, elle est avec sa famille et elle suit The Voice. L'émission de TF1 sur les chanteurs.
1: Bonjour, c'est The Voice, c'est Nikos.
0: Voilà, c'est Nikos. Voilà. Et elle suit l'émission. Et puis elle fait, oh, elle chante bien celle-ci. Tiens, je vais la soutenir, je vais envoyer un SMS. Et là, toute la famille s'est foutue de toi. Pourquoi ?
1: Parce qu'il n'était pas 2h30 du matin.
2: Bah parce qu'ils m'ont tous regardé en me disant, t'es sérieuse, tu fais quoi là ? Bah, je dis, bah, je vote pour qu'elle reste. Ils me disent, mais maman, l'émission, elle est enregistrée, c'était hier.
0: C'est un replay et on ne peut pas voter en replay, c'est mort.
1: Ah mince.
0: Bah c'est bien, depuis tu leur regardes, tu essaies de la regarder.
2: Ils ont rigolé de moi pendant au moins un an avec ça. Hein. Même de temps en temps, ils le ressortaient pas, non.
0: Moi je serais capable moi aussi de ressortir, je te le dis tout de suite. C'est-à-dire que là quand même, tu votes en replay, c'est magnifique.
1: C'est l'attention qui compte, comme on dit.
0: Alors.
2: Tu cherches à vous joindre, Valérie.
0: Voilà, merci. Alors écoute, mon petit chat, là c'est le moment de marquer 5 points. Et de l'emporter.
2: Ouais.
0: Écoute bien. Tu regardes des séries à la télé, tu aimes les séries ?
2: Oui. Très bien. Ça dépend, mais oui.
0: Écoute bien cette question. Quelle est la série, comment on s'appelle la série française qui raconte le quotidien d'agents artistiques parisiens ? Quelle série française raconte le quotidien d'agents de comédiens artistiques parisiens ? Top chrono, 10 secondes.
2: 10%. J'ai trouvé ça génial comme
0: film. Et c'est une bonne réponse.
1: Bravo.
0: Oui. Et en ce moment, il y a le film de 10% qui se tourne pour Netflix, qui sera diffusé bientôt sur Netflix. Et ils ont fait un film, un long métrage sur toute cette agence qu'on a beaucoup aimé. Bravo. 5 points, tu as 11.
1: Gwenaël, on ne te demande pas d'être à 10%, mais à 100% dans la question qui arrive, s'il te plaît. Tu es à 6, tu peux encore égaliser dans un instant avec la question qui vaut 5 points. Tu es toujours à Castelmauroux, là, depuis midi, dans le 31 ?
3: Oui.
1: Ok.
3: Ouais, je ne bouge pas.
1: Non, tu ne bouges pas. On a un point commun, c'est et je la porte aussi aujourd'hui. Tu as une médaille qui appartenait à qui ?
3: Ouais, à ma grand-mère.
1: Et c'est ton porte-bonheur ?
3: Alors c'est mon porte-bonheur, ouais. Puis je crois un peu plus là, depuis mon accident parce que je l'avais sur moi.
1: Ouais.
3: Et puis il y a mes, enfin voilà, il y a les marques dedans, mes marques dedans dans cette médaille-là parce que bah, quand j'étais petit. Ma grand-mère, c'était...
1: Ah oui, elle mordait dans la médaille.
3: On mordillait dedans, quoi. Okay. Nos dents dessus.
1: Ok, un peu superstitieux, un peu des croyances, voilà, ça t'aide, ça te donne de la force.
3: Ouais, Bretagne, terre de légende, hein.
1: Bien sûr, Brocéliande, Paimpol, tout ça, Nolwenn Leroy, les crêpes, voilà, les bons clichés.
0: Ah, parce que c'est vrai que les crêpes, c'est une légende.
1: Ah non, c'est pas une légende, c'est une bonne réalité. Moi, j'adore. Les galettes plutôt, non ? Les galettes bretonnes.
3: Ah,
1: c'est
3: les galettes.
1: Sarrasin.
0: Sarrasin, ouais.
1: Sarrasin. Et avec la saucisse, là, comment ça s'appelle ?
0: Ça s'appelle.
1: La galette saucisse.
0: Sarrasin.
1: Qu'est-ce que j'ai dit ?
0: Sarrasin. Ça ne veut rien dire, mon chat. C'est Sarrasin.
1: Comme tout ce que je dis. Avant que Shazam existe, puisque je rappelle que tu travailles à la Fnac, raconte-moi les clients de la Fnac, ils faisaient comment pour vous faire. Pour demander un disque, en fait ?
3: Ah bah à l'époque où j'étais disquaire, les clients venaient, puis bah des fois ils cherchaient un disque, des titres, donc ils disaient oui bah vous savez je cherche ça, machin, et puis bah au bout d'un moment on était arrivé au point de non-retour, donc bah c'était bah vous avez plus qu'à nous le chanter pour qu'on trouve, donc on faisait des blind tests pour trouver et faire plaisir aux clients, voilà.
1: Alors ce qui est amusant c'est que je crois que la publicité de la Fnac a repris ce concept que tu as vécu toi.
3: C'est ça, c'est du vécu, hein. C'est pas que pour la
1: pub,
3: c'est vraiment du vécu.

0: Vous écoutez ici Céline Dion, dansons, dansons avec les anecdotes maintenant. Celle de Marie-Laure d'Isidro Mardèche qui raconte la rencontre avec son mari et surtout ce qu'elle a fait pour qu'il s'intéresse à elle, ce qui a bien fait rire Valérie Damido et Éric Bastien. Et puis il y a celle de Bruno d'ici Pays de Savoie qui partage son expérience de tournage sur un film.
1: Alors Marie-Laure, tu en parles de cette rencontre avec Jacques. Ah là là, c'est magnifique, ça nous a fait penser à une magnifique chanson. Le Jacques de sa vie. Et oui, parce que quand elle a rencontré Jacques, elle avait 16 ans, il en avait 21. Il travaillait dans un vidéoclub et dès que tu l'as vu, coup de foudre.
2: Pas tout à fait.
1: Oh là là là là, mais alors lui, bon, il s'est dit, oh là, j'ai 21 ans, elle m'ennuie la gamine là.
3: Je suis juste venu louer une vidéo, ça va quoi.
1: Ça va. Alors du coup, qu'est-ce que t'as fait pour le rendre jaloux? Parce que toi, t'étais amoureuse.
2: Je suis obligée de le dire, ben écoutez, ben ce que j'ai fait, quelque chose de pas très gentil, de pas très bien, je suis sortie avec son meilleur ami.
3: Oh, c'est de honte.
1: Eh ben non, parce que ça, elle a bien
3: c'est
1: fait.
3: De honte.
1: Mais elle a bien fait, parce que du coup, elle est sortie avec le meilleur ami, et le Jacques,
3: oui,
1: il s'est dit...
3: Il était jaloux, évidemment.
1: Ah bah, il était jaloux.
2: Et voilà.
3: Mais oui, mais ils sont fâchés du coup, les deux, c'est pas sympa.
1: Oh, ils sont pas fâchés.
2: Oh,
1: on s'en fout.
2: Oui.
3: Bon, quand on a 16 ans, ouais,
1: c'est vrai. Elle a bien fait de le faire parce que ça fait 35 ans qu'ils sont ensemble et 30 ans qu'ils sont mariés.
3: Ah oui, quand même.
1: Voilà.
3: Ça fait 30 ans qu'ils dépriment l'autre.
1: Et du coup, c'est les noces de quoi, 30 ans?
2: Je sais pas.
1: Eh ben, moi, je te le dis, les noces de perles.
2: Ah, bien.
1: Jacques, si tu m'écoutes, va vite tout de suite au manège à bijoux acheter des perles.
3: Et croise pas Alex. Hein.
1: Et croise pas Alex. Enfin bref, écoutez, nous allons tout de suite poser la deuxième question à Marie-Laure pour qu'elle marque son deuxième point. Écoute-moi bien. Écoute bien, tu as 5 secondes pour réfléchir, écoute bien. Molière est mort sur scène pendant une représentation. Est-ce que c'est vrai ou faux? Attention, top chrono, 5 secondes.
2: C'est vrai.
1: Je t'ai dit 14 fois, fais bien attention, c'est ce que tout le monde croit. Mais si tu iras voir le magnifique film d'Ariane Nouchkine qui s'appelle Molière, il n'est pas mort sur scène, il a fait un grave malaise en jouant le malade imaginaire le 17 février 1673, mais il est mort bien plus tard chez lui. Et, mais la légende veut qu'il soit mort sur scène, alors que pas du tout, il a juste fait un malaise. Voilà, pas de points, mais tu le sais maintenant.
3: Et c'est pas une légende, il portait du vert, et c'est aussi pour ça que les artistes n'aiment pas la couleur verte, notamment au théâtre.
1: Absolument pas. C'est pas pour ça, c'est parce qu'à l'époque, les rideaux de théâtre, enfin je ne sais plus quoi, c'était
3: absolument
1: fait avec de l'acide.
3: C'est parce que c'était de la couture.
1: Et non, c'était fait avec un truc hyper toxique et que c'était dangereux, et voilà.
3: Pas c'est du pas tout. Pour Molière. Alors, c'est l'histoire d'un citron, c'est à cause d'un citron.
1: Tiens, allez, occupe-toi
3: je
1: de Bruno.
3: Je ne suis pas d'accord avec.
1: Je vais te retrouver le vert, le truc.
3: Mais je croyais qu'il portait du vert. Bruno, on va vérifier, il y a battle. Bruno, t'as fait de la figuration dans le film Clara et le chic type, dis donc, raconte un peu, c'était quoi, c'était quand?
4: Oui, bah, c'était en 82 quand ils ont tourné le film là. Donc c'était un film qui était avec Daniel Auteuil, Isabelle Adjani, il y avait Thierry Lhermitte, il y avait Josiane Balasco, enfin une partie de l'équipe du Splendide. Voilà, ça m'a donné l'occasion de les voir de près, hein, et puis de partager 2 jours de tournage avec eux.
3: Tu faisais l'étudiant très sympa qui discutait au bord de la rivière quand Adjani sortait en courant de l'église parce qu'elle ne voulait plus se marier. Si on veut te voir. Je parle de la scène. Et t'as même tourné une scène, tu l'as dit, où t'as croisé Thierry Lhermitte en scooter, mais ça a été coupé, je crois.
4: Ça a été coupé parce que je suis arrivé en face de lui, j'ai pas bien tenu ma droite et on traversait un pont sur la rivière du Thiou, qui est la rivière qui est juste près de lac. Et donc, j'ai failli le faire tomber de scooter. Donc voilà, coupé.
3: C'est pour ça que ça a été coupé. Allez Bruno, on découvrira tout à l'heure que tu as aussi participé à des émissions de télévision, mais pour l'heure, nous allons jouer pour te permettre de t'offrir justement un point en plus. Écoute. Ça, c'est aussi à la télévision, c'est l'Euromillion. À l'Euromillion, vous avez une chance sur 39 millions de remporter le gros lot. Est-ce que tu penses que c'est vrai ou faux? Une chance sur 39 millions, top chrono.
4: Ah oui, c'est vrai, oui.
3: Attends, là on parle de l'Euromillion, tu vois, en France on est déjà 70 millions. Non, l'Euromillion, ça comprend toute l'Europe, on a donc une chance de décrocher le lot 1 sur 139 millions. Non, ce serait quand même un peu plus accessible. 139 millions, qu'une chance sur 139 millions. Bon, autrement dit, c'est même pas la peine de tenter.
1: Allez, un point pour Marie-Laure, pas de point pour Bruno. Et je confirme donc que le verre, c'est ce que je disais.
3: Ah oui.
1: C'était un produit pour teindre les habits de théâtre en verre. On utilisait un produit qui s'appelle le verre de gris. C'était utilisé à partir d'oxyde de cuivre. C'était très dangereux. Et si on mettait ce mélange pour avoir du verre, les gens mouraient empoisonnés. C'était corrosif pour les artistes. Ça pouvait causer des difficultés respiratoires, de la fièvre et des vertiges. Donc c'est pour ça que le verre est interdit au théâtre.
3: Vous faites bien de
1: rien à voir avec le fait que Molière portait du verre.

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1: Bienvenue si vous nous rejoignez, j'espère que vous allez bien. Jusqu'à 13h, ce sont les meilleurs moments d'Otaquet avec Valérie Damidot et Eric Bastien. L'occasion de découvrir ou redécouvrir des candidats au top avec des anecdotes très sympathiques. La suite, c'est juste après Marc Lavoine, Parking des Anges, sur votre radio ici.

0: Le parking des anges, Marc Lavoine dans la playlist de votre radio ici. Nous retrouvons maintenant Marie-Laure d'ici Dromardèche qui a une petite anecdote avec un TPE. Vous savez, c'est cet appareil pour payer par carte bancaire. Et Bruno d'ici Pays de Savoie qui a un peu de mal à marquer des points malgré le soutien de Valérie Damido et Éric Bastien sur votre radio ici.
1: Alors, ma petite Marie-Laure qui a 3 points, Bruno n'a pas de points. Oui. Un jour, dans ton métier, tu as eu un grand moment de solitude. Oh. Mmh. Oui. Et oui, parce qu'elle demande à un client de payer, et elle lui tend bah, le TPE pour faire les cartes bleues, et elle lui dit, vous pouvez me la mettre.
2: Ah oui.
1: Et bon, bah, le mec, évidemment, c'est un mec, hein, donc il répond, ah, mais il n'y a pas de problème, madame, ce serait avec plaisir, mais pas devant tout le monde. Voilà, et qu'est-ce qui s'est passé après ?
3: Eh bien, ce qui s'est passé après, ce monsieur est tellement content de sa blague, il repart en oubliant sa carte bleue dans mon TPE. Et donc, je l'interpelle en disant, mais monsieur, c'est pas tout de me la mettre, maintenant il faut la retirer.
2: Ah, c'est bon ça.
1: C'est magnifique, on adore ce genre d'anecdote, on adore. Alors, c'est, bah oui, bah, les, qu'est-ce que tu veux faire ? Le mec a voulu faire une blague, il s'est retrouvé à son propre piège. Mmh. Alors, ma petite chérie, c'est l'heure de la question à choix multiple qui peut te rapporter 3 points de plus. Alors, écoute bien la question. Il y a 25 ans, jour pour jour, le 15 janvier 2001, eh bien Wikipédia naissait. Alors, selon toi, quelle est la page la plus consultée sur Wikipédia ? La page consacrée à Beyoncé ? La page consacrée à la Seconde Guerre mondiale ? La page d'accueil ? Ou la page d'Éric Bastien consultée par Éric Bastien et toute sa famille.
2: Mais bien sûr.
1: Alors, c'est quoi la page la plus consultée ? Beyoncé, la Seconde Guerre mondiale, la page d'accueil ou la page d'Éric Bastien ? Top chrono, 10 secondes.
3: Seconde Guerre mondiale ?
1: Et c'est... Eh bien, non ! C'est la page d'accueil parce que plus de 24 milliards de pages sont vues chaque mois. Et la page d'accueil, elle porte vers des millions d'articles. Et donc, c'est la page d'accueil qui est la plus vue au monde. Bon, pas de points, mais t'es toujours en tête avec 3.
2: Bon, Bruno, tu n'as pas de points. Il est 12h35, non. Bruno. Est-ce qu'on peut faire une synthèse et une analyse de ce score depuis le début de l'émission ?
4: Ouais, bah, c'est vite fait, hein, mais je vais rattraper, là.
2: J'espère, je te le souhaite. Bruno qui habite Annecy, qui a 2 enfants. Bruno qui adore les voyages un petit peu comme tout le monde et qui a déjà vu pas mal de beaux pays, hein, l'Angleterre, l'Espagne, l'Allemagne, l'Autriche. Mais t'as une envie particulière, là.
4: L'école.
2: Et oui, l'école. Tu as confié à notre ami Gwenaël Coupez que dès ce mois de janvier, t'organisais le voyage.
4: Oui, tout à fait. Je suis en train de chercher un petit peu le séjour idéal.
2: Bah, je te le souhaite.
1: Ah, bah, y a des séjours super à faire en Écosse.
2: Bien sûr, c'est très beau.
1: C'est
2: les terres écossaises sont super. Bah, je te souhaite, si tu y vas, tu vas, j'imagine, avec... Ah bah non, tu es divorcé. Tu es avec qui, Bruno ? Tu as une petite idée ou...
4: Avec ma compagne.
2: Ah bah voilà, tu
1: as une compagne dans ta
2: vie. Je t'ai pas demandé comment elle s'appelle, d'ailleurs.
4: Myriam,
2: bah, je vous souhaite un bon voyage en Écosse. Tu feras attention où tu mets tes affaires, hein, parce qu'il paraît que t'es bordélique dans la vie.
4: Oui, bah, un peu, oui.
1: Ouais, mais bordélique, ça veut pas dire perdre ses affaires. Hein.
2: Non, mais ça veut dire j'en mets un petit peu partout, quoi. C'est voilà. Tu
1: c'est
2: t'étales.
1: Pas faux. C'est voilà. Pas faux.
4: Voilà.
2: Alors, si tu étais un animal, parce qu'on aime bien savoir un petit peu, voilà, votre vie, vos envies, tu serais un cheval.
4: Oui, c'est un animal noble, qui est très noble, voilà, un bel, et puis c'est tellement beau, le cheval. Voilà.
2: Ben oui, je suis assez d'accord avec toi, on a un beau séjour d'équitation d'ailleurs pour la semaine prochaine.
1: Mais c'est pas cette semaine.
2: Ouais. Alors le cheval, oui c'est vrai qu'il est beau, qu'il galope magnifiquement, et ton héros, un dernier mot sur ton héros, c'était un héros, et moi je ne connais pas, j'aimerais que tu me parles de ce personnage de BD que tu aimes.
4: Black Le Rock ?
2: Ouais, Black Le Rock, c'est qui Black Le Rock ?
4: Oui, bah, c'était un trappeur qui était, c'était dans un illustré, ce qu'on appelait les illustrés à l'époque qu'on lisait quand on était jeune et adolescent et tout ça. Et donc ça se passait aux États-Unis, c'était la lutte des trappeurs pour l'indépendance contre les Anglais, les tuniques rouges.
2: D'accord. Trappeur américain, donc qui se battait pour l'indépendance des États-Unis contre les Anglais. Ok, je note. Black Le Rock, je ne connaissais pas. Que de bons conseils que tu nous donnes, Bruno. Nous allons jouer à présent avec ta question à choix multiple, question cinéma.
4: Oui.
2: Quelle star de cinéma américaine a pour vrai nom Karin Ellen Johnson ? Karin Ellen Johnson. Est-ce qu'il s'agit de Whoopi Goldberg, de Meryl Streep, de Julia Roberts ou de Valérie D'Amido, car en fait, elle ne le dit pas, mais c'est une star américaine, personne ne le sait. 10 secondes, Whoopi Goldberg, Meryl Streep, Julia Roberts, Valérie D'Amido. Qui est Karine Ellen Johnson?
4: Allez, on va dire Meryl Streep, au pif.
2: Meryl Streep, Karine Ellen Johnson, écoute la réponse en musique. Et si tu reconnais bien, il s'agit de Ghost avec entre autres Whoopi Goldberg qui a reçu l'Oscar du meilleur second rôle pour ce film sorti en 91. Elle a même eu un Golden Globe pour ce film Ghost.

0: Une des dernières chansons de Bruno Mars, on adore, On My Soul, sur votre radio ici. Ce que l'on adore aussi, ce sont les candidats d'au taquet, comme Aurélie, d'ici Bourgogne, qui était très concise dans ses réponses, ce qui a un petit peu perturbé Éric Bastien. Et puis il y avait aussi Rémi, d'ici Pays de Savoie, qui a eu une drôle d'idée quand il avait 10 ans, avec un parapluie. Et ça, cela a bien fait rire Valérie Damido, sur votre radio ici.
1: Mon petit Rémi. Eh ben, il paraît que t'as fait un petit truc un peu rigolo, hein, quand t'étais petit. Bah, t'avais 8-10 ans, t'es le petit Rémi, et puis t'as fait un drôle de truc rigolo. T'avais acheté un très grand, enfin, ta mère avait acheté un très grand parapluie. Et oui. Toi, tu t'es dit, bon, du dos. Et que si je sautais du toit comme Mary Poppins?
2: Oh la vache.
1: Comment ça se passe au niveau de...
2: De l'atterrissage?
1: Ta tête, enfin, je veux dire, non, déjà dans ta tête, vas-y.
3: Bah, en fait, j'avais 10 ans, puis j'étais sur cette terrasse là-bas, au-dessus de la cuisine, quoi. Et c'est vrai que j'avais vu ce grand parapluie, je dis, tiens, j'ai vu beaucoup de gens sauter en parachute, je dis, ça peut faire parachute ou pas, quoi. Puis finalement, ça, j'étais un peu plus lourd que le parapluie, quoi. En fait, je suis arrivé avec son coccyx, j'ai eu très très mal.
1: Bah oui, c'est...
3: Voilà, quoi. Enfin, voilà,
1: bah t'as mal au cul, oui, c'est clair. Oui. Bah tu l'as jamais...
3: Très très belle expérience.
2: Mm-hmm. Oui, il vient de dire... Très très belle expérience.
1: Oui.
3: Oui, oui.
2: Après, on est d'accord.
3: Il fallait atterrir, quoi.
2: Un parapluie pour sauter.
1: Ouais. Bah c'est une belle expérience. Il a vu qu'il était plus lourd que le parapluie et que Mary Poppins c'était une mytho et que tout le monde nous mentait. La vie était vraiment injuste.
2: C'est pour ça qu'on l'appelle Rémi sans famille. Hein.
1: Oh là là. Alors.
2: Aïe.
1: Alors, mon chat, c'est le moment de la question qui peut te rapporter 3 points. La question à choix multiple. Je vais te poser la question, te faire des propositions de réponse. Tu auras 10 secondes pour me donner ta réponse. Tiens, ambiance. Allez, Electric Light Orchestra pour London. On va parler de Londres. Pourquoi ? Parce que nous allons écouter la question suivante. Écoute-moi bien. Combien de temps met l'Eurostar pour faire Paris-Londres ? Alors, 1h50, 2h20, 3h10, 5h12, soit le temps qu'Éric Bastien met pour manger les 20 kilos de lasagne que vous lui avez envoyé.
2: C'est vrai.
1: Alors, combien de temps met l'Eurostar pour faire Paris-Londres ? Allez, 1h50, 2h20, 3... Il n'y a pas 2h10. 1h50, 2h20, 3h10. Top chrono, 10 secondes.
3: 2h20. Je crois.
1: Oui, c'est 2h20. Les trains Eurostar sont à 300 km hors tunnel et donc 160 km dans le tunnel, donc c'est ça. Bravo, 3 points de plus, tu as 6.
2: Aurélie, qui est toujours à Nolé, en Côte d'Or. Aurélie qui a beaucoup voyagé, hein, la Tunisie, oui. Le Maroc, Dubaï, ah oui, tu dis, ah oui, oui. Vraiment les voyages, t'es prête à tout, quoi.
4: Ouais.
2: C'est un vrai livre ouvert, Aurélie. On apprend plein de choses avec Aurélie. La Thaïlande, la Martinique, les pays d'Europe. Tu aimerais visiter quel pays ?
4: L'Amérique du Sud.
2: Merci pour toutes ces précisions. Eh ouais, l'Amérique du Sud. Alors, qu'est-ce qui t'attire dans l'Amérique du Sud ? Dis-moi un petit peu, qu'est-ce qui te plaît là-bas ?
1: La drogue.
4: Déjà,
2: ça
4: parle un petit peu.
2: Les cartels.
1: Non. Le cartel du Medellin, le Mexique, tout ça.
2: Non. Et j'ai envie de venir truand, donc voilà. Ah, quel beau projet d'avenir. Je te souhaite ce beau voyage. Bon, je ne poserai pas la question sérieusement. Par contre, on va être sérieux. À midi, t'aimerais bien déjeuner avec qui ? Si tu pouvais déjeuner avec une personnalité, voilà, quelqu'un que tu aimes bien, ce serait qui ?
4: J'aimerais bien rencontrer Vianney.
2: Vianney pour ce midi. Est-ce que Vianney est disponible ce midi ?
5: Non, il n'est pas là.
1: Mais non, je vous ai déjà dit, il est dans la forêt.
2: Logique.
1: Il construit une cabane en bois. Vianney, depuis 6 mois, c'est la petite maison dans les bois.
2: Il va faire un remix de la cabane au fond du jardin du pêcheur
1: du pêcheur de la vie.
2: Non, mais Vianney, il est sympa, on aime. Bon, je te souhaite d'avoir un déjeuner un jour avec ce garçon qui est charmant d'ailleurs, qui est très sympa. Aurélie, voici ta question. C'est une question à choix multiple. Elle vaut 3 points et la voici tout de suite. Je vais mettre mes lunettes de papier
1: pour ne pas
2: écorcher cette question. Qu'est-ce que l'héliciculture ? L'héliciculture, avec un H au début. Une méthode agricole utilisant des cultures en spirale, ou bien l'élevage d'escargots, l'étude scientifique des coquillages, ou Valérie faisant de la gymnastique, mais en hélicoptère. Est-ce que c'est vrai ou faux ? 10 secondes. La méthode agricole, l'élevage d'escargots, l'étude scientifique ou l'héliciculture, Valérie.
1: Ouais, qui fait l'hélico.
2: L'élevage d'escargots. Oh bah oui, l'héliciculture qui concerne surtout la gastronomie. Alors en France, figure-toi, on élève le gros gris et le petit gris, notamment pour les escargots et la bourguignonne.
1: Ah, la bourguignonne.
2: Et voilà, donc l'élevage nécessite des conditions d'humidité et d'alimentation qui sont très contrôlées, qui en plus durent plusieurs mois.
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0: Elle sera sur scène en concert à l'Opéra de Vichy le 3 octobre prochain. Véronique Sanson, rien que de l'eau. Dans un instant, Valérie Damido et Éric Bastien seront avec Lionel d'ici Normandie. Lionel qui est daltonien, ce qui peut lui jouer des tours. Et Karine d'ici Pays d'Auvergne qui a un point commun avec Valérie. C'est une histoire de dragon. Allez, à tout de suite sur votre radio ici.
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2: Alors, Lionel, j'aime bien, parce que il paraît que tu es daltonien.
3: Mmh. Oh là là, il paraît pas, Valérie, c'est la vérité.
2: Eh oui, et il paraît qu'il y a longtemps, tu as acheté une voiture, et ton frère te dit de quelle couleur est ta voiture, et tu dis quoi?
3: Je dis vert, alors c'était marron ou le contraire.
2: Ah bah oui, donc t'as pas vu... T'as pas vu la vraie couleur?
3: Moi, elle était verte, hein.
2: Mais en vrai, elle était quelle couleur? On ne saura jamais, en fait. Est-ce que c'est un peu handicapant d'être daltonien, non? Ou ça t'amuse?
3: Oui, non, c'est un petit peu handicapant, surtout là dans mon métier, parce que des fois, j'ai des petits soucis de bobine de fil, Valérie.
2: Ah, mais oui, cordonnier, bien sûr.
3: Mais j'arrive toujours à me...
2: Bah oui.
3: Retomber sur mes pattes.
2: Alors, en bon cordonnier qu'il est, cette anecdote m'a beaucoup fait rire. Eh bien, il va au concert de Michael Gregorio. À la fin du spectacle, il y a Michael qui se jette dans la foule et le public le rattrape. Et toi, qu'est-ce qui s'est passé?
3: Eh bien, en fait, il se fait porter à plat et d'un seul coup, il nous demande de se mettre debout. Donc là, je me retrouve avec le pied de Michael Gregorio dans mes deux petites mains. Et qu'est-ce que je vois au bout de mes mains? Des zizi de chez Repetto, vernis noir.
2: Des petites chaussures de zizi Jean-Mer. Eh ben oui, bravo, ça c'est bien. Donc le cordonnier, même en concert, regarde.
4: Le gars n'en a rien à faire de Michael Gregorio. Il
2: regarde
4: chaussures.
2: Sa godasse. Voilà.
4: Il a eu le temps de lui repeindre, lui mettre le petit truc, voilà, normal.
3: Mais alors, J'ai la photo.
4: Des Repetto.
2: Tu vas nous envoyer immédiatement cette photo auprès de Maître Coupez. Je veux la voir. Bon, alors, il paraît que c'est l'heure de marquer 5 points.
4: Oui, enfin, on va voir. Attendez.
2: Jusqu'à présent, il a fait un
4: sens. C'est vrai.
2: Écoute bien cette question. Elle est très simple, tu as 10 secondes pour réfléchir. Écoute bien. Quel célèbre réalisateur est surnommé le maître du suspense? Quel célèbre réalisateur est surnommé le maître du suspense? Top chrono, 10 secondes.
3: Alors, Spielberg, il y en a plusieurs, mais Spielberg. Ou Coppola. Il y en a plein, mais...
2: Mais non, c'est pas lui. C'est notre ami Alfred Hitchcock.
4: Ben oui, oh là là.
2: Eh oui, Alfred Hitchcock. C'est lui qui a révolutionné le cinéma, il a joué avec la peur, la psychologie des personnages, et c'est lui qu'on surnomme le maître du suspense. Bon, pas de points, mais tu restes en tête avec 7.
4: Les oiseaux d'Hitchcock.
2: Eh oui.
4: Karine en Auvergne, Karim, une passionnée de fromage, de raclette au Saint-Nectaire, nous a fait saliver tout à l'heure. Tu fais quoi manger à midi, Karine, là?
5: J'ai un reste d'hier soir qui est une blanquette, donc je vais me faire une petite blanquette parce que je suis toute seule le midi.
4: D'accord, petite blanquette, profite bien, ce sera juste après l'émission. Alors on a découvert ta passion pour les nains de jardin, ta passion pour la décoration, mais il y a aussi une passion pour les dragons et les têtes de mort. Ambiance Game of Thrones en Auvergne, c'est vrai que t'es fan de tout ça?
5: Je suis fan juste des figurines, en fait. J'aime énormément les figurines dragons et têtes de mort.
4: Tu collectionnes les statuettes à la maison?
5: Voilà.
4: Ah ouais, donc chez toi, dragon et têtes de mort à fond, plus les nains de jardin dehors. Ouais, ambiance, quoi.
2: Et tu t'es fait tatouer un dragon ou pas?
5: Oui.
2: Eh oui, comme moi aussi, j'ai un dragon.
4: Et où?
2: Moi, il est là, regarde.
5: Sur l'avant-bras.
2: Moi, dragon, c'est mon signe astrologique chinois.
4: Sur quel bras, Karine?
5: Sur le bras droit.
2: Et voilà, on est copines de tatouage.
4: Oh là là, les copines de tatouage. Voilà. Bon, alors, je dépeins quand même quelqu'un d'extraordinaire depuis le début. Normal, tu es auvergnate. Mais Karine, une petite manie, malgré tout. Grosse manie. Il paraît qu'il faut que ton verre soit centré sur la nappe par rapport au dessin de la nappe.
5: Oui, ce qui fait énormément rigoler mon mari et il m'embête, il le pousse à chaque fois.
4: Je
5: pose mon verre. si la nappe est unie, je suis pas embêtée, mais s'il y a des dessins, des formes ou quoi que ce soit sur la nappe, il faut que mon verre soit vraiment posé, soit symétrique par rapport à tout le reste.
4: Oui, bah, faut détendre un petit peu quand même, ça va aller.
2: Ah bah oui, mais ça c'est les tocs, tu peux
4: ça,
2: pas.
4: Ça c'est les tocs, c'est les troubles obsessionnels, ça. Bon, et si t'étais un animal, alors c'est un tout petit. Ouais, voilà. Et quelqu'un, sale bête.
2: T'aimerais être un moustique.
4: Ouais, elle aimerait être un moustique. Pourquoi?
5: Juste pour faire chier le monde.
4: Voilà, mais voilà.
2: T'irais piquer ton mari mais pour voilà. Te venger qu'il se soit moqué de toi.
4: Mais parce que c'est une Auvergnate et voilà, c'est son caractère.
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0: Just Can't Get Enough, Dépêche Mode. Les meilleurs moments de ta caisse sont terminés pour aujourd'hui. Nous recommençons demain à partir de 12h05, toujours avec Valérie Damido et Eric Bastien sur votre radio ici. 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Restez avec nous à suivre Johan Rock pour Ici dès 5h sur votre radio ici.
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1: Avec Gaëtan Roussel et Louise Attac, on en profite ce matin pour saluer toutes les Léa. Bonjour à vous, c'est ici que vous écoutez.
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1: Avez-vous bien dormi? Oui? Non? En tous les cas, on va tâcher de faire en sorte que votre début de journée, lui, soit réussi. Ici, dès 5h, votre rendez-vous très matinal, quand en ce moment même, vos enfants, vos voisins, votre partenaire, tout le monde ou presque dort encore le matin à cette heure-ci. On a besoin de musique, et il y en aura ces prochaines minutes. Indochine et Céline Dion, la météo, ce jeudi, les températures chutent sur une grande partie du pays. Un point complet sur la situation juste après le journal. Bonjour Valentine Letesse.
3: Bonjour Johan. Bonjour à tous.
1: Après le combat contre le feu, celui contre le vent.
3: Face aux rafales annoncées dans le sud, l'urgence aujourd'hui, c'est de sécuriser au maximum le massif du Gros Bessillon où le feu brûle toujours. Nous sommes sur place dans un instant quand en Bretagne, le combat, c'est de nourrir les vaches dans des pâtures brûlées par le soleil. Le gouvernement annonce un plan d'aide, c'est l'info du jour dans une demi-heure.
1: À 5h13 ce jeudi, par ici des économies se posera la question de savoir si les magasins de déstockage sont oui ou non un bon plan pour notre budget. Et puis, venez nous dire bonjour, simplement, comment ça se passe cet été de votre côté, ce jeudi avant-dernière occasion de repartir avec votre paire de lunettes pour assister à l'éclipse de la semaine prochaine, 12 août prochain. Après, bah, il sera trop tard. 0810 055 056.
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1: Nous sommes le jeudi 6 août. Bon réveil, il est 5h. Le journal Valentine Letesse et à la une, les forêts du Var sous haute surveillance.
3: Pour éviter à tout prix une reprise de l'incendie du Gros Bessillon, démarré il y a plus de 15 jours, le feu n'est toujours pas fixé. Près de 6000 hectares ont brûlé et le Mistral comme la chaleur sont de retour. C'est une véritable course contre la montre, donc Faustine Calmel, les pompiers n'ont plus que quelques heures pour limiter les risques.
5: La montagne est calcinée. De loin, c'est un désert de cendres et de branches noircies.
6: Ça va, bas, les gars ?
5: Dans lequel évolue Franck Boller, pompier volontaire venu de Dordogne, prêté main forte, lance à eau dirigée vers les arbres brûlés.
6: Voilà, on a pour mission de noyer toutes les souches et de noyer vraiment la partie haute de ce vallon, parce que là-bas il y a un gros massif, et avec le Mistral ou l'intramontane qui devrait revenir, pour éviter toute saute de feu et que malheureusement ça reparte là-bas. Quoi.
5: Là-bas c'est encore en partie vert, chêne et cyprès debout qu'il faut préserver, défend le capitaine Antoine Baron des pompiers du Var.
7: Il reste encore les feuilles, il reste encore beaucoup de combustible, on peut avoir des braises qui se réactivent en fonction des vents et mettre le feu à cette végétation qui est à moitié brûlée. C'est cette interface-là qu'il faut impérativement traiter.
6: On va partir de là, t'inquiète.
8: Parce que là, on est parti vachement bas. Il va falloir qu'on refasse une boucle pour retirer, pour redescendre.
5: Les équipes tirent les lances depuis les camions en contrebas jusqu'en haut des versants pentus dans des vallons encaissés. Un relief qui rend ce travail effectué en pleine chaleur harassant et parfois impossible.
7: Quand c'est vraiment trop inaccessible, on a des unités spécialisées qui sont transportées directement par hélicoptère avec du matériel, avec des grosses bonbonnes d'eau directement à un endroit inaccessible par voie terrestre.
5: Autre moyen pour s'approcher des zones à traiter, la création de pistes. 30 km de chemin ont été dégagés au bulldozer dans la forêt et il faut faire vite, le vent est attendu en début d'après-midi.
3: Le Var, placé en vigilance rouge, feu de forêt, comme les Bouches-du-Rhône, le Vaucluse et l'Aude ce jeudi. 10 départements du Sud-Est sont également maintenus en vigilance orange à la canicule, et notamment la Drôme, où l'incendie démarré lundi est stable, près de Bellegarde en Diois. 240 hectares sont partis en fumée, mais les pompiers espèrent le circonscrire dans les prochaines heures.
1: Ici, 5h03, fin de garde à vue pour le chef cuisinier Jean Humbert.
3: Sans mise en examen à la clé pour l'ancien chef étoilé du Plaza Athénée. En revanche, Jules Frécon, le vainqueur de Top Chef, accusé de violence conjugale, est placé depuis hier sous le statut de témoin assisté.
9: Oui, après plus de 30 heures en garde à vue et une nuit au dépôt du tribunal, le chef cuisinier ressort donc avec un statut nettement plus favorable. Plus de mise en examen, donc pas d'indice grave et concordant aux yeux du juge d'instruction, mais ce statut intermédiaire de témoin assisté qui lui permet d'accéder au dossier. Satisfaction à la sortie du tribunal de l'une de ses avocates, Jacqueline Lafont.
10: Il y a ce qui est véhiculé dans les médias,
0: Il y a ce qui est véhiculé dans les réseaux sociaux, et puis il y a les dossiers, la complexité des dossiers. Et les décisions de justice, et de temps en temps, elles sont assez rassurantes. Voilà ce que je voulais vous dire.
9: Plusieurs ex-compagnes de Jean Humbert l'ont accusé de contrôler leur fréquentation, leur sortie ou leur tenue, ce qu'on appelle le contrôle coercitif. Des proches de plusieurs femmes ont remarqué des morsures, des bleus et des comportements humiliants de la part de l'ex-chef cuisinier. Des accusations qui n'ont pas convaincu à ce stade le juge d'instruction. L'enquête se poursuit, malgré tout, elle est ouverte pour violence habituelle sur conjoint. Et on retiendra que les plaintes d'Alexandra Rosenfeld, l'ancienne Miss France, et Lila Salet, l'ancienne actrice, également ex-compagne de Jean Humbert, ont été classées sans suite. Des faits qui remontent au début des années 2010, jugés prescrits par le parquet.
3: Au total, donc, 6 anciennes campagnes du chef l'accusent de violences de différentes natures, précise le parquet. 3 candidats à la présidentielle visés en ligne par la Russie par des campagnes de désinformation. Édouard Philippe, Gabriel Attal et Raphaël Glucksmann sont dans le viseur de Moscou et c'est une première en France. De quoi encourager hier soir le Premier ministre à poursuivre à la rentrée un travail commun avec l'ensemble des formations politiques contre les ingérences étrangères sur la prochaine élection présidentielle.
1: Et puis la 6e étape du Tour de France Femmes aujourd'hui.
3: Avec déjà une certitude, la gagnante de l'an passé, la Française Pauline Ferrand-Prévot ne remportera pas cette 5e édition, largement distancée hier dans les monts du Beaujolais.
4: Au bout d'un moment, il faut se rendre à l'évidence. On va toujours gagner, mais au moins on peut se battre. Et puis j'ai essayé. Ça fait jamais plaisir de se faire lâcher, mais en fait, je peux pas dire que je sois triste ou déçue parce que j'étais pas dans une mauvaise journée, quoi. Si j'avais été dans une mauvaise journée, j'aurais pu dire. Mais en fait, c'est pas le cas, donc je peux pas vraiment me plaindre ou trouver des excuses. Maintenant aussi, j'aurais peut-être l'opportunité d'aller chercher une étape sur ce tour. Si c'est la dernière, je la prends aussi. Je prends tout.
3: Pauline Ferrand-Prévot, 17e désormais au classement général, à plus de 5 minutes du trio tête composé de sa grande rivale, Demi Vollering, victorieuse hier, de la Suissesse Marlène Reusser, toujours maillot jaune, et de la Polonaise Kasia Nieva Doma. La 6e étape aujourd'hui part de Montbrison dans la Loire, direction Tournon-sur-Rhône en Ardèche. La météo, Johan.
1: Ce matin, des passages nuageux sur les régions du nord et du nord-ouest avec une alternance d'éclaircies. Puis sur le reste du pays, c'est du beau temps avec néanmoins quelques nuages également au sud de la Garonne, sur l'Aquitaine, le massif périnéen. Et puis, chose très appréciable, ce matin, les températures sont en baisse. Enfin, quasiment partout, excepté dans le sud-est où les fortes chaleurs, elles, résistent. Il fera en milieu de matinée 26 à Perpignan, jusqu'à 27 à Marseille ce matin. Et puis sur le reste du pays, on relèvera 14 à Limoges, 16 à La Rochelle, 21 à Strasbourg, 17 à Paris. Dans l'après-midi, le soleil va dominer sur les trois quarts du pays avec quelques nuages sur les régions nord et nord-est. Et puis toujours ce ciel chargé sur le sud-ouest du côté du Pays Basque et

Voici une petite douceur pour entamer la journée. Le titre, Rock Your Baby, l'interprète George McCrae. Vous êtes bien ici, on passe la matinée ensemble.

0: Tout au long de l'été, ici dès 5h, on se réveille ensemble. Et ça, c'est une bonne chose.
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0: Imaginez-vous vivre pendant 20 ans avec une odeur de poisson pourri avariée dans votre village.
2: C'est charmant.
0: C'est ce qu'endurent les habitants d'une petite commune de Terre-Neuve, à l'est du Canada, la faute à une usine de sauce de poisson fermée depuis 20 ans par les autorités sanitaires. Depuis, à l'intérieur, il y a toujours ces 110 cuves géantes restées, pour ainsi dire, dans leur jus, remplies d'une centaine de milliers de sauces de litres de poisson qui n'en finissent pas de fermenter et exhaler une odeur pestilentielle.
2: À 5h10 du matin, c'est dur ce que vous nous dites.
0: Vous allez voir, il y a un dénouement qui est quand même happiness, sunshine et bonne humeur. Si rien n'a bougé, c'est parce que personne ne voulait s'occuper de régler la facture. Tout ça a coûté environ 2 millions de dollars, donc ça a traîné. Et pourquoi je vous en parle ce matin? C'est parce qu'enfin, le grand nettoyage a démarré depuis quelques jours. Les cuves ont été ouvertes. Le liquide sera entièrement absorbé par de la tourbe. Il va falloir 200 camions pour aménager tout ça. Donc on va souhaiter, parce que ça va durer encore deux mois et demi.
2: Beaucoup de courage,
0: de patience. C'est la dernière ligne droite, si on nous écoute au Canada, pour ce village qui, et là pour le coup c'est le cas de le dire, est dans la sauce depuis maintenant 20 ans. Il est 5h11. On part dans les Landes ce matin, ici, aux côtés des sinistrés des incendies, Valentine.
2: Oui, où commence reconstruire quand on a tout perdu, sans papier, sans vêtements, sans rien. Des assureurs les accompagnent en continu dans le centre de Biscarrosse. Reportage dans 5 minutes.
0: Et puis on va chanter avec Indochine dans un instant. Allez, venez. Maintenant, on va faire quelques économies. Bonjour Valère Coréard, chaque jour avec vous un bon plan pour optimiser notre pouvoir d'achat. Et aujourd'hui, on parle des déstockeurs.
3: Oui, je voulais faire un point avec vous sur ce type de magasin. Il y en a un petit peu partout, en physique, sur le net aussi, et ils sont sur tous les secteurs.

0: secteurs, hein, habillement, bricolage, décoration, alimentation. Alors c'est vrai que ça peut être un super bon plan budget, les déstockeurs, mais à condition de comprendre les règles du jeu et surtout de savoir faire la différence entre les vrais déstockeurs et le reste. Un déstock, c'est un magasin dans lequel vous allez trouver des produits que le circuit classique ne veut plus. Ça ne veut pas dire que ce n'est pas conforme, que c'est cassé d'occasion, mais ça veut dire qu'il y a trop de stock. On est sur des invendus de saison, des produits dont l'emballage n'est plus aux couleurs de la marque ou dans le cadre de faillite. Comme les marques préfèrent, bien sûr, vendre à très bas prix plutôt que de détruire leurs invendus, les déstockeurs vont pouvoir acheter d'importantes quantités et faire bénéficier les consommateurs de prix imbattables.
1: Des prix bas, des articles conformes, c'est tout bénef quand même pour nous les consommateurs.
0: Oui, les déstockeurs, c'est un bon plan budget. Clairement, vous pouvez espérer du moins 40, moins 50, moins 70% parfois par rapport au prix classique. Alors bien sûr, on est dans des magasins assez basiques, qui jouent d'ailleurs la carte hard discount bien souvent. Attention quand même, avant d'acheter un article, moi je vous suggère un petit réflexe facile à mettre en œuvre. Comparer son prix en ligne avec les autres enseignes pour vous assurer de faire une bonne affaire. Mais c'est une piste vraiment intéressante et vous avez pas mal d'enseignes d'ailleurs qui sont bien implantées partout en France, comme Noz par exemple, ou encore Stockomanie. Et si vous êtes déjà adepte des déstockages ou que vous avez peut-être aussi des bons plans conso pour faire des économies, pensez à m'écrire. Mon mail, c'est parisideseconomies@radiofrance.com.
1: Merci Valère. Demain, avant de partir en week-end, il sera question de faire de l'autostop. Est-ce que c'est un bon plan gratuit et organisé? On en parlera avec vous. Pour l'heure, vous écoutez ici. Il est 5h14.
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1: Ce jeudi à 5h14, la vie d'après s'organise pour les sinistrés des incendies.
6: Après la destruction de leur maison dans les Landes et les déclarations aux assurances, 150 familles se retrouvent sans logement, sans papier, sans rien. Dans une salle commune de Biscarrosse où le feu a démarré il y a 2 semaines, des assureurs les accueillent, Emma Mendicino, pour les aider à reprendre le cours de leur vie.
7: Des tables séparées par des panneaux en bois font office de stands d'accueil pour que des personnes comme Marie-Louise, 82 ans, puissent venir déclarer leur situation.
8: Toute la maison a brûlé, toute notre vie. On a tout perdu.
7: 20 ans, réduit en poussière, sauf 2 documents.
8: La carte d'identité, la carte vitale, tout le reste est perdu. Il faut aller à la pêche de toutes les références. Mais bon, on court après les numéros, quand on a perdu tous les papiers. C'est
7: un obstacle pour accéder à ses droits, notamment à celui au logement dans son cas, aux travaux et au remboursement pour d'autres. C'est pour ça que Nathalie et Jennifer, des employés de la Maïf, ont été détachés de leur bureau pour tenir cette permanence.
9: On a reçu 20 de personnes sur les 2 jours et demi.
7: À chacune, il a fallu expliquer la marche à suivre.
10: On s'oriente vers l'expertise, qu'est-ce qu'ils doivent mettre en place, quels justificatifs ils doivent conserver.
7: Et une fois le chapitre administratif clos, c'est l'échange humain qui reprend le dessus, évidemment. De quoi laisser l'occasion à Jennifer d'expliquer aux personnes qu'elle conseille qu'elle aussi a traversé les mêmes difficultés. En 2022, la ville où elle habite avait été touchée par les grands feux en Gironde.
9: J'ai vécu l'évacuation, j'ai vécu le moment où on part très très vite parce que le feu, il est à 200 mètres de la maison. Ça permet aujourd'hui, avec cette expérience, de prendre beaucoup de recul et de leur dire que oui, c'est difficile, mais on va se reconstruire et l'avenir est que meilleur.
7: Surtout quand on croise le chemin de personnes comme Sandrine, une fonctionnaire qui n'est pas venue déclarer un sinistre, mais demander des conseils pour assurer sa maison. Disponible pour accueillir une famille sans logement, au moins le temps de la nouvelle année scolaire, où elle travaillera dans un autre département.
11: Je n'ai pas d'expérience dans le domaine, j'ai jamais loué, ni rien du tout, mais je pense que c'est important d'aider les autres.
7: Et ces autres n'essuient pas que des pertes matérielles. Les assureurs présents à Biscarrosse racontent que ce qui revient tout le temps lors des entretiens, c'est l'impossibilité de retrouver les souvenirs, les photos disparues dans les flammes.
6: L'aide aux sinistrés se débloque aussi en Gironde. Une première enveloppe d'aide de 300 000 euros a été débloquée hier en préfecture pour aider les communes à réaliser les travaux d'urgence comme le relogement des sinistrés justement ou la réfection des routes.
1: À 5h17, à l'heure où vous êtes peut-être en train de petit déjeuner, dans quelques minutes, on va partir pour l'île de la Réunion où tous les jours est tournée et diffusée une émission gourmande dans laquelle on cuisine les produits outre-marins. Les coulisses télé à venir, le temps d'écouter Indochine. Vous êtes ici, il est 5h17. Bien là.

0: joue les titres qui vous donnent le bon tempo pour le reste de la journée. C'est un 6 août qu'il est né ce jeudi. On souhaite un bel anniversaire à Marc Lavoine. Avec toi. 64 ans pour Marco et au moins autant de tubes dans sa discographie débutée dans les années 80, tiens, comme celui-ci par exemple. Allez, on s'arrête là. Un 6 août naissait outre-Atlantique, le pape de la pop culture américaine, Andy Warhol. Peintre, cinéaste, performeur, on lui doit les iconiques sérigraphies des boîtes de soupe Campbell. C'est aussi Andy qui prophétisait les 15 minutes de célébrité pour tout un chacun, bien avant le scroll des réseaux sociaux. Et puis, le 6 août 1945, une date sombre à jamais gravée dans l'histoire, ce jour où les États-Unis larguaient la première bombe atomique sur la ville d'Hiroshima. 70 000 morts et d'innombrables blessés. Carnet noir, enfin, il y a 41 ans, l'animateur baroudeur Philippe de Dieuleveux disparaissait à l'autre bout du monde dans des conditions énigmatiques, et c'est il y a 4 ans également que le chanteur Daniel Lévy nous quittait à l'âge seulement de 60 ans. Bon anniversaire à vous si c'est un 6 août que vous êtes né. Il est 5h21, vous écoutez ici et dans les coulisses télé. Ce jeudi, on part pour La Réunion, faire une pause gourmande et exotique. Chef Pays, c'est un magazine culinaire qui met à l'honneur la gastronomie outre-marine. Diffusé sur la chaîne du service public Outre-mer Première, Brice Laurent Dubois, son présentateur, convie chaque jour un chef à cuisiner les produits du terroir. Au menu, steak de thon à l'huile tiède de citronnelle et quinoa coco, millefeuille à l'hibiscus garni au chèvre frais ou tataki de thon au gingembre et curcuma. Ça y est, j'ai faim. À vous.
1: Bonjour et bienvenue dans Chef Pays, votre émission culinaire des Outre-mer. Est-ce que vous êtes prêts pour une bonne dose de gourmandise?
0: Bon, alors ok, tout ça sur le papier, ça donne envie, mais après tout, des émissions de cuisine à la télé, c'est pas ce qui manque. Alors, qu'est-ce qui fait la spécificité de celle-ci? Réponse de l'animateur.
2: C'est vraiment le mot accessibilité, parce que on a tous les produits qu'on peut trouver facilement. On a des recettes, des fois, qui comportent 4 ingrédients avec un visuel incroyable. N'importe qui peut refaire, sans forcément avoir un background de chef ou autre. Tout le monde peut refaire des recettes. Après plus de 1000 émissions, je suis toujours surpris, parce qu'il y a quand même 6 chefs qui se relaient. Je suis surpris par leur créativité. Ils font des choses, mais c'est épatant. Et on s'est dit, wow, j'y ai jamais pensé. Et il y a aussi ce petit côté, ah ouais, ok, pourquoi pas refaire à la maison, parce que j'y avais pas pensé.
0: À noter que les ingrédients emblématiques des Outre-mer, avec lesquels les chefs cuisinent dans l'émission, sont tous trouvables par chez nous. Pour Brice Laurent Dubois, la cuisine, c'est sa vie, et celle aussi de sa famille, depuis plusieurs générations. Avant de faire de la télé, il a suivi un cursus dans l'hôtellerie-restauration. Et puis, invité un jour à participer en tant que chef à une autre émission culinaire, sur France O cette fois, l'envie lui est venue d'approfondir cette voie professionnelle qui n'était pourtant pas prévue au programme. Pour l'heure, c'est le deuxième été que ce magazine est diffusé sur l'antenne de France 3. Une opportunité qui, évidemment, le ravit.
2: C'est important pour la visibilité des territoires ultramarins. Nous sommes français, nous avons des produits qui méritent d'être mis en valeur. On peut parler de certains clichés au niveau gastronomique, par exemple aux Antilles, les acras, le colombo ou le tiponche, etc. Mais quand on pousse un peu plus loin, il y en a plein, ils ne peuvent pas répondre. Donc cette émission est d'utilité publique. Elle permet de découvrir la sensibilité des ultramarins, leur âme en fait.
0: Chef Pays, pour se régaler différemment et en toute simplicité, c'est à voir jusqu'à la fin du mois d'août en replay sur le site France.tv. 5h24, et si vous veniez sur l'antenne d'ici nous raconter ce que vous faites de votre été pour vous remercier de nous être fidèles, vous repartez avec le pack été ce jour, un calepin pour noter vos souvenirs et puis surtout une paire de lunettes. Il reste 2 jours pour la gagner, puisqu'ensuite, après, ça sera trop tard. L'éclipse, c'est mercredi prochain, 0810 055 056. On se parle et on joue ensemble, temps d'écouter celle qui sera dans quelques jours en France début septembre, Céline Dion, pour une série de concerts. Voici sa nouvelle chanson. Bonjour, pardon, merci et bon réveil. 5h25.
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0: Vous êtes bien ici? Le matin à cette heure-ci? Ah, merci Céline. Merci. T'oublies pas de dormir un peu? Tu nous fais ça bien. À la rentrée, à l'Arena. Voilà, en région francilienne, pour une série de concerts qui s'annoncent d'ores et déjà historiques. Il est 7h27, 5h25. Voilà, on va vous donner l'heure, à un moment donné, de manière approximative. C'est le moment de retrouver Stéphane Bern, qui tous les jours nous ramène dans l'histoire de France. Et aujourd'hui, Stéphane, on voyage au temps pas si lointain des duels.
1: En politique, il fut une époque où les débats étaient vraiment tranchants. Quand deux députés réglaient leurs désaccords, sabre à la main. Nous sommes le 21 avril 1967, Neuilly-sur-Seine. Deux parlementaires s'affrontent en duel. C'est la 5e République version cap et épée. Imaginez la scène. Le jardin d'un hôtel particulier, un maître d'armes, des témoins, et non pas trois mousquetaires, mais deux députés en chemise blanche, sabre en main. Le duel oppose Gaston Defferre, maire de Marseille et chef des députés socialistes, au jeune député gaulliste René Ribière. Tout a commencé quelques jours plus tôt, à l'Assemblée nationale. Lors d'un débat houleux, Defferre excédé envoie balader Ribière avec un « Taisez-vous, abruti ».
2: Calmez-vous, calmez-vous.
1: S'il vous plaît.
2: Je vais aller faire un petit tour à la buvette, ça va vous détendre.
1: Niveau insulte, on est sur de la maternelle petite section. Mais pour ce dernier, il est hors de question d'en rester là. Dans la salle des quatre colonnes, il demande à Defferre « Vous m'avez traité d'abruti ? Pouvez-vous me dire pourquoi ? » Parce que je le pense. Je vous en demande réparation par les armes. Contre toute attente, Defferre accepte. Le duel se fera à l'épée, comme au 19e siècle. Plus chic que le revolver, plus propre et surtout plus photogénique. Devant journalistes et témoins choisis, l'affrontement dure 4 minutes. Et s'arrête à la troisième touche, au moment où quelques gouttes de sang coulent, Ribière est légèrement blessé à l'avant-bras. Ce sera le dernier duel officiel de France, la fin d'une tradition chevaleresque vieille de plusieurs siècles. Aujourd'hui, les députés ne s'affrontent plus en duel, mais sur les plateaux télé. Ils ont rangé leurs sabres, mais pas leurs égaux.
0: Tous les matins, on apprend en s'amusant en compagnie de Stéphane Bern. 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Pour l'heure, 5h30, l'info en France et dans le reste du monde, c'est l'heure du 90 secondes avec Valentine Lottès.
3: Une course contre la montre dans le Var. Pour éviter toute reprise de feu dans le massif du Gros-Bessillon où la forêt brûle encore, les pompiers se préparent au retour du vent cet après-midi. Des rafales jusqu'à 55 km/h sont annoncées. Le Var, les Bouches-du-Rhône, le Vaucluse et l'Aude sont en vigilance rouge pour risque d'incendie. Mission reconstruction désormais. Les feux ne sont pas éteints, mais il faut penser à l'avenir. Le gouvernement nomme donc 5 experts pour reconstruire les territoires sinistrés par les feux et adapter les forêts, notamment aux prochains incendies et aux changements climatiques. Le chef étoilé Jean Humbert, placé sous le statut de témoin assisté, à l'issue de plus de 30 heures de garde à vue pour des accusations de violence conjugale. Pas de mise en examen pour l'instant, par manque d'indices graves ou concordants selon le juge d'instruction. Plus de 10 000 postes d'internes en médecine à la rentrée, soit 15% de plus par rapport à l'an passé. C'est l'un des premiers effets concrets de la suppression du numerus clausus. Selon le gouvernement, des efforts sont notamment faits sur des spécialités en tension comme la dermatologie, la gériatrie ou la pédiatrie. Le public interdit des routes du massif des Dentelles de Montmirail au menu de l'étape demain du Tour de France Femmes vers l'ascension du Mont Ventoux. Une décision du préfet au vu du risque d'incendie. La première médaille française au championnat d'Europe de natation dans le bassin olympique de Saint-Denis. Le plongeur Jules Bouillet a remporté l'argent sur l'épreuve du tremplin à 3 mètres.
0: Vous écoutez ici 5h32, l'info du jour, c'est un plan d'accompagnement pour les agriculteurs face au changement climatique.
3: En première ligne, face aux canicules, aux incendies et aux sécheresses, le gouvernement promet un plan global pour ne laisser aucun agriculteur seul face aux aléas du climat. Et pour aider Nicolas, par exemple, impuissant désormais et madoué pour nourrir ses vaches laitières dans ses pâtures bretonnes complètement grillées par le soleil.
4: Du haut de l'exploitation de Nicolas Le Goff,
5: cette parcelle-là, il n'y a vraiment plus rien.
4: On aperçoit une pâture brunie par le soleil.
6: On va voir.
4: Mais il y va à contre-cœur, les larmes aux yeux, trop difficile de voir ce champ brûler.
5: On va pas voir les parcelles, ça fait mal au cœur. Moi j'y vais accompagné à chaque fois, j'ai envie de chialer, c'est pas simple.
4: Pour comprendre l'ampleur du désastre, l'éleveur s'accroupit, prend l'herbe, enfin la paille dans sa main, pas besoin de l'arracher, il n'y a plus de racines.
5: Là, la terre est à nu, donc on voit que l'herbe se décroche complètement du sol. Le milieu racinaire est mort, quoi. Il n'y a plus de vie quoi, dans le sol. Quoi. La végétation est morte sur le sol. On avait connu ça en 2022.
6: 2022, c'était une sécheresse historique. Est-ce que là, c'est semblable?
5: C'est pire. Sur le mois de juin, on a eu 15 mm d'eau. Sur le mois de juillet, on a eu 6 mm d'eau.
4: Il en faudrait au minimum deux fois plus.
5: Sur la commune, on est sur des terres légères, donc avec très peu de capacité à retenir l'eau.
4: La conséquence directe, il veut nous la montrer. Les vaches ne broutent plus dehors, mais mangent à l'intérieur.
5: Du coup, là, elles mangent la ration d'hiver en plein été.
4: Puiser dans son stock d'hiver, c'est aggraver sa situation financière.
5: C'est des coûts alimentaires qui explosent. Aujourd'hui, on voit les cours de la céréale qui s'emballent. C'est sûr, il y a beaucoup de spéculation sur le marché. Le blé a pris pas loin de 50 euros la tonne en quelques jours.
4: Et il pourrait dépenser jusqu'à 50 000 euros de céréales en plus pour compenser l'herbe qu'il n'a pas pu récolter.
3: Alors, ce plan du gouvernement comportera justement des mesures de trésorerie, indique le ministère, comme la prise en charge de cotisations sociales. Un plan encore trop léger, selon la coordination rurale, deuxième syndicat agricole, pour permettre aux paysans de tenir jusqu'au printemps.
0: On respire en termes de météo aujourd'hui, ce mercredi, des températures qui baissent sur une grande partie du pays, excepté sur le sud-est, où là la canicule continue de sévir. Rendez-vous compte, il fera 26 degrés ce matin à Perpignan, jusqu'à 27 en milieu de matinée à Marseille. Pour ce qui est du ciel, quelques nuages à noter du nord et du nord-ouest, avec une alternance d'éclaircies. Puis sur le reste du pays, c'est du beau temps. Aussi également quelques nuages au sud de la Garonne, sur l'Aquitaine et le Massif central. Cet après-midi, le soleil va dominer sur les trois quarts du pays, avec quelques nuages sur les régions nord et nord-est, et puis toujours ce ciel chargé dans le sud-ouest du côté du Pays Basque et sur le piémont pyrénéen. Quelques températures. Cet après-midi, il fera 29 à Bordeaux, 22 à Brest, 24 à Rouen. Et chez vous, comment ça se passe? Vous nous l'écrivez en nous postant vos messages sur la page Facebook d'ici, comme l'a fait Marie, qui vit à Nîmes. Chez elle, il fait 25 degrés ce matin. Marie-Pierre, elle vit au Breuil de Salon-la-Tour. Le ciel est nuageux. Elle relève 14 degrés. Merci à vous, Marie-Pierre. Enfin, Monique, elle vit dans les Landes, à Agetmaux. Il fait 21 degrés ce matin avec un ciel nuageux et en prime une belle photo du bord de mer au coucher ou au lever du soleil. Merci à vous, Monique. Tous les matins ici, on fait la météo ensemble.
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0: Nous sommes le jeudi 5 août, vous faites bien de vous réveiller ici, à l'écoute de votre radio locale. Dans quelques minutes, vous allez gagner l'avant-dernière paire de lunettes pour assister à l'éclipse. Des lunettes d'ailleurs que vous n'ouvrez que le jour J, hein, parce qu'autrement, elles sont plus valables. C'est important, il s'agit de vos yeux, ça fait toujours mieux en le rappelant. Merci d'être là, ce matin on se réveille ensemble avec une voix divine. Jimmy Somerville et les Communards sur votre radio locale. Bon réveil, 5h36.

0: C'est ici votre radio locale qui vous fait démarrer la journée en chanson. Bon réveil, il est 5h40.
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0: Et le matin, ici, les arnaques passent un sale quart d'heure. Ça s'appelle C'est pas vrai. Et ce matin, on vous parle de ces vrais faux agents de la police qui tentent d'abuser de votre crédulité.
2: Oui, des policières très sexy, mises en scène dans des vidéos sur Internet pour encourager l'internaute à consommer du contenu érotique payant. Aude Razo vous dit tout dans 2 minutes.
0: Et pour la musique, ce matin, on vous a choisi ça. Ah bah non, bah bougez pas. Non, Christophe Maé, bah Christophe, non.
3: Bon, je suis...
0: Bah oui, enfin voyons. Christophe Maé fait partie de nos petits chouchous. On va l'écouter dans quelques instants avec la lune qui est encore là, je crois. Enfin, le jour va arriver, hein. La lune va bientôt dégager. En attendant, on accueille Daniel, notre auditeur, qui est là ce matin sur l'antenne d'ici. Bonjour Daniel.
2: Bonjour Daniel.
4: Bonjour Valentine. Bonjour Johan, ça va?
0: Ouais, ça va pas mal. Vous avez une voix du matin. Vous êtes réveillé depuis quelle heure aujourd'hui,
4: Daniel? 4h30 après, c'est vrai que je me suis réveillé.
0: Pourquoi 4h30, pas avant, pas après?
4: Ah bah, c'est l'habitude.
0: Ah oui, d'accord. Pas de réveil alors.
4: Et puis je me lève vers 5h pour écouter Ici Bleu, oui.
0: Bah, ici, voilà, vous êtes à Tours.
4: Ici Bleu, Touraine, bah, c'est Ici Touraine, ouais.
2: Écoutez, c'est un excellent programme, Daniel.
0: Qu'est-ce que vous
2: faites?
0: Tous
4: exactement.
0: Qu'est-ce que vous allez faire de votre journée, Daniel?
4: Ce matin, on va faire du vélo. On va aller jusqu'à Villandry-Savonnières, le long du Cher. Et puis après, on se fait un petit barbecue, puis une plancha. Et puis après, la pétanque.
0: Ah bien, mais c'est rondement mené, cette histoire.
2: Est-ce qu'on peut venir, Daniel? Parce que ça a l'air super.
4: Ah ben, il n'y a pas de problème, vous venez.
0: C'est vous qui faites la plancha?
4: Non, la plancha, c'est des femmes, parce que c'est que des légumes. Nous, on fait le barbecue.
0: Ah ouais, d'accord. C'est très protocolaire, cette histoire. D'un côté, les légumes.
4: C'est spécial de faire cuire les légumes à la plancha. À chaque fois, d'accord.
0: Ok, bon, très bien. Mais à un moment donné, tout le monde se retrouve autour de la table et tout le monde mange de tout.
4: Voilà. Bon. Oui, bah oui, après, on.
0: Et bah, très bien.
4: Bah, okay. Oui, on mange de tout.
0: Chacun la spécialité. On va vous souhaiter une belle journée, du bon vélo, de la bonne plancha, une bonne partie de pétanque. Et puis, vous allez recevoir d'ici quelques jours le paqueté avec le roman de la semaine et puis surtout la fameuse paire de lunettes pour assister à l'éclipse le 12 août prochain, c'est-à-dire mercredi.
2: Tout à fait. Elles sont formidables, elles sont bleues, comme votre radio ici, Daniel.
4: Ouais, oui, merci. Et puis bonnes vacances à ceux qui partent en vacances. Et puis bon courage à ceux qui restent.
0: Merci, Daniel. À bientôt sur l'antenne d'ici. Ça se passe comme ça tous les matins, 5h42. Bon réveil.
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0: 5h43 chaque matin ici, c'est pas vrai, votre séquence quotidienne pour éviter de tomber dans le panneau. Aude Razo, la police nationale tire la sonnette d'alarme en ce moment de fausses policières particulièrement aguicheuses, essaient de tromper les internautes.
6: Effectivement, elles sont jeunes, elles sont jolies, tenues moulantes, voire suggestives, tantôt en soutien-gorge, tantôt au volant d'une voiture de police. Elles multiplient les vidéos sur les réseaux sociaux. Elles nous disent qu'elles ont tout juste 18 ans, qu'elles s'engagent par sens du devoir et de la justice. Et puis, elles font un peu pleurer dans les chaumières. Les hommes apparemment refusent de sortir avec elles à cause de leur métier. Elles sont très très tristes. Problème. Non seulement ces femmes ne sont pas policières, mais elles n'existent même pas. Elles sont créées de toutes pièces par intelligence artificielle.
0: Aude, la police, la vraie, elle estime que ces vidéos discréditent la profession, mais quel est le but finalement de ces contenus mensongers?
6: Eh ben, si on creuse un peu, l'objectif, c'est toujours le même, faire des sous. En fait, ces policières imaginaires cherchent à orienter l'internaute vers des contenus érotiques payants. Il y a des liens à chaque fois et bien sûr, vous êtes invité à cliquer. Alors personnellement, je trouve que la ficelle est un peu grosse. L'un de ces profils s'appelle quand même Vilaine Policière. Bon, c'est assez explicite, je trouve. Certaines vidéos Instagram multiplient les allusions sexuelles. Bon, grosse ficelle, pas pour tout le monde, visiblement, puisque dans les commentaires, je vois aussi pas mal d'internautes, des messieurs qui s'emballent et qui couvrent ces femmes de compliments. Ces vidéos font des centaines de milliers de vues, parfois plusieurs millions. Pour repérer éviter le trucage. Déjà, toujours se méfier des profils de personnes jeunes et jolies qui, je cite, veulent apprendre à vous connaître. Vous pouvez bien sûr choisir de cliquer en toute connaissance de cause sur ces contenus érotiques, mais ça devient, attention, beaucoup plus dangereux quand la discussion s'engage. Et puis, gardez les pieds sur terre, hein, toujours, il est quand même très très improbable qu'une vraie policière publie ce genre de vidéo.
0: Merci Aude Razeau, et puis pour retrouver tous les liens utiles de C'est pas vrai, ici.fr à l'onglet arnaque. Savez-vous qui est l'auteur de la question suivante qui m'a été rédigée? Je la lis. Est-ce que vous savez quand la pelouse est apparue sur Terre?
2: L'auteur, Benoît Prospero.
0: Ouais, a priori, bah oui, a priori.
2: Voilà, la date, je dirais, en même temps que la tondeuse.
0: Bon, dans un instant, c'est pas les grosses têtes non plus, hein, on va essayer de spéculer. C'est le monde merveilleux du vivant qui arrive. Il nous rejoindra à ce monde juste après la Lune. Christophe Maé, ici on est vraiment très très proche de la nature. Bon réveil.

0: Ici, ce jeudi matin, on est ensemble. Dès le lever du jour, on ouvre grand les oreilles pour mieux écouter la nature. Aujourd'hui, dans le monde merveilleux du vivant, trois choses à savoir sur une formation végétale constituée d'espèces herbacées de faible hauteur. Elle ne dépasse pas 30 cm, essentiellement des gaminées. Bonjour Benoît Prospero.
1: Et ce que vous venez de dire, vous savez ce que c'est ? Eh bien en fait, c'est l'une des définitions officielles de la pelouse. Bonjour à toutes et tous. Au programme Crétacé, oxygène et mort. D'abord, première chose à savoir, la pelouse est apparue il y a environ 66 millions d'années au moment de la crise Crétacé-Tertiaire, lorsqu'une majeure partie des dinosaures a disparu. Plus précisément, les graminées existaient déjà à la fin du Crétacé, mais elles se sont surtout diversifiées après cette extinction massive. Et cette transformation des écosystèmes a favorisé l'expansion des plantes herbacées au détriment de certaines forêts. Et les paysages que l'on associe surtout aux prairies sont donc relativement récents à l'échelle géologique. Ce qui a profondément influencé d'ailleurs l'évolution de nombreux herbivores modernes.
0: Donc la majorité des dinosaures, Benoît, n'ont jamais vu la pelouse.
1: Exactement. Ils auraient pourtant sans doute été ravis. Deuxième chose à savoir, le gazon est un producteur d'oxygène et ce, grâce à la photosynthèse comme toutes les plantes vertes. Mais contrairement à une idée reçue, il ne produit pas plus d'oxygène que les arbres à surface équivalente. En fait, les arbres restent globalement plus efficaces, notamment grâce à leur biomasse. Mais c'est vrai qu'on peut dire aussi qu'une pelouse en bonne santé joue un rôle intéressant à son échelle. Bah oui, elle capte le dioxyde de carbone, participe au rafraîchissement local en limitant les îlots de chaleur et contribue à la filtration de certains polluants. Et elle aide aussi à stabiliser les sols et à limiter l'érosion.
0: Et ça, c'est une bonne nouvelle.
1: Ah ben c'est le moins que l'on puisse dire. Et enfin, troisième chose à savoir sur la pelouse, lorsqu'il meurt, le gazon se décompose et cela produit de la nouvelle terre sur une base continue. Ce processus s'appelle la formation d'humus, essentiel à la fertilité des sols. Et donc, petite astuce, en laissant vos résidus de tonte au sol, ah ben vous contribuez à ce processus en ajoutant des nutriments à la terre de façon toute naturelle, ce qui favorise aussi l'activité des micro-organismes et des vers de terre indispensables à un sol vivant. Ainsi, vous améliorez la structure du sol sur le long terme. Par la carapace du stégosaure, le monde vivant est merveilleux. Préservons-le. Et un immense merci au formidable biologiste Marc-André Sellos.
0: Et merci à vous, Benoît Prospero. Grâce à vous, on sait désormais que la pelouse est beaucoup plus jeune que les dinosaures.
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0: 5h51 à la une de la presse, J-7 avant l'éclipse tant attendue.
3: Et ce matin, notre invitée est journaliste au Pèlerin. Elle a signé une enquête sur l'éclipse du 12 août prochain.
0: Bonjour Camille Dénessé.
4: Bonjour à vous.
0: Quel est le site en Europe depuis lequel on va pouvoir observer l'éclipse dans les meilleures conditions ?
4: C'est le nord de l'Espagne. La bande de totalité passe de la couronne qui est dans le nord-ouest jusqu'à Valence dans l'est du pays, un petit peu en diagonale. Et là, l'éclipse sera totale.
0: D'ailleurs, dans le dossier, on apprend que le gouvernement espagnol a déclaré l'événement d'intérêt public exceptionnel. C'est dire si les conséquences financières du tourisme pour cette occasion vont être importantes.
4: Oui, en fait, l'Espagne va bénéficier de 3 éclipses sur 1 an et demi. Et donc, le gouvernement espagnol y a vu une occasion économique assez formidable. Et on les comprend parce qu'en France, en 1999, quand a eu lieu notre dernière éclipse solaire totale, les hôtels dans le nord de la France, à l'est et en Bretagne, affichés complets depuis 1 an. C'est des retombées économiques qui sont très intéressantes, alors qu'on parle de quelque chose qui va durer une poignée de minutes. Et là, en Espagne, sur la bande de totalité, les Airbnb ont triplé leur prix, tous les hôtels sont complets depuis plusieurs mois. Il y a alors qu'on parle en plus d'une région de l'Espagne qui est plutôt d'habitude délaissée par les touristes.
0: Donc en fait, il faudrait des éclipses tous les étés en fait.
4: Figurez-vous qu'il y a une nouvelle forme de tourisme qui se développe qui s'appelle l'astrotourisme, qui effectivement bénéficie de ces phénomènes extraordinaires, comme le sont aussi les aurores boréales ou les pluies d'étoiles filantes d'ailleurs, pour amener un public beaucoup plus large. Là, il y a des familles qui vont venir, des gens qui ne sont pas particulièrement passionnés d'astronomie d'habitude, mais qui ont envie de voir ce que ça fait d'assister à une éclipse complète.
0: Revenons chez nous, en France. J'imagine qu'on n'est pas tous lotis à la même enseigne.
4: Non, alors on a de la chance malgré tout, parce que l'éclipse sera visible, l'occultation sera au moins à 90% partout en France, mais on n'atteindra pas les 100% qui donnent cet effet assez formidable. En tout cas, tout le monde, si les conditions météorologiques le permettent, c'est-à-dire s'il n'y a pas de nuages, pourra assister à une éclipse à 90%. Le Centre National d'Études Spatiales, donc le CNES, a édité une carte sur son site internet qui permet de cliquer sur la ville dans laquelle on se situera à cette date pour voir quelles sont les conditions d'occultation, à quelle heure. Et puis à Strasbourg, par exemple, la cathédrale a décidé d'ouvrir sa terrasse panoramique pour permettre aux visiteurs de profiter du soleil.
0: L'enquête sur l'éclipse du 12 août prochain, c'est à lire dans le Pèlerin actuellement, en kiosque. Merci Camille d'être passée par le téléphone d'ici ce matin.
4: Merci beaucoup à vous.
0: 5h54, à vous qui nous écoutez ce matin, vous qui en avez assez de gâcher votre temps sur les applis de rencontre, eh bien, sachez-le, vous êtes tendance. Les applis de rencontre, game over, on en parle ici, juste après le baiser d'Alain Souchon.

0: écoutez ici. Tous les matins, on prend la vie du bon côté, notamment grâce à vous, Muriel Jordan, et à vos tendances que vous nous distillez au quotidien. Muriel, avec vous aujourd'hui, on va s'intéresser à la fatigue des applis de rencontre qui gagnent beaucoup de Français.
1: Eh, hey, dites, je crois qu'on a affaire à une nouvelle forme de burn-out là, hein. Le dating fatigue, une grande fatigue relationnelle liée aux applis de rencontre. C'est même plus une fatigue, c'est un chaos. Ben oui, les gens commencent à en avoir marre des applis de rencontre. Avec son lot de messages un peu à la noix. Salut, tu viens chercher quoi toi ici? Réponse du mec,
2: Je sais pas, une maman, quelqu'un pour me réconforter, faire le ménage.
1: Oh là là, cette espèce de supermarché numérique, ce défilement de profils d'hommes et de femmes, tout ça en lasse plus d'un. Cette femme de 33 ans par exemple, croisé dans la rue, fait partie de ces gens fatigués.
3: Je trouve ça tellement atroce parce que c'est un peu, on juge les gens très vite, mais c'est le principe des applis aussi. Et après, on est obligé de rester, obligé une demi-heure par politesse face à une personne et c'est quoi ta couleur préférée? T'as des frères et sœurs? C'est atroce.
1: D'ailleurs, les applis de rencontre comme Mythic, Tinder, Bumble constatent une large baisse de leur trafic et elles ont du mal à reconquérir de jeunes utilisateurs. Donc, vous imaginez, même les applis de rencontre se prennent des vents.
0: Et Muriel, dites-nous, est-ce qu'on connaît les causes réelles de ce grand ras-le-bol des célibataires?
1: Alors d'abord, il y a cette recherche infinie de l'amour et ce contraste entre les attentes et la réalité. Il y a trop de désillusions. Du genre, quoi, tu ressembles à Michel Houellebecq alors que sur la photo, t'es le sosie de Georges Clooney? Quoi, t'as pas vraiment quitté ta femme? Et sur les réseaux sociaux, beaucoup partagent leur déception.
4: Avant, on n'avait pas les applications de rencontre. Donc si on était un peu fatigué le soir et qu'on avait quand même un peu envie de rester chez nous, eh ben on se forçait à sortir en fait. À aller dîner avec des amis, à aller au bar, à aller dehors, à faire quelque chose. J'ai envie de ça.
5: Que tu penses des applications de rencontre aujourd'hui?
6: Après, bon, c'est pas ce que je préfère, on va dire.
5: Pourquoi?
6: Pas trop de contact humain.
7: Je matche avec un monsieur, donc je dis, faisons la conversation. Et après seulement une phrase, il m'annonce que comme il mesure plus d'1m90, il va pas donner suite. Moi, pleine d'humour, je lui réponds, pourtant on m'a toujours dit que c'était pas la taille qui compte. Visiblement, j'aurais pas dû faire cette blague.
1: En plus, l'algorithme, c'est un sale égoïste qui ne pense pas à notre bonheur. Non, bien sûr que non, l'algorithme, il ne pense qu'à lui. Il ne pense qu'à se nourrir de notre addiction. L'algorithme, il n'est pas là pour nous faire rencontrer l'âme sœur. Il est là pour satisfaire un modèle économique. Aurélie Jean, autrice du livre Le Code a changé, Amour et sexualité au temps des algorithmes, aux éditions de l'Observatoire, l'explique très bien dans ce podcast.
8: Si ces applications de rencontre pouvaient te trouver le grand amour en un clic, elles mettraient la clé sous la porte. Donc, c'est pas leur objectif. Faut bien comprendre qu'elles ont quelque part le même modèle économique que n'importe quel autre réseau social, qui est justement ce modèle économique de l'attention, où on va essayer de garder ton attention le plus longtemps possible sur ces applications.
1: Bref, entre nous et les applis de rencontre, ça ne matche plus vraiment. La flemme de draguer en ligne, ça oui, c'est tendance. Reste à savoir si la rupture sera temporaire ou si elle sera définitive. Alors, faudrait peut-être que les applis aillent voir un thérapeute de couple.
0: Merci Val, merci...
1: Muriel.
0: Merci Muriel, évidemment, qu'on retrouve demain. Et vous, Valentine Lottès, on vous retrouve à 6h30 dans le 90 secondes. Excellente journée à vous.
9: Et oui, c'est pas facile les prénoms. Bon réveil, bonjour, ici matin en Gironde, votre radio locale, toujours à vos côtés évidemment, pour reconstruire ensemble nos communes sinistrées par l'incendie historique qui a frappé notre département. On ne vous lâche pas, c'est une promesse que l'on vous fait ce matin. Bonjour Kevin Blondel.
10: Bonjour.
9: En pleine forme?
10: Ça va,
9: et fin de semaine, ça va.
10: J'espère que tout le monde va bien, en tout cas qui vous écoutez.
9: Évidemment, toute l'actualité locale près de chez vous, c'est jusqu'à 9h.
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9: Jeudi 6 août, très bon début de journée, il est 6h. Le journal présenté par Kevin Blondel.
10: Merci les pompiers, vous êtes nos héros. Ce message, ce cri du cœur, il est écrit en gros sur une banderole sur la commune de Sainte-Hélène. Via la route de l'océan, les soldats du feu qui rentrent d'intervention passent devant en ce moment, chaque jour. C'est une famille qui a décidé de l'accrocher sur sa maison, d'en fixer une autre sur un bâtiment de la commune avec écrit « Courageux, indispensable, dévoué, héroïque, fort, vaillant ». Sylvain et sa compagne ont accroché ces deux banderoles au lendemain du décès de Wilfried Schmitter et Anthony Berthomme, nos deux pompiers morts à Mérignac.
12: Il y a eu le drame qui a eu la veille, là, les pompiers de Saint-Médard, qui nous a beaucoup touchés, et les pompiers aussi. Donc, je pense qu'ils ont été beaucoup touchés mentalement et on voulait vraiment leur donner de la force, les soutenir à fond, quoi. Et puis, essayer de faire quelque chose, parce qu'en fait, avec nos voitures, avec nos moyens, c'est difficile de faire quelque chose. On a fait des dons aussi, mais voilà. Comme on sait qu'on est sur un axe de passage, on s'est dit, voilà, là, ils vont le voir, ça... ça va leur donner un peu de force, quoi. Apparemment, elle a bien servi, elle a beaucoup touché les pompiers. Hein. Bon, c'est pour les soutenir, mais aussi pour passer un message, hein, parce qu'ils ont besoin de soutien, mais ils ont aussi besoin de moyens. Donc maintenant, dans un second temps, c'est aussi pour ça qu'on la laisse afficher aussi, hein, pour véhiculer ce message.
10: Et justement, les obsèques de Wilfried Schmitter seront célébrées tout à l'heure, là, ce matin, 10h, en l'église de l'Espart-Médoc. C'est l'un des deux pompiers morts à Mérignac. Je vous le disais, alors qu'il luttait contre un feu tout près de l'aéroport le 21 juillet. C'était la veille juste de l'incendie de Somos. Le jeune pompier professionnel, 34 ans, était rattaché à la caserne de Saint-Médard-en-Jalles, tout comme Anthony Berthaume, mort à ses côtés. La ville de l'Espart s'attend à accueillir 1500 personnes. Elle a ouvert 5 parkings et mis en place des navettes dès 9h, donc ce matin. Elle a trouvé une autre façon de remercier les pompiers qui ont lutté pendant 2 semaines contre ce méga-feu. Certains sont toujours d'ailleurs en surveillance sur le terrain. La patronne du salon de coiffure L'Atelier d'Emma au Porge a fait une journée coupe de cheveux gratuite hier. Alors, pour les pompiers, oui, et aussi pour les bénévoles mobilisés ces derniers jours sur l'incendie, parce qu'il y a eu beaucoup de Girondins qui se sont donnés gratuitement. Des bénévoles, il y en a eu donc quelques-uns. Nicolas Joly venu là hier prendre un peu soin d'eux ou d'elles après avoir beaucoup pris soin des autres.
5: Quelques coups de ciseaux, un massage du cuir chevelu et une serviette chaude, ça a l'air de pas grand-chose, mais ça fait du bien.
13: Ah oui, beaucoup, beaucoup. Énormément.
5: Agnès, bénévole, était sur le terrain depuis 12 jours à s'occuper des autres. Là, on prend soin d'elle.
13: À un moment, j'avais 10 pinces dans les cheveux pour pas qu'ils partent en freestyle.
14: Bien sûr.
13: Et là, ça fait un bien.
14: C'est tellement important, en fait.
13: C'est ce que je disais. On s'habille en mode charclos parce que tu pouvais pas.
14: Parce que tu peux pas faire mieux.
13: Et tout, tu peux pas faire mieux.
5: Emma pouponne ses clientes, les écoute et parfois les serre dans ses bras.
14: On n'a pas les mots, on sait pas comment s'y prendre, mais les prendre dans les bras, bah, c'est le minimum, quoi.
15: Enfin, moi, ça me fait beaucoup de peine. Je pleure avec mes clientes. C'est aussi difficile. C'est pas la même, mais c'est aussi difficile.
5: Inès, infirmière, s'installe pour le shampoing.
16: C'est notre petite bulle ici, donc se retrouver. Je pense qu'on a besoin de se retrouver entre ceux du Porge et je pense qu'on va en parler justement encore longtemps entre nous. Hein. On a besoin, je pense, et ça va mettre beaucoup de temps. Beaucoup de temps parce qu'après, ben voilà, il va y avoir toute la reconstruction du Porge aussi, donc on va prendre du temps.
5: Un peu de temps dans cette bulle, ce salon intact à côté de maisons qui, elles, sont complètement détruites.
10: Nicolas Joly, son micro ici Gironde, au Porge. Maintenant que ce feu de Somos est maîtrisé, la reconstruction des communes sinistrées et de la forêt, bien sûr, est la priorité. Pour ça, l'État vient de débloquer 300 000 euros dans un premier temps. Première aide pour répondre aux premiers besoins, pour aider les collectivités dans les travaux urgents.
9: Et dans le même temps, les deux incendies de Gironde et de Biscarrosse sont reconnus sinistres de grande ampleur.
10: Oui, l'arrêté a été publié hier par le gouvernement. Concrètement, ça simplifie les démarches administratives pour couper tous les troncs de bois calcinés. Ça peut prendre des mois en temps normal, hein. Il y a beaucoup de paperasse. Là, ça va permettre d'aller très vite. Mesure indispensable, Émilie Tran. Il faut se presser avant que les arbres ne se fassent attaquer. Hein.
17: Par des insectes minuscules, les scolytes, ou par des champignons, le bleu par exemple, une menace que prend très au sérieux Roland Delary, le directeur du Centre National de la Propriété Forestière.
18: Vous allez me dire, c'est pas très grave puisqu'ils sont incendiés, mais ils vont ensuite pouvoir se propager sur les parcelles voisines qui, elles, ne sont pas brûlées. Donc on pourrait étendre le risque incendie à un risque sanitaire.
17: Des arrêtés de grande ampleur ont déjà été pris lors des incendies de la Teste, de l'Andiras il y a 4 ans, une pratique apprise par l'expérience.
18: Lors de la tempête de 99 ou la tempête de 2009, on a eu ce problème. Il y a eu une extension de quelques dizaines de milliers d'hectares supplémentaires, mais on a pris conscience depuis ces tempêtes de l'intérêt d'accélérer les autorisations de coupe.
17: Problème, les cours risquent de s'effondrer face à l'afflux de bois.
18: Il y aura forcément un effet sur le prix du bois. Maintenant, ce qu'il va falloir faire, c'est stocker ces bois, les arroser et donc répartir dans les mois qui viennent pour ne pas justement avoir un afflux immédiat de très gros volumes qui viendraient bousculer la filière.
17: En 2022, des aires de stockage ont notamment été utilisées pour ne pas surcharger le marché.
10: Émilie Tran pour Ici Gironde. Comment repenser nos forêts à l'avenir pour éviter un nouveau drame du genre, pour s'adapter aussi à un climat qui change? Qu'est-ce qui nous a manqué pour mieux protéger les communes aussi en lisière de ces forêts? Avec nous pour parler de tout ça ce matin, un géographe spécialiste de la forêt, enseignant à la Sorbonne et girondin, Arthur Gérin-Tur, qui est originaire de Somos. Sa thèse portait justement sur l'incendie de 2022 à la Teste de Buch. Il sera l'invité d'ici Gironde à 8h moins le quart pour donner son regard sur la situation. Et puis les Girondins de Bordeaux dans l'attente après le passage des dirigeants en visio devant le Comité National Olympique et Sportif hier pour tenter d'obtenir leur maintien en National 1. Les nouveaux propriétaires devaient présenter une dizaine de millions d'euros de garanties pour prouver que le club a les moyens de repartir en National, donc à ce niveau. L'avis du CNOSF est attendu la semaine prochaine. Ce sera ensuite à la Fédération Française de Foot de trancher sur l'avenir du club, en sachant qu'un refus de le maintenir à ce niveau pourrait annuler la vente et donc acter la mort du club.
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0: degrés dans les rues de Bordeaux à 6h08. Plein soleil cet après-midi avec des températures qui avoisineront les 30 degrés. Si c'est journée plage pour vous aujourd'hui, 27 degrés sur la côte atlantique comme à Lacanau, 27 degrés accompagné d'un vent modéré mais bien là. Et il est bien là ce matin, on le sent déjà dans les rues de Bordeaux, dans les terres entre 29 et 30 degrés cet après-midi. 29 degrés à Blaye, même chose à Saint-Émilion, la maximale pour Bordeaux, Langon et Libourne avec 30 degrés en fin d'après-midi.
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0: Très bon début de journée à l'écoute d'Ici Gironde, d'un début de journée que l'on passe heureux, happy, grâce à Pharrell Williams sur votre radio Ici Gironde.

0: La bande originale du film d'animation Moi moche et méchant pour bien démarrer la journée. Pharrell Williams, Happy sur votre radio ici Gironde.
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0: 6h12, merci d'avoir choisi ici Gironde pour entamer votre jeudi 6 août 2026. Votre radio locale ne vous abandonne pas. Alors oui, le feu est maintenant totalement sous contrôle, mais la reconstruction ne va pas se faire toute seule. Et non, restons

0: Solidaires ensemble, ici Gironde, reste votre antenne relais au 05 56 19 10 10 pour partager vos besoins, vos initiatives, vos témoignages. On pense ce matin aux commerçants qui ont peut-être rouvert leur commerce cette semaine. On serait ravis de vous avoir au bout du fil pour inviter nos auditeurs à venir à votre rencontre. N'hésitez pas à nous appeler 05 56 19 10 10. Avant 6h30, ici c'est le Sud-Ouest et nous irons ce matin à la découverte d'une agence immobilière qui se mobilise pour le relogement des sinistrés dans les Landes. Et nous retrouvons également Marie Autoz qui était hier à Animalia Park, parc animalier du côté de Naujac-sur-Mer.
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0: 6h14 sur votre radio, ICI Gironde. ICI, c'est aussi le Sud-Ouest, l'info chaque matin chez nous. Et chez nos voisins, on part dans les Landes ce matin, Kevin, oui. Où les sinistrés de Biscarrosse sont dans les mêmes démarches que nos sinistrés girondins en ce moment.
4: 150 familles landaises sans logement, après ce feu qui a ravagé 300 bâtiments chez eux sur le secteur de Biscarrosse. Pour le coup, il y a eu le temps de l'hébergement d'urgence et de la crise. Place maintenant aux démarches longues, fastidieuses. Emma Maïdinchido, ces sinistrés qui n'ont plus de toit, ont pu rencontrer les différents assureurs installés dans une salle polyvalente de Biscarrosse, où ils tiennent une permanence depuis le début de la semaine.
5: Des tables séparées par des panneaux en bois font office de stand d'accueil pour que des personnes comme Marie-Louise, 82 ans, puissent venir déclarer leur situation.
6: Toute la maison a brûlé, toute notre vie. Voilà, on a tout perdu.
5: 20 ans, réduit en poussière, sauf deux documents.
6: La carte d'identité, la carte vitale, tout le reste est perdu. Il faut aller à la pêche de toutes les références. Mais bon, on court après les numéros. Quand on a perdu tous les papiers, c'est...
5: Un obstacle pour accéder à ses droits, notamment à celui au logement, dans son cas, aux travaux et au remboursement pour d'autres. C'est pour ça que Nathalie et Jennifer, des employés de la Maïf, ont été détachés de leur bureau pour tenir cette permanence.
7: On a reçu une vingtaine de personnes sur les deux jours et demi.
5: À chacune, il a fallu expliquer la marche à suivre.
7: On s'oriente vers l'expertise, qu'est-ce qu'ils doivent mettre en place, quels justificatifs ils doivent conserver.
5: Et une fois le chapitre administratif clos, c'est l'échange humain qui reprend le dessus, évidemment. De quoi laisser l'occasion à Jennifer d'expliquer aux personnes qu'elle conseille qu'elle aussi a traversé les mêmes difficultés. En 2022, la ville où elle habite avait été touchée par les grands feux en Gironde.
8: J'ai vécu l'évacuation, j'ai vécu le moment où on part très très vite parce que le feu, il est à 200 mètres de la maison. Ça permet aujourd'hui, avec cette expérience, de prendre beaucoup de recul et de leur dire que oui, c'est difficile, mais on va se reconstruire et l'avenir est que meilleur.
5: Surtout quand on croise le chemin de personnes comme Sandrine, une fonctionnaire qui n'est pas venue déclarer un sinistre, mais demander des conseils pour assurer sa maison. Disponible pour accueillir une famille sans logement, au moins le temps de la nouvelle année scolaire, où elle travaillera dans un autre département.
9: Je n'ai pas d'expérience dans le domaine, j'ai jamais loué, ni rien du tout, mais je pense que c'est important d'aider les autres.
5: Et ces autres n'essuient pas que des pertes matérielles. Les assureurs présents à Biscarrosse racontent que ce qui revient tout le temps lors des entretiens, c'est l'impossibilité de retrouver les souvenirs, les photos disparues dans les flammes.
4: Et la mairie de Biscarrosse a décidé de laisser cette permanence ouverte tant que des sinistrés continueront de s'y présenter.
0: À 6h16 sur votre radio, ici Gironde, nous restons solidaires. On fait un coucou également à nos voisins des Landes qui vivent sensiblement la même chose après ces incendies qui touchent notre région, nos départements. Nous sommes solidaires ensemble. 6h17, Daniel Balavoine, quand on arrive en ville. Très bon jeudi.
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0: Daniel Balavoine, quand on arrive en ville sur votre radio Ici Gironde.
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0: Et à 6h20, peut-être que vous aussi, vous venez d'arriver en ville, peut-être que vous passez vos vacances en Gironde. Très bonne idée. Les lieux de loisirs ont rouvert leurs portes en plus cette semaine, après quelques jours de fermeture suite aux incendies. C'est le cas d'Animalia Park à Neujac-sur-Mer, où Marie-Auto s'est rendue ce mercredi.
2: Il y a le parc animalier, oui, l'acrobranche aussi, mais en fait, qu'est-ce qu'on peut faire vraiment au sein du parc?
3: Alors, qu'est-ce qu'on peut faire à Animalia Park? Donc, vous avez différentes activités, comme vous le disiez, donc la visite de la ferme pédagogique, avec un sentier de découverte sur la faune et la flore locale. Ensuite, vous avez un étang de pêche où ils peuvent pêcher le poisson blanc, c'est-à-dire les poissons classiques des temps de nos régions. Hein. Et ensuite, vous pouvez faire des balades à poney, vous pouvez également vous restaurer sur place. Il y a un acro-spider, c'est l'acro-branche pour les petits. Donc il y a l'acrobranche également avec 4 parcours et un parcours tyrolienne en plus qui est un 5e parcours. Donc on peut voir les animaux depuis l'acrobranche, donc ce qui fait la particularité du site. Donc c'est assez sympa de voir les animaux comme si on était un écureuil. Hein. et puis voilà, donc on a fait un peu le tour de toutes les activités que l'on peut faire sur le parc.
2: Et on rassure tout le monde, il n'y a plus cette odeur de brûlé et de fumée. Le parc a-t-il été touché aussi par des dépôts de cendres ou de suie ou ce genre de choses ou pas du tout?
3: Oui, on a eu quelques petits dépôts, mais nous, c'est rien comparable à ce qui a pu être autour de Bordeaux ou autre. Mais on a senti, il y a eu 3 jours vraiment où on a senti un petit peu la fumée, mais rien de comparable à Bordeaux.
2: Quand on vit une situation telle que celle-ci, c'est quoi vos solutions, vous, en tant que professionnel, pour relancer la machine, la communication? Oui, mais est-ce qu'on n'a pas l'impression d'être dans un cul-de-sac un peu?
3: C'est un peu ça, voilà. Mais non, mais on essaie, oui, effectivement, de communiquer. On essaie de faire en sorte d'être vu sur les réseaux sociaux. On essaie de trouver de nouvelles solutions. On distribue des tracts un peu plus que d'habitude. On essaie de se montrer. Et puis, merci à Ici Gironde, de nous mettre en avant.
2: De raconter de belles histoires, ça fait depuis 6 générations que vous êtes sur ce domaine-là.
3: Oui, à ma connaissance, voire peut-être plus, mais donc ça, voilà, on essaie de mettre en avant notre belle région à travers Animalia Park.
2: Bon, alors comment aider Animalia Park? Il faut venir déjà sur place pour faire toutes ces activités dont nous a parlé Sébastien. Et puis il y a une cagnotte malgré tout en ligne parce qu'on en a parlé, la neige, la grêle, il y a plein de... Donc on va voir comment les aider et venir surtout à l'Animalia Park avant 10h.
0: Marie-Auto, ce que vous retrouverez d'ailleurs, et oui, entre 9h et 10h tout à l'heure, qui sera à nouveau sur le terrain au plus proche des communes sinistrées et des lieux de loisirs qui rouvrent leurs portes. Auria pour la musique en ce jeudi matin avec Soirée Mondaine sur votre radio Ici Gironde.

0: Lauria sur votre radio, ici Gironde à 6h26. Êtes-vous un commerçant qui avait rouvert ses portes là en début de semaine ou en fin de semaine dernière? Venez témoigner sur notre antenne, on peut vous donner un petit coup de pouce, voilà, peut-être inviter des vacanciers, les locaux à venir à votre rencontre. 05 56 19 10 10 10 10, restons solidaires ensemble.
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0: Et à 6h28, avant de faire un tour sur l'essentiel de l'actualité en 90 secondes en France et dans le monde, un petit tour sur ce que vous réservent les astres en ce jeudi 6 août. Tiens Kevin, vous êtes quel signe vous?
4: Taureau, évidemment.
0: Taureau, eh bien tendez l'oreille. Catherine Viguier, du coup, nous rejoint, vous allez être au courant. Kevin, attention, une bonne conjoncture pour nos 12 signes ce matin, Catherine.
5: Plutôt, oui. Écoutez bien. Bélier, vos affaires se portent bien. En tout cas, aujourd'hui, une situation se décante en votre faveur. Taureau, vous devez avant tout compter sur vous. Oui, mais ça produira ses beaux effets. Gémeaux, vous vous sortez d'une situation pesante. Dans les jours prochains, vous passez à l'action. Cancer, eh bien, vous serez sans doute un des plus tranquilles du zodiaque. Profitez de ce jour. Lion, vous aimez avoir le premier rôle, mais cela ne vous empêche pas d'aider votre prochain. Vierge, un air d'exotisme s'invite dans votre vie, vous vous sentez ailleurs et c'est bien. Balance, ne cédez pas à n'importe quelle tentation matérielle, au final vous allez le regretter. Scorpion, en face, un ou une autre, qui ne demande qu'à s'entendre avec vous. Sagittaire, vous donnerez de votre personne afin qu'il ou elle ne soit pas déçu. Capricorne, vous en savez plus sur cette histoire d'amour qui vous perturbe un peu. Verseau, ce jeudi n'est pas de tout repos, il met l'accent sur votre vie personnelle et professionnelle. Poisson, on ne vous laisse pas seul, on vous accompagne et ce « on » est précieux à vos yeux. Et pour nous tous, on s'accorde une pause magique.
0: Merci beaucoup Catherine Viguier, l'horoscope c'est tous les matins sur votre radio ici Gironde.
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0: L'actu locale en Gironde, Kevin Blondel.
4: On est avec les maraîchers qui galèrent sur le bassin d'Arcachon dans un instant, à Lenton en l'occurrence. Il y a eu la canicule et puis il y a eu l'incendie.
0: Mais juste après, le 90 secondes en français dans le monde avec Valentine Lettès.
6: Se battre contre le vent, c'est la mission des pompiers encore mobilisés aujourd'hui dans le Var, l'un des 4 départements du Sud placés en vigilance rouge pour risque très élevé de feux de forêt. À chaque rafale annoncée cet après-midi, c'est le risque de voir l'incendie du Gros Bession repartir. Et toujours pas une goutte de pluie, une sécheresse exceptionnelle sévit en France. Des cours d'eau sont complètement à sec en Meurthe-et-Moselle et dans les Vosges. Des kilos de poissons morts sont découverts par les pêcheurs. C'est à voir en image sur ici.fr. Accusé de violence conjugale par 6 anciennes compagnes, Jean Humbert échappe à la mise en examen. Le chef étoilé, vainqueur de l'émission Top Chef, est placé sous le statut de témoin assisté depuis hier. Un statut plus favorable est choisi par le juge d'instruction par manque d'indices graves ou concordants. Emporté par une coulée de boue et d'eau, le corps d'une touriste a été retrouvé hier en Haute-Savoie, à Sixte-Fer-à-Cheval, où les orages d'avant-hier ont provoqué le débordement d'une rivière et tué cette vacancière originaire de l'Oise de 56 ans. Notre prochaine élection présidentielle dans le viseur de la Russie. 3 candidats déclarés ou pressentis sont désormais ciblés par des campagnes de désinformation sur Internet. Édouard Philippe, Raphaël Glucksmann et Gabriel Attal. Tous les espoirs de victoire envolés. La Française Pauline Ferrand-Prévot ne remportera pas le Tour de France pour la 2e année de suite. Largement distancée hier sur la 5e étape, remportée par sa rivale, la Néerlandaise Demi Vollering.
0: Merci beaucoup Valentine Letesse à 6h31. L'info d'ici en Gironde, c'est cet été cauchemar pour nos maraîchers, Kevin.
4: Il y a eu les canicules à répétition et puis cet incendie terrible qui les touche. Eux aussi, beaucoup ont dû fermer leur exploitation à cause des évacuations sur le bassin d'Arcachon, annuler des marchés pour les mêmes raisons ces 15 derniers jours. C'est le cas de Johan et Vanessa à Lenton. Eux ont dû être évacués pendant une semaine. Depuis le week-end dernier, leur magasin en vente directe a rouvert, Elsa Marot, mais la période reste noire de chez noir.
7: Johan n'a pas fini de nettoyer ses parcelles de fruits et légumes, mais les dégâts sont déjà considérables.
8: Ça, c'est des melons qu'on ne peut pas ramasser, qui sont devenus tout jaunes, qui sont tout mous. Ça, voilà, ça, tout ça, c'est des melons qu'on a perdus pendant les feux.
7: Mais aussi les tomates, les fraises, les courgettes, qui ont aussi subi les épisodes de canicule des deux derniers mois. Des pertes qui pèsent lourd sur le chiffre d'affaires annuel.
8: Aujourd'hui, on estime à peu près à une tonne de légumes de perdus de jetés. C'est un chiffre d'affaires d'à peu près de 6 000 euros de pertes juste sur la production de légumes, en plus de la perte du magasin.
7: En ajoutant les marchandises de leur commerce et les charges fixes, la facture grimpe à 50 000 euros. Par chance, ni les champs ni le magasin ont été détruits, alors que les flammes étaient à 50 mètres du portail. Un traumatisme pour Vanessa, son épouse.
9: Alors ça a peut-être ce côté très anxiogène, mais en fait on a passé 3 nuits complètes à regarder les caméras jour et nuit. Mais on s'est dit tant qu'il y a les caméras, il y a de l'espoir en fait. Le moment où on n'aura plus le visu sur les caméras, il n'y aura plus d'électricité, potentiellement ça aura brûlé.
8: C'est assez impressionnant, on l'entendait grogner le feu. Et c'est des souvenirs qui resteront marqués, mais qu'on souhaite vite oublier. Quoi.
7: Aujourd'hui, la vendeuse peut compter sur ses fidèles clients pour remonter la pente, comme Christelle, venue de Farc-Saint-Hilaire pour ses courses hebdomadaires.
10: Alors là, on va acheter tous les légumes, nos œufs. On achète des œufs toutes les semaines. On achète aussi un peu de viande. Et voilà.
7: Ou encore Anne, sécateur à la main pour récolter elle-même ses aubergines.
11: Bah, c'est comme ça qu'on peut les aider un maximum. Et c'est vrai qu'il y a de quoi faire ici.
7: Du beau moqueur pour le couple, mais le combat n'est pas terminé. Rappelle Vanessa.
9: Le temps perdu se rattrape jamais et l'argent perdu ne se rattrapera jamais non plus. Donc on a une toute petite lueur d'espoir pour se battre au niveau peut-être des assurances, de la CCI, de l'État. Peut-être que quelques des fonds seront débloqués. Pour l'instant, il faut qu'on se relève, c'est maintenant. Il ne faudra pas qu'on attende que quelqu'un nous indemnise quoi que ce soit.
7: Les deux exploitants pensent déjà à planter des myrtilles et des framboises quand la situation sera rentrée dans l'ordre.
4: Elsa Marot et son micro, ici Gironde, à Lenton. Côté météo, a priori, on est plutôt sur une belle journée.
0: Oui, c'est mieux qu'hier. Hein. Dans l'ensemble, un beau jeudi en perspective. Les nuages de la veille s'effacent pour laisser place à une très belle journée lumineuse. Bon, il faut avouer que c'est un peu frais pour le moment au thermomètre. Il y a un petit vent, je crois qu'un petit pull, c'est pas une mauvaise idée. À 6h34, au lever du jour, nous sommes sur une fourchette allant de 15 à 18 degrés. 15 degrés du côté de Hourtin, 17 degrés du côté de Bourg-sur-Gironde. 18 degrés enregistrés à Talence à 6h34. Cet après-midi, grand soleil, 27 degrés au piqué sur les plages. Du Porge, il fera un peu plus chaud dans les terres, 29 degrés à Castillon, la bataille et la maximale aujourd'hui du côté de Villandreau avec un beau 30 degrés en fin de journée. Un coup d'œil sur vos conditions de circulation de ce jeudi matin. Eh bien, écoutez, tout va bien, tous les voyants sont au vert sur les grands axes de circulation de notre département. Aucun incident à vous signaler sur la rocade bordelaise. Notez également que depuis hier en fin de matinée, la départementale 6, la D6 qui rejoint Lacanau à Sainte-Hélène à Rouvert. Vous pouvez de nouveau l'emprunter pour rejoindre ces deux communes.
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0: 6h35, un artiste qui a montré son soutien aux sinistrés, Pascal Obispo, nous rejoint sur Ici Gironde avec Tomber pour elle. Très belle matinée.

0: La playlist d'Ici Gironde avec Pascal Obispo, tombée pour elle.
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0: 6h39, on a un peu plus de 2 semaines du démarrage de cet incendie historique pour notre département, historique aussi pour notre pays. La solidarité n'en demeure pas. Vos témoignages fleurissent encore au 05 56 19 10 10 sur notre ligne directe et sur notre WhatsApp. Julien, par exemple, a composé ce numéro hier matin entre 9h et 10h en compagnie d'Isabelle Wagner. Il est chef d'une entreprise à Lesches-Cap-Ferré et il raconte comment lui a vécu cet incendie.
2: Et c'est ainsi que nous allons rejoindre Julien Marcotte de l'entreprise Fumette qui est basée à Lesches-Cap-Ferré, juste sur la route qui part vers la plage du Grand Croc. Bonjour Julien.
3: Bonjour Isabelle.
2: Alors Fumette, quel drôle de nom, hein, surtout en ce moment. Fumette, c'est un atelier de transformation de poissons issus de pêche durable et on vous suit depuis votre création. Vous avez été les premiers touchés par cet incendie. Comment vous avez vécu ça, Julien ?
3: Bah écoutez, on a vécu ça avec beaucoup d'inquiétude au début. Puis ensuite, on est très vite passé dans l'action parce qu'on a été aux côtés des pompiers pendant 10 jours pour mettre à disposition notre atelier, nos matériels de production et les nourrir pendant 10 jours. Et puis maintenant, comme vous dites, on est dans l'après.
2: Et dans l'après, vous vous rendez compte que votre stock est tout de même assez conséquent. Et donc là, quelle est l'action que vous mettez en route justement pour éviter de jeter ce poisson qui est quand même d'excellente qualité ? Je rappelle que c'est du poisson de pêche durable.
3: Exactement. Alors on a mis en place pas mal. Enfin, on commence à réfléchir parce que c'est pas facile de relancer la machine. Ce qui est sûr, c'est qu'on a un élan de solidarité qui se prolonge. Hein. Après avoir aidé les pompiers, on sent bien que les gens sont là aussi pour aider les commerçants. Mais ça va pas être simple parce que la plage du Grand Croc est fermée au public et jusqu'à nouvel ordre, je sais pas encore quand est-ce que ça va réouvrir. Donc il va falloir qu'on aille chercher des clients ailleurs. Donc on a notre site internet qui est présent et on sent bien qu'il y a un certain nombre de gens qui commandent sur notre site internet avec des livraisons à Bordeaux toutes les semaines en point relais.
2: Oui, là, actuellement, vous êtes en livraison, d'ailleurs.
3: Et je suis actuellement en livraison, vous avez tout compris, vous saviez, ouais, je me suis garé en attendant votre fil.
2: Ouais.
3: Voilà, écoutez, on va essayer de mettre en place des tournées de livraison pour essayer d'écouler ce stock.
2: Comment on peut vous aider actuellement ?
3: Alors, on peut nous aider de plusieurs manières. La première, c'est de venir nous voir. C'est ce qui nous fera le plus chaud au cœur. Même si c'est pas sur la route de la plage, il faut faire un tout petit crochet pour aller dans le centre de Lesches. Et venir nous voir chez Fumette, déguster nos produits sur place, éventuellement faire un petit stop déjeuner avant de rentrer sur la presqu'île. Vous savez que nos produits ont une DLC de 3 semaines, donc on peut vraiment faire le plein et étaler ça sur une consommation pendant les 3 prochaines semaines. Et puis ensuite, commander en ligne, regrouper des commandes avec les voisins, se faire livrer à Bordeaux, se faire livrer dans toute la France via ChronoFresh. Et puis déjà, ça sera un énorme soutien.
2: Et puis, peut-être que si les restaurateurs ou les hôteliers écoutent actuellement cette interview, ils peuvent vous solliciter aussi pour ce stock que vous avez un peu sur les bras, on peut le dire comme ça. Je rappelle que c'est de la fumaison aussi pour valoriser des espèces de poissons méconnues, peu consommées, et faciliter l'accès aussi aux consommateurs. C'est un joli pari pour la diversification des espèces. Et tout est expliqué sur votre site fumette-du-6-cap-ferré.com. Bon courage à vous, Julien.
3: Merci beaucoup Isabelle pour ce temps de parole et puis bonne journée à vous.
0: Et si comme Julien, vous êtes un commerçant qui souhaite prendre la parole ce matin, notre ligne au 05 56 19 10 10 vous est ouverte. On peut discuter ensemble pour peut-être trouver de futurs clients dans nos auditeurs qui nous écouteraient ce matin.
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0: 6h44, très bon réveil, très bon début de journée à l'écoute d'Ici Gironde. Le jour se lève tout doucement sur la Gironde ce matin. Et comme tous les matins, notre vétérinaire, les conseils du véto avec le docteur Pierre Fabin. Et c'est un symptôme fréquent chez les chiens, la diarrhée qui n'est pas toujours anodine. Comment savoir, docteur, s'il faut simplement surveiller ou consulter ?
9: Petite précision pour commencer, un épisode de diarrhée isolé, ce n'est pas forcément inquiétant. Comme nous, les chiens peuvent avoir un petit dérèglement digestif passager. Ils mangent une cochonnerie dehors, ils stressent un peu, ils changent de croquette trop brutalement, et paf, c'est la coulante. Tant que votre chien garde la forme et l'appétit, et que ça ne dure pas plus d'un jour ou deux, on peut surveiller à la maison. Un petit jeûne de 12 à 24 heures, puis une reprise en douceur avec du riz très cuit et du blanc de poulet, peuvent suffire à remettre tout ça en ordre.
0: Et à quel moment doit-on consulter son vétérinaire, docteur ?
9: Quand la diarrhée dure plus de deux jours ou si elle revient régulièrement. Et là, il faut chercher une cause sous-jacente. Parasite, intolérance alimentaire, maladie inflammatoire chronique ou infection. Et si en plus, il y a du sang dans les selles, de la fièvre, des vomissements, une perte d'appétit ou un chien tout amorphe, pas d'hésitation, là c'est une urgence. Chez le chiot ou le chien âgé, il faut encore plus se méfier. Le risque, c'est la déshydratation. Un petit corps perd très vite beaucoup d'eau et une diarrhée apparemment banale peut dégénérer très vite. Même chose pour les chiens de très petite taille.
0: Et enfin, est-ce qu'on peut donner un traitement à la maison ?
9: Les antidiarrhéiques humains, c'est non, ça peut carrément empirer les choses. Par contre, la smectite, qu'on connaît surtout sous le nom de Smecta, peut être donnée si on est dans un cas non urgent, à raison de un sachet pour 10 kilos, 2 à 3 fois par jour. Mais ce qui est le plus utile, c'est de réhydrater. On peut proposer un bouillon maison sans sel ou un complément réhydratant pour chien. Et surtout, observez votre animal. La fréquence, la couleur, l'odeur, la consistance. Oui, je sais, c'est pas très glamour, mais c'est très utile. Et puis, si vous avez un doute, mieux vaut appeler. En tant que véto, je préfère toujours un appel inutile que de voir un chien très malade arriver trop tard, parce que c'était juste une petite diarrhée.
0: Merci beaucoup, docteur Pierre Fabin. Les conseils du véto, c'est tous les matins et on vous souhaite un bon appétit. Voilà, si vous êtes à l'heure du petit déjeuner à 6h47. The Police pour la musique sur votre radio ici, Gironde, avec Don't Stand So Close to Me. Oh, il y a de la bonne humeur ce matin. Très bon jeudi.

0: The Police sur votre radio, ici Gironde avec Don't Stand So Close To Me.
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0: 6h50, très bon réveil à l'écoute de votre radio ici Gironde. Trois infos pratiques, ludiques et utiles à vous partager en ce jeudi matin avec tout d'abord les marchés qui reprennent des couleurs et ça fait plaisir. Hein. Vous qui passez peut-être dans la région pour le mois d'août, courez-y, ils vous attendent, hein, notamment au bassin d'Arcachon. Notez par exemple le marché couvert d'Andernos qui a réouvert ce week-end. Il a lieu chaque jour en plein centre-ville, à Lenton également, en plein air le dimanche et en nocturne également le jeudi, à Audange le mardi, à Biganos le dimanche ou encore à Gujan-Mestras le mercredi. Là aussi, toujours en plein air, c'est sympa. Vous avez l'embarras du choix pour faire le plein de bons légumes d'été, d'huîtres et de produits locaux. Il y a de la richesse en Gironde, croyez-moi. Trouvez toutes les horaires et les lieux exacts des marchés de producteurs sur le site marchedegironde.com, marché au pluriel. Il y a une super carte interactive à cet effet. Si vous êtes dans le Libournais du côté d'Izon, bien notez que le samedi 29 août, il y aura un concert en plein air, place de la mairie, avec des reprises du grand, de l'unique Jean-Jacques Goldman par le groupe En Passant. Allez, un petit extrait, tiens. Le groupe En Passant, composé d'anciens musiciens de Jean-Jacques Goldman. Et oui, un concert solidaire, car tous les bénéfices seront reversés à la commune sinistrée du Porge, le 29 août, place de la mairie, à Izon. Et notez enfin que la Gironde reste en vigilance orange pour des risques de feux de forêt. Cela signifie que les secteurs directement impactés par les incendies restent interdits d'accès, restent par ailleurs interdits notamment l'usage du feu, le fait de fumer dans les espaces exposés, le brûlage de déchets verts également, les lanternes volantes, les feux d'artifice privés ainsi que les bivouacs et les campings isolés sont donc interdits. Et puis cette vigilance orange qui symbolise aussi le fait qu'un feu pourrait repartir à tout moment. Alors évidemment, ce n'est pas ce que l'on souhaite, loin de là, mais le conseil le plus important ce matin, gardez bien votre téléphone allumé avec de la batterie si jamais une éventuelle évacuation devait se produire à nouveau. Soyons encore vigilants et solidaires tous ensemble à 6h53. Les informations arrivent dans un peu moins de 7 minutes. Une autre histoire, Gérard Blanc, sur votre radio ici Gironde. Très bon jeudi.

0: Gérard Blanc sur votre radio Ici Gironde avec une autre histoire.
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0: Et ça, c'est une histoire que l'on écrit ensemble depuis plusieurs jours maintenant. Votre radio Ici Gironde qui a lancé, quelques jours après le début de cet incendie du côté de Somos, un dispositif, le dispositif Urgence Solidarité, pour regrouper toutes les propositions de relogement pour les personnes, les familles sinistrées. Ce dispositif, sachez-le, est toujours actif. Aujourd'hui, nous recueillons toutes vos propositions au 05 56 19 10 10. Que ce soit par téléphone, vous pouvez nous appeler directement, mais également sur notre WhatsApp. C'est le même numéro, je vous le redonne, le 05 56 19 10 10. Vous nous faites un petit message écrit, un petit message vocal que nous transmettrons aux autorités compétentes. Je pense notamment à la préfecture de la Gironde qui s'occupera derrière, voilà, de vous mettre en relation avec d'éventuelles personnes sinistrées. Ici, maintenant, après plusieurs quinzaines de jours d'incendie qui est maintenant stabilisé et qui est sous contrôle, on parle de logement sur le long terme. Voilà, si vous avez un logement à proposer sur le long terme, eh bien vous pouvez nous contacter au 05 56 19 10 10. Je lance également un appel ce matin aux commerçants qui souhaiteraient prendre la parole. Cette antenne, c'est également la vôtre. Voilà, invitez finalement nos auditeurs à venir à votre rencontre. N'hésitez pas, c'est le même numéro, 05 56 19 10 10. On se fera un plaisir d'échanger avec vous. Les infos de 7h, eh bien, elles arrivent dans moins d'une minute.
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0: Très bon début de journée à l'écoute de votre radio locale en Gironde, il est 7h. Le journal présenté par Kevin Blondel.
10: Des chevreuils qui fuient les flammes, des oiseaux blessés, des marcassins intoxiqués par les fumées. Ce méga incendie de Somos a été un drame aussi pour la faune en Gironde. Pour accueillir et soigner toutes ces bêtes piégées dans leur milieu naturel, il y a le parc animalier Sud-Gironde à Landiras, refuge donc pour ces animaux parfois mal en point. Nicolas Joly, bonjour.
11: Bonjour Kevin, bonjour à tous.
10: Vous êtes au cœur de la forêt, au cœur de ce parc animalier qui se réveille doucement.
11: Oui, avec quelques chiens que vous entendez peut-être. Oui. J'ai vu aussi des chèvres, des vaches et à côté de moi un être humain, Patrick Meng, qui est le président de l'association qui gère le parc. Bonjour.
12: Bonjour.
11: Est-ce qu'on peut présenter en quelques mots ce parc? En réalité, c'est plutôt un refuge.
12: Oui, tout à fait. Le parc animalier Sud-Gironde est un sanctuaire-refuge, en fait. Il recueille des animaux. Alors, ces animaux, ils sont issus de saisies judiciaires, d'abandon, de maltraitance, de divagation, de surplus de parcs animaliers, de zoos, etc. Il y a plein de provenances et on a entre 250 et 300 animaux en permanence.
11: Et alors, ces derniers jours, vous en avez accueilli exceptionnellement un petit peu plus, évidemment, des animaux qui ont fui ou alors qui ont été confiés à vos soins à cause de cet incendie. Comment ça s'est passé?
12: Oui, tout à fait. Alors, on a reçu deux types de nouvelles arrivants, on va dire. Les premiers, ce sont les animaux de gens qui ont été déplacés, qui ont dû fuir l'incendie, en fait, sur obligation de la préfecture, sur ordre de la préfecture. Donc, ils pouvaient pas forcément partir avec leurs animaux. On pense beaucoup à des gros animaux, des moyens animaux, c'est-à-dire des chèvres, de la volaille aussi, des chevaux, des ânes, etc. Donc on a récupéré les animaux, soit qu'ils sont venus nous emmener, soit que nous avons été cherchés. Ça, c'est les premiers arrivants. Et après, on a reçu et on va continuer à recevoir des animaux de la faune sauvage pour les stabiliser afin qu'ils partent sur les centres de soins.
11: Parce que l'objectif, évidemment, c'est pas de les garder, même si certains sont encore accueillis ici. On ira les voir tout à l'heure, puisqu'on va passer la matinée ensemble ici dans ce parc animalier Sud-Gironde.
10: Merci beaucoup Nicolas Joly. Effectivement, on vous retrouve dans une demi-heure à l'heure des papouilles pour ces animaux puisque vous allez aller au contact un petit peu tout simplement.
0: Et Kevin, cet incendie dont on parlait, il est toujours sous surveillance ce matin.
10: Oui, on éteint les fumerolles, on surveille toute reprise potentielle. Près de 600 pompiers sont toujours mobilisés. On peut compter notamment sur des renforts venus de l'étranger pour remplacer nos sapeurs-pompiers qui ont bien mérité de souffler. Il y a notamment 70 Ukrainiens mobilisés depuis lundi. Leur travail à eux, là, c'est d'étouffer ces fumerolles qui font encore craindre le pire à l'ouest du Porge, Caroline Félix.
3: Ce pompier ukrainien cagoule, remonté jusqu'aux yeux, attaque une souche fumante avec sa lance à eau.
13: On essaie d'inonder la souche, mais c'est dur de rester ici car les chaussures de pompiers sont brûlantes. On se les arrose donc avec la lance.
3: Son collègue recouvre la souche de sable avec une pelle. Un travail long, explique Micha, de la communication des pompiers ukrainiens.
14: La racine est en train de se consumer. Il faut qu'ils creusent autour de chaque tronc pour atteindre les racines. Et à ce moment-là, ils peuvent les arroser pour les refroidir et les noyer. S'ils ne font pas ça, les feuilles sèches peuvent venir se déposer dessus et faire repartir le feu.
3: Ils sont venus avec leurs 15 camions et ambulances, véhicules floqués du trident doré ukrainien. Leur colonne a traversé l'Europe, 52 heures de voyage.
14: C'est très important pour nous d'aider ceux qui en ont besoin. Et pour nos amis comme la France qui sont toujours là pour nous.
3: En Ukraine, ces pompiers interviennent principalement dans la forêt autour de Tchernobyl, mais aussi dans des bâtiments bombardés, d'où l'émotion de Martial Zaninetti, le maire du Porge.
15: Pays en guerre, vient à notre secours. C'est fabuleux. Si c'est lunaire de venir d'aussi loin et de vous avoir auprès de nous, c'est quelque chose de magnifique.
3: Ces dernières semaines, la zone a vu passer des pompiers de toute nationalité, de l'Union européenne, mais aussi d'Ukraine, donc de Suisse ou de Turquie.
10: Reportage de Caroline Félix avec les moyens techniques de Michael Simon.
0: 7h04 et ces mots, reconstruction et adaptation des territoires.
10: Ouais, programme donné à la mission lancée par Sébastien Lecornu pour aider les collectivités et habitants touchés par les incendies cet été, mais aussi dans le futur. Après avoir été très critiqué sur sa gestion de l'incendie, le Premier ministre répond par un plan de route très technique, Mathieu Bonnour. Le Premier ministre donne donc des grandes lignes pour l'avenir à court mais aussi à long terme.
16: Ne surtout pas donner l'impression qu'une fois le feu éteint, la page est tournée. Voilà ce qui habite Sébastien Lecornu. Résultat, le Premier ministre se montre de nouveau sur les dossiers de fond et tente encore une fois d'éteindre les critiques nombreuses des oppositions. Cette nouvelle mission, c'est une façon d'avancer au programme, penser la reconstruction, s'adapter aux dérèglement climatique. Et pour ça, une promesse, repenser la forêt différemment avec de nouvelles essences, éviter de replanter des pins en monoculture, cocktail explosif. Il y a aussi la question de ces fameux pare-feux, ces zones sans arbres pour limiter le risque de propagation. Et sur le débroussaillage, un fin connaisseur du dossier nous glissait qu'il n'y a pas cette culture en Gironde, contrairement au sud-est, où il y a une forme d'autocontrôle social sur l'entretien autour des maisons. Pour diriger cette mission, Sébastien Lecornu a choisi 5 personnes inconnues du grand public. Des profils de hauts fonctionnaires, spécialistes du sujet, passés par l'ENA ou d'autres grandes écoles, des techniciens rattachés à Matignon pour l'occasion et qui, pour le moment, n'ont pas de délai pour rendre leurs conclusions.
10: Et la préfète de la Gironde annonce de son côté la mise en place au Porge d'une plateforme opérationnelle pour la reconstruction des communes les plus sinistrées. Elle viendra en soutien aux élus donc pour assurer le nettoyage, le déblaiement, la remise en état des réseaux. 300 000 euros ont déjà été débloqués dans un premier temps pour aider les communes concernées à faire les travaux les plus urgents.
0: Et Kevin, eux aussi ont bien besoin que vous leur achetiez leurs légumes.
10: Les maraîchers girondins tirent la langue et pas qu'un peu en ce début de mois d'août, notamment ceux du bassin d'Arcachon. Alors il y a eu les canicules à répétition, on n'en finit plus depuis la fin du printemps. Ça a déjà fait des gros dégâts dans les parcelles. Il y a aussi eu ce feu, évidemment, avec les évacuations, les marchés annulés, les cendres et la suie sur les plantations. Johan et Vanessa sont maraîchers à Lenton. Ils ont dû évacuer, eux, pendant une semaine. Depuis samedi, ils ont repris la vente directe. Mais c'est une période catastrophique. Écoutez, Vanessa.
17: La perte marchandise était énorme, puisque moi, mes frigos, mes chambres froides, mes vitrines, tout était plein. On est en énorme période. Donc, la période estivale, c'est la plus grosse de l'année. Les touristes, les locaux qui sont là, en vacances, les locaux qui reçoivent, etc. Donc, gros impact. Entre-temps, c'est une semaine de non-exploitation, de perte de chiffre d'affaires, les charges fixes qui continuent à courir. Toujours l'électricité, le loyer, l'eau, etc. Perte estimée aujourd'hui, totale entre perte d'exploitation et perte de marchandises, c'est entre 40 et 45 000 euros sur une semaine. Il y a un gros sujet avec les assureurs aujourd'hui. On ne sait pas ce qu'il en sera de l'assurance dans la mesure où on a ouvert un dossier litige. Mais l'assurance nous dit que comme le bâtiment n'a pas brûlé, on peut potentiellement, même si on est assuré perte d'exploitation et perte de marchandises, pour l'instant, on ne sera pas remboursé puisque le bâtiment n'a pas brûlé.
10: Reportage en longueur sur leur exploitation de Lenton à 8h20 sur ICI Gironde. Et puis les Girondins de Bordeaux sont maintenant dans l'attente après le passage des dirigeants devant le Comité National Olympique et Sportif hier. C'était en visio. L'idée, c'est d'obtenir leur maintien en National 1. Les nouveaux propriétaires devaient présenter une dizaine de millions d'euros de garantie. L'avis du CNOSF est maintenant attendu la semaine prochaine. Et puis ensuite, ce sera la Fédération.

0: 27 degrés si vous vous rendez sur les plages de Lacanau, 29 degrés à Blaye et le thermomètre qui atteindra donc les 30 degrés pour la Réole. Même chose pour Libourne. Vos conditions de circulation de ce jeudi matin. Et pour le moment, écoutez, tout roule, rien à signaler. Quelques coups de frein, oui, au nord-ouest de Bordeaux sur la nationale 215 quand vous arrivez notamment de Lacanau, mais rien de bien violent pour le moment. Aucun retard, aucun train supprimé en gare de Bordeaux-Saint-Jean, j'ai envie de dire, pourvu que ça dure.
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0: Jeudi 6 août 2026, très bon réveil, très bon début de journée à l'écoute d'ici Gironde et Bonnie Tyler, It's a Heartache. Très belle journée.

0: Ici Gironde avec la voix de Bonnie Tyler à 7h12.
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0: Ici Gironde, votre radio locale pour bien démarrer la journée. Le soleil se lève un peu et nous vous garantissons de l'actualité locale, de la musique et de la solidarité. Car oui, votre radio locale ne vous abandonne pas. Non, le feu est maintenant totalement sous contrôle, mais la reconstruction, il va falloir la bâtir ensemble. Alors restons solidaires. Ici Gironde, reste votre antenne relais au 05 56 19 10 10 pour partager vos besoins, vos initiatives. Nous sommes là pour vous. On pense ce matin aux commerçants qui ont rouvert leur commerce cette semaine ou en fin de semaine dernière. Eh bien, on serait ravis de vous avoir au bout du fil pour peut-être inviter nos auditeurs à venir à votre rencontre. N'hésitez surtout pas à

0: nous appeler ce matin 05 56 19 10 10. Avant 7h30, mon œil dans le rétro en compagnie de Gérald Roux qui nous parlera ce matin du prix des billets pour les concerts de Céline Dion. Et oui, c'est vrai que c'était légèrement abusif. Et puis François Perrin sera l'invité d'ici matin. Il est le président du MEDEF en Nouvelle-Aquitaine. Il dresse un bilan sur les conséquences et les traces que vont laisser ces incendies sur l'économie en Gironde.
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0: Et comme tous les matins à 7h15, mon œil dans le rétro avec Gérald Roux. Et tout cet été, on vérifie les angles morts. On se retourne sur ce qui nous a marqué depuis le début de cette année 2026. Et ce matin, Gérald, c'était l'un des gros sujets du printemps. Tout le monde en a quasiment parlé. Le prix des places du concert de Céline Dion.
6: Céline Dion, à la Défense Arena, en septembre-octobre, c'est l'événement de l'année sur la planète musique. Fin mars, quand elle annonce son retour, la star québécoise affole les fans du monde entier et leur compte en banque. Les prix des places, entre 90 et 300 euros, vont rapidement décoller. Certains acheteurs valident des commandes à un prix donné et au moment de payer, un site internet leur facture le prix multiplié par 2, 3 ou 4. C'était, paraît-il, un bug, se justifie le site concerné. Pour expliquer l'explosion du prix des places, certains ont accusé la tarification dynamique qui fait grimper les prix en fonction de la demande. On avait découvert le phénomène avec les concerts des Anglais d'Oasis l'an dernier, une belle polémique en Grande-Bretagne. Il y a quelques jours, j'ai retrouvé un vieux billet de concert de Police à Lyon en 1983. C'était à l'époque l'un des plus grands groupes du monde avec U2 ou les Stones. Donc un concert de Police en 83, c'était l'événement. Prix des places, 85 francs. Ce qui correspond aujourd'hui, en tenant compte de l'inflation, à 30 euros. On est donc très très loin du prix des méga-concerts de 2026. Vous allez me dire que tout a changé en plus de 40 ans et vous avez raison. Aujourd'hui, les artistes gagnent beaucoup moins d'argent en vendant des disques puisqu'il n'y a pratiquement plus de disques. Juste du streaming qui rapporte très peu aux petits artistes. Les concerts, c'est leur seul gagne-pain, donc les prix ont enflé. Céline Dion, elle, n'a pas ce problème. Elle engrange des milliards d'écoutes sur les plateformes. Elle peut gagner sur les deux tableaux, streaming plus concert. Dans l'absolu, elle et son tourneur seraient en mesure de faire payer moins cher les spectacles. Mais depuis 40 ans, une autre chose a changé. Plus global, c'est le modèle économique libéral dans lequel nous vivons. Une course au profit partout, qui génère des revenus records pour les plus gros, grands patrons, stars de foot, de cinéma et chanteurs. Après, un artiste est toujours libre de ne pas matraquer ses fans. C'est ce que revendiquent Indochine ou les Cure, qui sont partis en guerre contre la tarification dynamique.
0: Merci beaucoup Gérald Roux et félicitations si vous êtes les heureux propriétaires de billets pour ces concerts de Céline Dion à la fin de l'année. L'amour, l'amour, l'amour, trois fois, avec bon entendeur. Très bon jeudi matin.

0: Bon entendeur sur votre radio, ici Gironde, avec une triple dose d'amour. Ça sent bon le soleil, cette histoire, le soleil qui se lève dans le ciel girondin. Il va faire très beau aujourd'hui, soleil plein et 30 degrés au maximum.
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0: Et à 7 heures passées de 21 minutes, ces nombreuses questions. Combien de temps faudra-t-il à l'économie girondine pour se relever? Quelle trace l'incendie de Somos va-t-il laisser dans notre paysage économique? Alors que le feu est maîtrisé, que les habitants des communes évacuées ont pu rentrer chez eux, c'est le moment de faire les comptes. Les campings ont été désertés, vont-ils se remplir à nouveau? Les touristes vont-ils revenir? On pose toutes ces questions ce matin à François Perrin, président du MEDEF en Nouvelle-Aquitaine. Il répond à Nicolas Joly.
2: Bonjour François Perrin.
3: Bonjour.
2: Est-ce qu'on commence à chiffrer les conséquences économiques de ces dramatiques incendies? Est-ce qu'on commence à avoir une vision sur les dégâts que ça a pu occasionner sur notre paysage économique?
3: Oui, on commence à en avoir. On a entre la Gironde et les Landes une quarantaine d'entreprises qui ont été détruites. Voilà. Notamment en Gironde, c'est principalement au Porges que c'est localisé, et dans les Landes à Biscarros. Voilà. Et après, on a un deuxième chiffre qui est plus intéressant parce qu'on se rend compte que le volume est là. Ce sont toutes les demandes d'activités partielles qui ont été faites auprès des services de l'État en région. Les derniers chiffres qu'on a eus, c'est 1900 entreprises qui ont fait une demande, ce qui représente à peu près 20 000 salariés. C'est en une semaine le volume de 2 ans d'activité habituellement en Gironde.
2: L'État a justement annoncé qu'il allait prendre en charge 100% des indemnités de chômage partiel pour les TPE, les PME. Ça, c'est une bonne nouvelle, ça va vraiment aider?
3: Alors, c'est une bonne nouvelle qui reste à confirmer. Nous ne savons pas aujourd'hui, nous n'avons pas de réponse claire, si c'est une prise en charge à 100% de la part des entreprises ou si c'est une prise en charge à 100% incluant la part des salariés.
2: Ah, donc aujourd'hui, vous avez encore des interrogations?
3: On a des interrogations. Alors, je ne peux pas dire que c'est normal d'avoir des interrogations, mais la crise ces incendies a induite, c'est monstrueux. C'est-à-dire que c'est la première fois depuis la Deuxième Guerre mondiale que 200 000 personnes étaient évacuées en France. On ne se rend pas bien compte, mais l'impact est phénoménal. Et la priorité des priorités, c'est de recommencer l'activité en sécurité et avec l'activité la plus haute possible. Voilà.
2: Justement, sur la reprise de l'activité, est-ce qu'on commence à voir des premiers signaux? On parle évidemment du secteur touristique, mais il y a pas que lui, évidemment.
3: Alors, c'est quand même principalement le secteur touristique et, on va dire, les activités connexes qui sont quand même concernées. On a quand même des tendances très différentes. Il semblerait que le Cap Ferré continue à tourner vraiment très, très, très au ralenti. Est-ce que le mois d'août va être bon ou pas, finalement? C'est-à-dire, est-ce que les gens qui avaient annulé, finalement, vont réserver? Est-ce que les gens vont réserver pour l'année prochaine? Il faut avoir en tête que le tourisme, c'est 7% du PIB de la Gironde et des Landes. Et dans quelle mesure, ou est-ce que les gens vont revenir? Nous, on l'espère, c'est le message qu'on fait passer. Les plages de Biscarros, d'Arcachon, d'Osgore n'ont jamais été fermées. La qualité de l'air est bonne. Le Café Ré a réouvert, la Canon a réouvert. De rares exceptions près, une ou deux plages, je crois, au Grand Cros. Tout est accessible. Donc, venez passer vos vacances dans notre belle région.
2: Et le message est passé. Merci beaucoup, François Perrin, d'avoir été avec nous ce matin.
3: Merci à vous. Bonne journée.
0: François Perrin, président du MEDEF en Nouvelle-Aquitaine, au micro de Nicolas Joly. FR David, pour vous accompagner jusqu'à 7h30 avec Words. Très bon jeudi.

0: Pierre David sur votre radio, ici Gironde avec Words à 7h28, votre radio locale qui ne vous abandonne pas. La reconstruction après cet incendie historique qui a touché notre département ce matin. On lance un appel aux commerçants, voilà, qui ont peut-être réouvert leur commerce il y a quelques jours, en début de semaine, en fin de semaine derrière. Et peut-être que les clients manquent un peu ce matin. Eh bien, nous sommes une antenne relais. Appelez-nous au 05 56 19 10 10. Et peut-être que, voilà, parmi nos auditeurs, vous trouverez de potentiels futurs clients. Nous sommes une antenne relais, une antenne solidaire. Nous ne vous lâchons pas.
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0: Ici matin jusqu'à 9h et l'actualité locale, Kevin Blondel.
6: Oui, dans un instant, on part à Landiras, dans un refuge qui accueille et soigne en ce moment les animaux qui ont souffert de l'incendie de Somos. Et il y a du boulot.
0: Et il y a du boulot, c'est vrai que la faune a été beaucoup impactée par cet incendie dans notre département. 7h30, toute l'actualité en France et dans le monde, c'est le 90 secondes présenté ce matin par Valentine Lottès.
7: Rafale de vent, sécheresse et chaleur, le cocktail explosif auquel les pompiers devront faire face aujourd'hui dans le sud. 8 départements sont maintenus en vigilance orange canicule aujourd'hui, après une nouvelle nuit suffocante, 27 degrés déjà relevés ce matin à Nîmes et Avignon. Un nouvel embrasement est donc redouté dans le massif du Gros Bessillon. Près de 6000 hectares ont déjà brûlé dans le Var. Selon nos reporters sur place, les pompiers arrosent et noient les souches et les vallons le plus vite possible avant l'arrivée du vent. Faire face et ne laisser aucun agriculteur seul face à ce désastre, c'est l'objectif de ce plan global annoncé par le gouvernement, avec des mesures d'urgence pour les exploitants pour renflouer leur trésorerie ou prendre en charge leurs cotisations sociales. Le détail est attendu d'ici la fin du mois. Empêchés de travailler pendant le méga feu de Gironde, les salariés de la Poste devront peut-être rattraper leurs heures. Le groupe l'envisage, selon nos confrères de France Inter, une question de cadre légal pour garantir l'intégralité de leur prochain salaire. Le public interdit demain dans le massif des Dentelles de Montmirail, où se déroule la 7e étape du Tour de France Femmes en direction du Mont Ventoux, à cause de, là encore, du risque d'incendie dans le Vaucluse. 6e étape aujourd'hui entre Montbrison dans la Loire et Tournon-sur-Rhône en Ardèche. Un plongeon d'argent, la France a décroché sa première médaille au championnat d'Europe de natation à domicile. Jules Bouillet termine 2e au plongeon depuis le tremplin de 3 mètres.
0: Merci beaucoup Valentine Lottès. L'info d'ici en Gironde, Kevin Blondel, c'est l'énorme travail du parc animalier Sud-Gironde pour soigner tous les animaux blessés après l'incendie de Somos.
6: Oui, ce sanctuaire, il est situé à Landiras. En temps normal, déjà, il accueille toutes sortes d'animaux qui ont besoin de soins. Là, c'est évidemment des naufragés de l'incendie, chevreuils, oiseaux, marcassins, j'en passe, mais je vais pas trop en dire. Le mieux placé, c'est vous, Nicolas Joly, puisque vous êtes sur place dans cette arche de Noé à Landiras, où ça fait du bruit.
8: Oui, on est dans la partie basse-cour, si vous voulez, avec quelques poules, quelques coqs et quelques chèvres qui sont devant moi. Et également, le président de l'association qui gère le parc, Patrick Meng. Là, ces chèvres qui sont devant nous, c'est celles que vous avez récupérées après les incendies qu'on a connus ces derniers jours.
9: Non, ou pas après, pendant en fait, parce que ce sont des animaux qui ont été récupérés chez des personnes qui étaient évacuées en fait. Donc c'est pendant les incendies. Là, ils vont certainement venir les rechercher bientôt parce qu'ils ont, ils vont réintégrer ou ils ont réintégré leur maison. Mais ça, c'est des animaux par rapport aux évacuations, oui, tout à fait.
8: Les animaux que vous gardez ici, dont vous vous occupez, mais l'objectif, c'est évidemment pas de les qui restent ici.
9: Ah non, ils sont pas à nous. Hein. Donc nous, on fait juste du gardiennage en attendant que les personnes puissent réintégrer leur maison. Alors tout le monde, je crois, a réintégré les habitations, mais je pense qu'ils ont peut-être un peu d'autres petits problèmes techniques à régler. Mais de toute façon, ils sont pas abandonnés. Ils appellent, ils nous demandent régulièrement des nouvelles. Voilà, c'est pas, ils sont pas abandonnés. Ils sont à quelqu'un, quoi.
8: Vous avez récupéré combien d'animaux, de quel type? Là, on a trois chèvres devant nous, il y a encore deux chevaux aussi qui sont un peu plus loin.
9: Il y a encore des chevaux, on a récupéré des chevaux, des ânes, de la basse-cour, des caprins. On a dû récupérer, je pense, une trentaine d'animaux.
8: Et des animaux qui arrivent, dans quel état? Comment ils arrivent quand ils ont vécu un incendie? Est-ce qu'ils sont stressés? Est-ce qu'ils ont de la suie sur eux? Est-ce qu'il faut s'occuper d'eux?
9: Alors non, ceux qu'on a récupérés, nous, viennent beaucoup de la région de Sestas. Et en fait, ils ont été évacués plutôt à cause des fumées que vraiment de l'incendie. Et ce sont des animaux qui, ils ont pas pour moi de trauma par rapport aux incendies. Hein.
8: Le fait que vous puissiez les accueillir, c'est aussi lié à une actualité un peu moins heureuse pour vous. C'est le fait que vous soyez fermé en ce moment, puisque vous avez eu des dégâts sur votre propriété à cause d'une tempête précédente. Donc vous faites un peu contre mauvaise fortune, bon cœur, là, en ce moment.
9: Oui, la Gironde a bien été impactée cette année entre les inondations, la tempête, le feu. Bon, alors nous, pour le coup, les inondations, on n'en a pas ici, mais on a été beaucoup impacté par la tempête Niels, qui a détruit 80% du parc, à peu près, en début d'année. Et puis... on était en train de reconstruire, etc. Mais on est là pour ça. Ça nous a touché. On récupère les animaux des gens évacués. On a poussé un peu les murs. On s'est débrouillé. Et puis tout le monde a pu être mis en sécurité.
8: Il y a aussi des animaux sauvages, de la faune sauvage, qui sont impactés par ces incendies. Pour en récupérer certains, je crois que vous avez aussi une brigade spécialement dédiée.
9: Bien sûr, donc nous on a créé la brigade de secours faune sauvage qui a été mis en place après les incendies de 2022 par rapport à l'expérience qu'on a vécue ici à Landiras. Donc on a récupéré des animaux de la faune sauvage. Donc ces animaux de la faune sauvage, malheureusement, il y en a certains qui doivent être euthanasiés parce que des brûlures trop importantes, et c'est une délivrance quand même pour eux, même si c'est toujours pénible de devoir faire ça. Mais quand c'est foutu, c'est foutu. On n'est pas non plus, on n'est pas Dieu. On peut pas. Quand on peut plus rien faire, on peut plus rien faire. Par contre, il y a d'autres animaux qui ont été stabilisés et qui sont partis après sur les centres de soins.
8: Évidemment, accueillir tous ces nouveaux pensionnaires sur votre refuge, votre sanctuaire, ça a un coût en termes de nourriture, en termes de main-d'œuvre aussi. On va voir un peu toute la partie logistique ensemble à 8h30, puisqu'on se retrouve tout à l'heure.
6: Merci beaucoup Nicolas. Il faudra qu'on reparle de ce coq aussi. Hein. Je ne sais pas s'il lui a été administré, mais il est très très en forme. On l'entend derrière vous, Nicolas Joly, en direct du parc animalier Sud-Gironde de Landiras. À tout à l'heure.
0: L'info d'ici en Gironde, c'est aussi cette belle initiative d'une coiffeuse au port.
6: Oui, hier, c'était journée coupe gratuite pour tous les pompiers et bénévoles qui ont œuvré contre cet incendie de Somos. Reportage dans le journal de 8h. Sur les routes, comment ça va Tom?
0: Eh bien écoutez, tout va bien, j'étais à deux doigts de laisser le coq faire le point trafic tellement il avait des choses à dire ce matin.
6: Il a déjà bien parlé.
0: Mais en tout cas, il aurait dit que tous les voyants sont au vert pour le moment dans notre département. Quelques ralentissements si vous arrivez au niveau de Bordeaux, je pense notamment au nord-ouest de Bordeaux, sur la Nationale 215 quand vous arrivez depuis Lacanau, au niveau des Innes. Voilà, quelques coups de frein à signaler dans ce secteur, quelques ralentissements aussi quand vous longez la Garonne au niveau de Bègle au sud-est de Bordeaux. Sinon, tout roule, aucun ralentissement sur la 63, sur la 10. Tout va bien également en gare de Bordeaux. Zéro retard à 7h36. C'est une bonne nouvelle, aucun train supprimé. Si vous êtes témoin du moindre incident, vous êtes nos yeux partout. La route, les rails, 05 56 19 10 10.
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0: 7h36, la musique pour accompagner votre jeudi matin. Nous sommes là, toujours à vos côtés pour cette reconstruction, l'après-incendie. Votre radio ici Gironde est présente à vos côtés au 05 56 19 10 10. Venez témoigner des initiatives locales dans vos communes, que vous soyez aussi, pourquoi pas, un commerçant qui souhaite revoir des clients. Nous sommes une antenne relais ce matin. Très belle journée à l'écoute de Mylène Farmer, Libertine, sur votre radio ici Gironde.

0: Libertine, Mylène Farmer sur votre radio Gironde. Ici Gironde à 7h39.
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0: Oh, qu'elles sont nombreuses les initiatives solidaires à voir le jour depuis plus de deux semaines maintenant, et parmi elles une nouvelle initiative en Gironde, toujours avec un groupe de trois amis IES qui ont eu l'idée de créer et distribuer gratuitement un autocollant en remerciement aux pompiers et aux bénévoles à coller au vous le souhaitez. Bonjour Anne.
3: Oui, bonjour.
0: Vous
3: merci
0: êtes,
3: de me recevoir.
0: Avec grand plaisir, Anne, vous êtes ici chez vous. Vous faites partie donc de ce groupe de trois amis à l'initiative de cet autocollant, de ce design, cette idée. J'ai envie de dire, elle s'est représentée à vous puisque vous l'aviez déjà développée pour les incendies de 2022.
3: Oui, exactement. En fait, en 2022, face à cette situation qui était déjà catastrophique à l'époque, on se sentait déjà assez démunis. Et puis, donc, mes amis avaient ce besoin profond de montrer un soutien vers toutes ces forces engagées. Et elles ont eu l'idée, donc, de créer cet autocollant. Et moi, en tant que graphiste, donc j'ai pu en dessiner le visuel. L'élan a été incroyable à l'époque. On en avait distribué près de, je sais plus, entre 25 et 30 000 exemplaires de notre merci à tous.
0: Cet autocollant, il est protégé, Anne, par via la propriété intellectuelle. Il ressemble à quoi ? Présentez-le nous un petit peu ce matin.
3: Oui, c'est vrai qu'on est à la radio, ça se voit pas. c'est un visage d'un pompier, mais il représente un peu, enfin, l'homme dans. Toutes les personnes sont engagées, il n'y a pas vraiment de représentation unique. C'est vraiment pour représenter toutes ces personnes qui sont là sur le terrain. Donc c'est un visage en forme de flamme qui représente un peu la forme de la Gironde. Cette année, il y a un petit trait qui évoque aussi les Landes, qui inclut les Landes. Donc oui, c'est un dessin protégé parce que bah, aujourd'hui, voilà, ça va très très vite ce genre de choses.
0: Et c'est important aussi, Anne, de préciser qu'il y a zéro intelligence artificielle. C'est d'autant plus important de le rappeler en ce moment.
3: C'est vrai, tout est de
0: votre main.
3: C'est moi qui ai tout créé, exactement. Oui.
0: Et bah, écoutez, par les temps qui courent, ça fait plaisir, c'est sûr. Dites-moi.
3: Oui, cette année, en fait, on a voulu, on n'a pas voulu faire un copier-coller tout bête et méchant de ce qu'on avait fait en 2022, parce que l'histoire est malheureusement pas la même. Cette année, l'ampleur des dégâts était vraiment exceptionnelle. Tout a allé très très vite. Les incendies ont été vraiment encore plus destructeurs. Et voilà, c'est pour ça qu'on a vraiment pas envie de revivre ça. Et cette année, l'autocollant a un double message. On garde notre merci à tous. Ça, c'est la base. Mais on a rajouté « Donnez-nous les moyens ». Les moyens humains, matériels.
0: Ouais. Cet autocollant, Anne, en tout cas, il va falloir l'imprimer parce que ce n'est pas encore le cas. Vous lancez donc un appel. Dites sur vos réseaux sociaux que vous recherchez un imprimeur au grand cœur.
3: Oui, exactement. Alors, un ou plusieurs d'ailleurs, hein, parce que les demandes d'autocollants, là, sont déjà très, très fortes. On a une page Facebook qui s'appelle « Autocollants, merci à tous ». À l'époque, voilà, tout se passait là. Et donc, de nouveau, les demandes qui affluent. Et pour aller au bout de cette démarche, il nous faut des imprimeurs prêts à nous aider bénévolement. Pas besoin de tout faire tout seul. Voilà. Si plusieurs professionnels nous impriment quelques centaines chacun, voilà, ou 1000, on y arrivera. Voilà, plus seront nombreux et plus l'impact sera grand. Et les imprimeurs donc, peuvent nous contacter sur notre mail. On a un mail speaker@gmail.com. Voilà.
0: Si
3: et pour
0: vous,
3: tout connaître aussi des futurs points de collecte, pour ceux qui veulent se procurer un autocollant et afficher leur soutien, et ben nous suivre sur cette page Facebook. Autocollant, merci à tous.
0: Voilà, si vous êtes imprimeur ce matin ou si vous voulez soutenir ce beau projet porté par Anne et ses deux amis, vous avez tous les coordonnées. On laisse également les coordonnées d'Anne au standard d'ici Gironde. Merci beaucoup, Anne, d'avoir été avec nous ce matin. Très belle journée. Merci encore.
3: Merci beaucoup. Bonne journée aussi.
0: Merci beaucoup, Anne, pour ce très beau projet, cette très belle initiative solidaire.
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0: La playlist ici Gironde avec Dépêche Mode et Enjoy the Silence.
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0: Et à 7h48, notre invité ce matin est géographe spécialiste de la forêt, enseignant également à la Sorbonne et surtout girondin, originaire de Lacanau et de Somos. S'il répond à vos questions, Kevin Blondel, alors qu'on se penche désormais sur ce qu'on doit mieux faire à l'avenir pour mieux se protéger des incendies.
3: Bonjour Arthur Guérin-Turc.
4: Bonjour.
3: Vous avez fait votre thèse sur l'incendie de la forêt de la Teste de Buch en 2022, 4 ans après cet incendie-là, pire encore donc, et le sentiment qu'on a pas retenu grand-chose finalement entre les deux, non?
4: Ah oui, alors peut-être bien séparer aussi les deux incendies 2022, parce qu'il y a eu un incendie à la Teste, en effet, oui, que j'ai étudié dans le cadre de ma thèse, ouais, mais il y a eu aussi un incendie à Landiras.
3: Du côté de Landiras, personne n'a oublié.
4: Voilà, personne ne l'a oublié, et l'incendie que nous venons de vivre partie de Somos pourrait se comparer davantage à l'incendie de Landiras de 2022, puisque c'est la plantation, ce qu'on appelle le plateau landais, donc par rapport à la Teste de Buch, qui elle est une forêt dunaire, forêt ancienne, donc voilà, qui a aussi qu'un écosystème singulier, et donc je pense que la comparaison serait plus pertinente entre l'incendie de Landiras et l'incendie de Somos, ouais, cette année. Et en effet, oui, quelles conséquences de l'incendie de Landiras? Assez peu, finalement, quand on voit les dégâts de l'incendie de Somos.
3: Quelle est votre conclusion à l'époque? Qu'est-ce que vous dites sur cet incendie de 2022? Quels étaient les problèmes identifiés?
4: Nous avons identifié comme problème la continuité du combustible, c'est-à-dire que quand le feu se déclare, il n'y a pas suffisamment de coupure de combustible pour freiner la vitesse de propagation. Et ça, c'était justement une des conséquences de l'incendie de Landiras. On avait bien identifié ce problème-là. D'ailleurs, on était en train de travailler, de proposer des plans d'aménagement du massif qui vont au-delà de l'aménagement des FCI pour permettre de fragmenter ce massif et créer des zones tampons entre les villages et la forêt, mettre à distance la forêt afin de permettre l'évacuation des populations et que ce soit des zones d'appui pour les pompiers au moment où l'incendie se déclare.
3: Oui. Pour vous, ce qu'il faut faire d'abord, c'est donc des pare-feux peut-être. On en a vu se créer en toute hâte ou s'élargir durant ces 15 jours d'incendie là. On n'en a pas fait assez avant cet incendie selon vous ?
4: Oui, parce que quand l'incendie s'est déclaré, on a vu en effet les mairies prendre des décisions à la hâte, en urgence, pour couper, notamment au sud de Lacanau, mais d'autres communes ont fait de même. Vous voyez, les gens qui ont fait ça, heureusement qu'ils ont réalisé ces travaux, mais ils ont pris évidemment des risques inconsidérés. Et c'est vrai qu'il vaut mieux anticiper ces travaux durant l'automne-hiver, avant la saison estivale. Mais évidemment, ça se réfléchit en amont. Où est-ce qu'il faut faire la coupure? De combien de mètres? Et j'insiste bien, c'est pas seulement un pare-feu, dans le sens où c'est pas seulement une piste d'accès à la forêt, c'est vraiment une coupure.
3: Il faut que ce soit large.
4: Voilà, ouais, c'est ça, exactement. Il faut que ça soit large. C'est pas, parce qu'aujourd'hui, ce qu'on appelle pare-feu, malheureusement, c'est beaucoup trop étroit et ça ne oui, permet pas de ralentir le feu.
3: On a vu des pare-feux au départ qui faisaient 50 mètres, qui suffisaient pas. C'est quoi la bonne distance aujourd'hui? Plutôt 200. On a vu des sauts de feu qui faisaient parfois 1 km, hein, même plus pendant cet incendie.
4: Alors c'est sûr qu'il faut tout de suite être très lucide et au vu des grands incendies que nous vivons, ne pas croire que le pare-feu est invincible et ne pourra pas empêcher la propagation du feu. Mais ça va permettre de diminuer sa vitesse de propagation, diminuer la rapidité du feu. Et ça, c'est très important. En effet, il y a des sautes de feu qui sont très importantes. Mais il faut donner le moins possible à manger, le moins possible de combustible à manger au feu. Et ça, c'est vraiment nécessaire. Donc ça suppose évidemment de diminuer la densité de bois par hectare. Et ça, évidemment, il y a une grosse discussion à avoir aujourd'hui avec la filière bois sur le sujet.
3: Et ça demande d'être accepté aussi par les gens, parce que ça veut dire des zones tampons près des maisons. Ça veut dire qu'on n'habite pas en lisière de forêt. C'est joli, mais ça peut être dangereux. C'est accepter qu'on ait des cicatrices quelque part dans nos forêts, des no man's land un petit peu. Ça, il faut le faire entrer un petit peu dans l'état d'esprit, dans l'habitude des gens aussi.
4: Alors après, tout dépend aussi comment vous le présentez. Si en effet vous dites que ça va être le désert, peut-être les gens vont peut-être pas forcément l'accepter. Mmh. Mais si vous dites que à la place il y aura de l'agropastoralisme dans cette interface habitat-forêt, ou que ce soit des projets collectifs décidés par les habitants, mais qui aient la moindre charge combustible possible, voilà, là ça peut être aussi des espaces de réappropriation pour les populations. Donc voilà, tout dépend aussi comment on présente la chose. Au contraire, moi je pense que ça peut être un espace d'ouverture et de réappropriation de nouveaux projets, par exemple de l'agropastoralisme, qui est très fortement conseillé.
0: 7h53 sur votre radio, ici Gironde. Notre invité ce matin, Arthur Guérin-Turc, géographe spécialiste de la forêt, enseignant à la Sorbonne, et surtout girondin.
3: Emmanuel Macron est venu chez nous, il a dit la nécessité de replanter, de rebâtir une forêt différente. Ça veut dire qu'il faut arrêter avec la monoculture du pin, comme on le connaît chez nous depuis, de façon ancestrale.
4: Alors, je sais pas ce qu'avait le président de la République en tête quand il a dit ça, mais très certainement amplifier les efforts de diversification du massif. C'était déjà le cas avant 2026. Ça avait commencé même un peu avant 2022, avant l'incendie de Landiras. Donc oui, en ce moment, il y a des expérimentations pour planter des feuillus en bordure de parcelles. Pour l'instant, c'est marginal. Il faut évidemment amplifier, accompagner. Et il faut aussi être très réaliste. On ne pourra pas planter du feuillu partout. S'il y a du pin maritime dans nos landes, c'est bien pour une raison. C'est parce qu'il est tout à fait adapté à ces sols. Donc, on peut évidemment essayer de faire pousser du feuillu. Il le faut parce qu'il faut diversifier le massif, mais on ne pourra pas partout. Donc voilà, déjà, il faut dire ça. Et de plus, pour se préserver, se protéger de l'incendie, il faut aussi créer des zones humides. Et c'est peut-être ça qui est le plus important, recréer des zones humides dans ces interfaces. On parlait, qu'est-ce qu'on va mettre dans ces interfaces habitat-forêt? Ça peut être des zones humides. Dans les coupures de combustible au sein du massif, les zones humides, recréer ce qu'on appelle les lagunes, que je pense que les Girondins connaissent bien, ces mardeaux qui sont justement les reliquats des landes humides d'avant la plantation au 19e siècle. Donc ça, vous voyez, ces zones humides, c'est absolument essentiel parce qu'on voit bien que c'est les sécheresses et les canicules qui créent les conditions du désastre.
3: C'est pas seulement planter des arbres de nature différente. Merci beaucoup Arthur Guérin-Turc pour votre regard, géographe spécialiste de la forêt et enseignant à la Sorbonne, Girondin par ailleurs. Bonne journée à vous.
4: Bonne journée.
0: Merci beaucoup. On fera un point sur les dernières informations autour de cet incendie qui est maintenant sous contrôle depuis hier matin. Et cette annonce de la préfète Christophe Mahé nous rejoint sur Ici Gironde avec La Lune.

0: Il sera sur la scène de l'Arkea Arena le 4 octobre prochain. Christophe Mahé sur votre radio, ici Gironde avec la Lune. Les informations de 8h dans un peu plus de 3 minutes.
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0: 7h57 et comme tous les matins, juste avant l'actu, nous retrouvons notre Stéphane Bern national. Et ce matin, Stéphane, on voyage au temps, comme d'habitude, mais au temps pas si lointain des duels.
3: En politique, il fut une époque où les débats étaient vraiment tranchants. Quand deux députés réglaient leurs désaccords, sabre à la main. Nous sommes le 21 avril 1967, Neuilly-sur-Seine. Deux parlementaires s'affrontent en duel. C'est la 5e République version cap et épée. Imaginez la scène. Le jardin d'un hôtel particulier, un maître d'armes, des témoins, et non pas trois mousquetaires, mais deux députés en chemise blanche, sabre en main. Le duel oppose Gaston Defferre, maire de Marseille et chef des députés socialistes, au jeune député gaulliste René Ribière. Tout a commencé quelques jours plus tôt, à l'Assemblée nationale. Lors d'un débat houleux, Defferre excédé envoie balader Ribière avec un « taisez-vous abruti ».
4: Calmez-vous.
5: S'il vous plaît.
4: Je vais aller faire un petit tour à la buvette, ça va vous détendre.
3: Niveau insulte, on est sur de la maternelle petite section. Mais pour ce dernier, il est hors de question d'en rester là. Dans la salle des quatre colonnes, il demande à Defferre « Vous m'avez traité d'abruti ? Pouvez-vous me dire pourquoi ?» Parce que je le pense. Je vous en demande réparation par les armes. Contre toute attente, Defferre accepte. Le duel se fera à l'épée, comme au 19e siècle. Plus chic que le revolver, plus propre et surtout plus photogénique. Devant journalistes et témoins choisis, l'affrontement dure 4 minutes et s'arrête à la 3e touche. Au moment où quelques gouttes de sang coulent, Ribière est légèrement blessé à l'avant-bras. Ce sera le dernier duel officiel de France, la fin d'une tradition chevaleresque vieille de plusieurs siècles. Aujourd'hui, les députés ne s'affrontent plus en duel, mais sur les plateaux télé. Ils ont rangé leurs sabres, mais pas leurs égaux.
0: Merci beaucoup Stéphane Bern. Le voyage dans le temps, c'est tous les matins avant les infos de 8h. Et demain, on apprendra par exemple que l'Amérique est née dans les Vosges. Rendez-vous demain pour en savoir plus.
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0: Très bon réveil avec Ici Gironde, il est 8h tout pile. Toute l'actualité locale présentée par Kevin Blondel.
6: Merci les pompiers, vous êtes nos héros. Ce message, ce cri du cœur, écrit en gros en ce moment sur une banderole sur la commune de Sainte-Hélène, au bord de la route de l'océan. Les soldats du feu qui rentrent d'intervention passent devant tous les jours en ce moment. C'est une famille qui a décidé de l'accrocher sur sa maison, d'en fixer d'ailleurs une autre sur un bâtiment de la commune avec écrit « Courageux, indispensable, dévoué, héroïque, fort et vaillant ». Sylvain et sa compagne ont accroché ces deux banderoles au lendemain du décès de Wilfried Schmitter et Anthony Berthomme, les deux pompiers morts à Mérignac.
7: Il y a eu le drame qui a eu la veille, là, les pompiers de Saint-Médard, qui nous a beaucoup touchés, et les pompiers aussi. Donc, je pense qu'ils ont été beaucoup touchés mentalement et on voulait vraiment leur donner de la force, les soutenir à fond, quoi. Et puis, essayer de faire quelque chose, parce qu'en fait, avec nos voitures, avec nos moyens, c'est difficile de faire quelque chose. On a fait des dons aussi, mais voilà. Comme on sait qu'on est sur un axe de passage, on s'est dit, voilà, là, ils vont le voir, ça va leur donner un peu de force, quoi. Apparemment, elle a bien servi, elle a beaucoup touché les pompiers. Hein. Bon, c'est pour les soutenir, mais aussi pour passer un message, hein, parce qu'ils ont besoin de soutien, mais ils ont aussi besoin de moyens. Donc maintenant, dans un second temps, c'est aussi pour ça qu'on la laisse afficher aussi, hein, pour véhiculer ce message.
6: Et justement, les obsèques de Wilfried Schmitter sont célébrées ce matin, 10h, en l'église de l'Esparre-Médoc. C'est l'un des deux pompiers donc morts à Mérignac alors qu'il luttait contre un feu tout près de l'aéroport le 21 juillet. C'était à la veille de l'incendie de Somos. Le jeune pompier professionnel avait 34 ans. Il était rattaché à la caserne de Saint-Médard-en-Jalles, tout comme Anthony Berthomme, mort à ses côtés La ville de l'Espart-Médoc s'attend à accueillir jusqu'à 1500 personnes. Elle a ouvert 5 parkings et mis en place des navettes dès 9h.
0: Elle a trouvé une autre façon de remercier les pompiers qui ont lutté pendant 2 semaines contre ce méga-feu. Certains sont toujours en surveillance sur le terrain.
6: Oui, la patronne du salon de coiffure, l'atelier d'Emma au Porge, a fait une journée coupe de cheveux gratuite hier pour les pompiers et puis aussi pour les bénévoles mobilisés ces derniers jours sur l'incendie. Des bénévoles, il y en a eu pas mal. Nicolas Joly, venu prendre un peu soin d'elle et de hier, après avoir beaucoup pris soin des autres.
5: Quelques coups de ciseaux, un massage du cuir chevelu et une serviette chaude, ça a l'air de pas grand-chose, mais ça fait du bien.
8: Ah oui, beaucoup, beaucoup, énormément.
5: Agnès, bénévole, était sur le terrain depuis 12 jours à s'occuper des autres. Là, on prend soin d'elle.
8: À un moment, j'avais 10 pinces dans les cheveux pour pas qu'ils partent en freestyle. Bah,
9: bien sûr.
8: Et là, ça fait un bien.
9: C'est tellement important,
8: en fait. C'est ce que je disais, on s'habille en mode charclos. Parce que tu pouvais pas,
9: tu peux pas faire mieux.
5: Emma pouponne ses clientes, les écoute et parfois les serre dans ses bras.
9: On n'a pas les mots, on sait pas comment s'y prendre, mais les prendre dans les bras, bah, c'est le minimum, quoi. Enfin, moi, ça me fait beaucoup de peine. Je pleure avec mes clientes. C'est aussi difficile. C'est pas la même, mais c'est aussi difficile.
5: Inès, infirmière, s'installe pour le shampoing.
10: C'est notre petite bulle ici, donc se retrouver. Je pense qu'on a besoin de se retrouver entre ceux du Porge et je pense qu'on va en parler justement encore longtemps hein, entre nous. Hein, on a besoin, je pense, et ça va mettre beaucoup de temps. Beaucoup de temps parce qu'après, ben voilà, il va y avoir toute la reconstruction du Porge aussi, donc on va prendre du temps.
5: Un peu de temps dans cette bulle, ce salon intact à côté de maisons qui, elles, sont complètement détruites.
6: Nicolas Joly et son micro ici. Au Porge, maintenant que ce feu de Somos est maîtrisé, la reconstruction de la forêt et des communes sinistrées est la priorité. Pour ça, l'État vient de débloquer 300 000 euros pour démarrer. Première aide pour répondre aux premiers besoins, pour aider les collectivités dans leurs travaux urgents.
0: 8h03 sur votre radio ici Gironde. Et dans le même temps, les 2 incendies de Gironde et de Biscarrosse sont reconnus sinistres de grande ampleur.
6: L'arrêté a été publié hier par le gouvernement. Concrètement, ça simplifie les démarches administratives pour couper tous les troncs des bois calcinés. Ça peut prendre des mois en temps normal, c'est beaucoup de paperasse, ça se fait pas comme ça. Mais là, du coup, ça va permettre d'aller très très vite. Une mesure indispensable, Émilie Tran. Il faut se presser avant que les arbres ne se fassent attaquer.
11: Par des insectes minuscules, les scolytes ou par des champignons, le bleu par exemple, une menace que prend très au sérieux Roland Delary, le directeur du Centre National de la Propriété Forestière.
12: Vous allez me dire c'est pas très grave puisqu'ils sont incendiés, mais ils vont ensuite pouvoir se propager sur les parcelles voisines qui elles ne sont pas brûlées. Donc on pourrait étendre le risque incendie à un risque sanitaire.
11: Des arrêtés de grande ampleur ont déjà été pris lors des incendies de La Teste, de l'Andiras il y a 4 ans, une pratique apprise par l'expérience.
12: Lors de la tempête de 99 ou la tempête de 2009, on a eu ce problème. Il y a eu une extension de quelques dizaines de milliers d'hectares supplémentaires, mais on a pris conscience depuis ces tempêtes de l'intérêt d'accélérer les autorisations de coupe.
11: Problème, les cours risquent de s'effondrer face à l'afflux de bois.
12: Il y aura forcément un effet sur le prix du bois. Maintenant, ce qu'il va falloir faire, c'est stocker ces bois, les arroser et donc répartir dans les mois qui viennent pour ne pas justement avoir un afflux immédiat de très gros volumes qui viendraient bousculer la filière.
11: En 2022, des aires de stockage ont notamment été utilisées pour ne pas surcharger le marché.
6: Émilie Tran pour Ici Gironde. Et justement, comment repenser nos forêts à l'avenir pour éviter un nouveau drame du genre, s'adapter aussi à un climat qui change? On parle de plus 4 degrés hein, dans les 30-40 ans à venir. Qu'est-ce qui nous a manqué pour mieux protéger les communes en bordure de forêt? On en a parlé de tout ça il y a quelques minutes avec notre invité, géographe spécialiste de la forêt, enseignant à la Sorbonne et Girondin, originaire de Somos. Il a fait sa thèse sur les incendies, notamment de l'Andiras 2022. Arthur Guérin-Turc nous a dit l'importance d'anticiper en créant des coupe-feux très larges, des zones tampons sans arbres pour ralentir l'avancée d'éventuels feux à l'avenir. On a parlé aussi de repenser la forêt plus profondément avec le retour de lagunes, de landes humides, comme il y a des dizaines et des dizaines d'années, revenir à la forêt d'antan. C'est à réécouter tout ça sur ici.fr. Et puis les Girondins de Bordeaux, dans l'attente maintenant. Hier, ils passaient devant le Comité National Olympique et Sportif en visio pour tenter d'obtenir leur maintien en National 1. Les nouveaux propriétaires devaient présenter une dizaine de millions d'euros de garantie pour prouver que le club a les moyens de repartir à ce niveau. L'avis du CNOSF est attendu la semaine prochaine. Ce sera ensuite à la Fédération Française de Foot de trancher, en sachant qu'un refus de maintenir le club à ce niveau pourrait acter la mort, ni plus ni moins, des Girondins de Bordeaux. On suivra évidemment tout ça avec attention.
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6: Du soleil aujourd'hui, Tom?
0: Oui, un jeudi un peu plus dégagé de manière générale dans le ciel girondin. C'est un peu frais ce matin, il faut le dire. Moi, j'ai mis une petite laine pour aller travailler ce matin. Il y avait du vent, entre 15 et 18 degrés au lever du jour. 15 degrés sur la pointe nord, à Soulac-sur-Mer. On gagne quelques degrés en descendant du côté de l'Espar-Médoc. 17 degrés, 18 degrés dans les rues de Bordeaux à 8h07. Plein soleil cet après-midi avec des températures qui avoisineront les 30 degrés. Si c'est journée plage pour vous aujourd'hui, eh bien 27 degrés prévus sur la côte atlantique comme à Lacanau, 27 degrés accompagnés d'un vent modéré mais bien là dans les terres entre 29 et 30 degrés, 29 à Blaye et Saint-Émilion, la maximale pour Bordeaux, Langon et Libourne avec 30 degrés en fin d'après-midi. Un petit point route ce matin à 8h08 et Jacqueline qui nous a appelé au 05 56 19 10 10 pour nous signaler une grosse planche de bois sur la voie A63 en direction de Bayonne au niveau des du Gargail. Soyez extrêmement prudent si vous prenez la route en direction donc du sud-ouest. Cette planche de bois constatée sur l'A63. Sinon, sur les autres axes de circulation du département, les ralentissements habituels dans le centre-ville.

0: France Gall sur votre radio, ici Gironde, avec Tout pour la musique.
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0: 8h13, très bon début de journée. Merci d'avoir choisi Ici Gironde pour la démarrer. Jeudi 6 août 2026, c'est votre radio locale qui ne vous abandonne pas. C'est le maître mot. Oui, le feu est maintenant totalement sous contrôle, mais la reconstruction, elle ne va pas se faire toute seule. Restons solidaires ensemble. Ici Gironde reste d'ailleurs votre antenne relais au 05 56 19 10 10 pour partager vos besoins. Si vous êtes dans le besoin, si vous êtes même à l'origine d'une initiative locale,

0: n'hésitez surtout pas à nous contacter. On pense ce matin aux commerçants hein, qui ont réouvert leur commerce, que ce soit en début de semaine ou en fin de semaine dernière. On serait ravis de, voilà, de vous avoir au bout du fil pour inviter nos auditeurs à venir à votre rencontre pour vous soutenir pour ce mois d'août qui arrive. N'hésitez surtout pas à nous appeler. Même numéro, 05 56 19 10 10. Avant 8h30, c'est pas vrai, votre rendez-vous anti-arnaque avec Aude Razzo. Et ce matin, on s'intéressera à de fausses policières au physique avantageux qui tentent de berner les internautes. On donnera également la parole aux maraîchers. Eux aussi, sévèrement impactés, tout d'abord par la canicule, puis par cet incendie. Ça sera avant 8h30.
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0: Et à 8h15, votre rendez-vous anti-arnaque en compagnie d'Aude Razzo, c'est pas vrai. Et Aude, la police qui tire la sonnette d'alarme ce matin, des fausses policières particulièrement aguicheuses essayent de tromper les internautes.
5: Effectivement, elles sont jeunes, elles sont jolies, tenues moulantes, voire suggestives, tantôt en soutien-gorge, tantôt au volant d'une voiture de police. Elles multiplient les vidéos sur les réseaux sociaux. Elles nous disent qu'elles ont tout juste 18 ans, qu'elles s'engagent par sens du devoir et de la justice. Et puis, elles font un peu pleurer dans les chaumières. Les hommes apparemment refusent de sortir avec elles à cause de leur métier. Elles sont très très tristes. Problème. Non seulement ces femmes ne sont pas policières, mais elles n'existent même pas. Elles sont créées de toutes pièces par intelligence artificielle.
0: Alors Aude, la police, la vraie, estime que ces vidéos discréditent la profession, mais quel est le but au final de ces contenus mensongers ?
5: Eh bien, si on creuse un peu, l'objectif, c'est toujours le même, faire des sous. En fait, ces policières imaginaires cherchent à orienter l'internaute vers des contenus érotiques payants. Il y a des liens à chaque fois et bien sûr, vous êtes invité à cliquer. Alors personnellement, je trouve que la ficelle est un peu grosse. L'un de ces profils s'appelle quand même Vilaine Policière. Bon, c'est assez explicite, je trouve. Certaines vidéos Instagram multiplient les allusions sexuelles. Bon, grosse ficelle, pas pour tout le monde, visiblement, puisque dans les commentaires, je vois aussi pas mal d'internautes, des messieurs qui s'emballent et qui couvrent ces femmes de compliments. Ces vidéos font des centaines de milliers de vues, parfois plusieurs millions. Pour repérer le trucage, déjà toujours se méfier des profils de personnes jeunes et jolies qui, je cite, veulent apprendre à vous connaître. Vous pouvez bien sûr choisir de cliquer en toute connaissance de cause sur ces contenus érotiques, mais ça devient, attention, beaucoup plus dangereux quand la discussion s'engage. Et puis, gardez les pieds sur terre, hein, toujours, il est quand même très très improbable qu'une vraie policière publie ce genre de vidéos.
0: Merci beaucoup Aude Razzo, grâce à vous, on est plus prudent sur Internet. On vous retrouve demain matin, même heure, Kin pour la musique avec Everybody's Changing à 8h18. Très bon jeudi à l'écoute d'Ici Gironde.

0: sur Ici Gironde avec Everybody's Changing.
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0: Et à 8h21, Kevin Blondel, l'info d'ici en Gironde. C'est cet été cauchemar pour nos maraîchers.
2: Il y a eu les canicules à répétition et puis cet incendie terrible qui les touche eux aussi beaucoup. Sur le bassin d'Arcachon notamment, ont dû fermer leur exploitation à cause des évacuations ou annuler des marchés pour les mêmes raisons ces 15 derniers jours. C'est le cas de Johan et Vanessa à Lenton. Alors eux, ils ont été évacués pendant une semaine. Depuis le week-end dernier, leur magasin en vente directe a rouvert, Elsa Marot, mais la période reste noire de chez noir.
3: Johan n'a pas fini de nettoyer ses parcelles de fruits et légumes, mais les dégâts sont déjà considérables.
4: Ça, c'est des melons qu'on ne peut pas ramasser, qui sont devenus tout jaunes, qui sont tout mous. Ça, voilà, ça, tout ça, c'est des melons qu'on a perdus pendant les feux.
3: Mais aussi les tomates, les fraises, les courgettes, qui ont aussi subi les épisodes de canicule des deux derniers mois. Des pertes qui pèsent lourd sur le chiffre d'affaires annuel.
4: Aujourd'hui, on estime à peu près à une tonne de légumes de perdus de jetés. C'est un chiffre d'affaires d'à peu près de 6 000 euros de pertes juste sur la production de légumes, en plus de la perte du magasin.
3: En ajoutant les marchandises de leur commerce et les charges fixes, la facture grimpe à 50 000 euros. Par chance, ni les champs ni le magasin ont été détruits, alors que les flammes étaient à 50 mètres du portail. Un traumatisme pour Vanessa, son épouse.
5: Alors ça a peut-être ce côté très anxiogène, mais en fait on a passé 3 nuits complètes à regarder les caméras jour et nuit. Mais on s'est dit tant qu'il y a les caméras, il y a de l'espoir en fait. Le moment où on n'aura plus le visu sur les caméras, il n'y aura plus d'électricité, potentiellement ça aura brûlé.
4: C'est assez impressionnant, on l'entendait grogner le feu. Et c'est des souvenirs qui resteront marqués, mais qu'on souhaite vite oublier quoi.
3: Aujourd'hui, la vendeuse peut compter sur ses fidèles clients pour remonter la pente, comme Christelle, venue de Farc-Saint-Hilaire pour ses courses hebdomadaires.
6: Alors là, on va acheter tous les légumes, nos œufs. On achète des œufs toutes les semaines. On achète aussi un peu de viande et voilà.
3: Ou encore Anne, sécateur à la main pour récolter elle-même ses aubergines.
7: Bah, c'est comme ça qu'on peut les aider un maximum. Et c'est vrai que y a de quoi faire ici.
3: Du baume au cœur pour le couple, mais le combat n'est pas terminé, rappelle Vanessa.
5: Le temps perdu se rattrape jamais et l'argent perdu ne se rattrapera jamais non plus. Donc on a une toute petite lueur d'espoir pour se battre au niveau peut-être des assurances, de la CCI, de l'État. Peut-être que des fonds seront débloqués. Pour l'instant, il faut qu'on se relève, c'est maintenant. Il ne faudra pas qu'on attende que quelqu'un nous indemnise quoi que ce soit.
3: Les deux exploitants pensent déjà à planter des myrtilles et des framboises quand la situation sera rentrée dans l'ordre.
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0: 8h23, ici Gironde, votre radio solidaire à vos côtés pour reconstruire après cet incendie qui a démarré maintenant. Il y a plus de 2 semaines du côté de Somos. Nous restons à vos côtés, nous n'allons pas vous lâcher. Notre numéro reste ouvert, 05 56 19 10 10. Si vous êtes dans le besoin, si vous êtes commerçant aussi ce matin et que les clients ne sont pas encore revenus en cette semaine de retour à la vie quasi normale, eh bien n'hésitez pas à nous passer un petit coup de fil. Peut-être que dans nos auditeurs, il y a vos futurs clients. Eddie Mitchell pour la musique. Pas de boogie-woogie.

0: classique d'Eddie Mitchell pour accompagner votre jeudi matin. Pas de boogie woogie à 8h27. Un tour de l'actu en 90 secondes dans moins de 3 minutes.
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0: Notre dispositif Urgence Solidarité qui est maintenu encore et toujours pour récupérer toutes vos propositions de relogement pour les personnes, les familles sinistrées suite à cet incendie. Notre ligne, le 05 56 19 10 10, est toujours ouverte pour faire vos propositions. Nous les transmettons après aux autorités compétentes. Je pense notamment à la préfecture de la Gironde pour vous mettre en relation justement avec ces personnes sinistrées. Vous pouvez nous appeler et nous faire un petit message également sur WhatsApp, message écrit, note vocale. On prend tout. On pense également aux commerçants ce matin qui ont rouvert et regagné leur commerce. Direction Andernos, tiens, ce matin avec Jacques qui a rouvert sa boutique de décoration samedi matin. Il fait également partie de l'association des commerçants d'Andernos.
3: Eh ben, c'était un petit peu ville morte samedi. Il y a peu de gens qui sont rentrés vendredi soir. C'est vrai qu'on a été, on a eu l'autorisation assez tard dans l'après-midi. Donc c'est vrai qu'il y a aussi des gens qui habitaient loin. Donc ou qui étaient logés loin ou relogés loin. Donc bon, nous on était à Salles, pas très loin. On a pu revenir en une demi-heure, trois quarts d'heure. Et donc on a décidé de rouvrir le samedi matin pour dire bah ça y est, maintenant c'est reparti comme en 14. Il faut que la ville reprenne des couleurs.
0: Voilà. Faites comme Jacques, n'hésitez pas et appelez-nous au standard d'ici Gironde.
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0: Ici matin jusqu'à 9h, Kevin Blondel et toute l'actualité locale.
4: Dans un instant, on part à Landiras, dans un refuge qui accueille, qui soigne en ce moment les animaux qui ont souffert de l'incendie de Somos.
0: Mais pour le moment, il est 8h30. Toute l'actualité en France et dans le monde, c'est le 90 secondes, présenté ce matin par Valentine Letès.
5: Risque très élevé de feux de forêt aujourd'hui, c'est rouge dans les Bouches-du-Rhône, le Vaucluse, l'Aude et le Var, où l'incendie du Gros Bessillon brûle toujours. Les pompiers disputent désormais une course contre la montre pour noyer les arbres, les souches et les vallons avant le retour de fortes rafales de vent ce jeudi et des températures encore jusqu'à 40 degrés. Situation stable dans la Drôme, 240 hectares parcourus par le feu, mais pas de progression cette nuit, malgré quelques reprises, précisent les pompiers ce matin. C'est une information ici, Limousin, cambriolage cette nuit du musée Jacques Chirac en Corrèze, moins d'un an après un vol estimé à plus d'un million d'euros. Des voleurs se sont à nouveau introduits dans le musée. Le chef étoilé Jean Humbert, placé sous le statut de témoin assisté, à l'issue de plus de 30 heures de garde à vue pour des accusations de violence conjugale, pas de mise en examen pour l'instant, par manque d'indices graves ou concordants selon le juge d'instruction. Au secours de Duralex, le repreneur de Tupperware France est aussi candidat pour reprendre la verrerie. Cédric Meston l'indique à France Inter à quelques heures de la clôture des candidatures, fixée à midi aujourd'hui. C'est le cinquième redressement judiciaire en un peu plus de 20 ans pour Duralex et ses 243 salariés. Les espoirs de victoire s'envolent pour Pauline Ferrand-Prévot. La Française ne remportera pas le Tour de France Femmes pour la deuxième année de suite, largement distancée hier sur la cinquième étape. La sixième, c'est aujourd'hui entre Montbrison dans la Loire et Tournon-sur-Rhône en Ardèche.
0: L'info d'ici en Gironde, Kevin Blondel, c'est l'énorme travail du parc animalier Sud-Gironde pour soigner tous les animaux blessés après l'incendie de Somos.
4: Oui, ce centre, ce sanctuaire, il est situé à Landiras. En temps normal, déjà, il accueille toutes sortes d'animaux qui ont besoin de soins. Là, c'est évidemment aussi en ce moment des naufragés de l'incendie, parce que oui, il y a eu de la casse, hein, au niveau de la faune. Nicolas Joly, vous êtes sur place avec des bénévoles qui arrivent petit à petit, je crois.
6: Eh oui, parce qu'il en faut du monde pour s'occuper de ces animaux, ceux qui sont présents habituellement, aussi les nouveaux arrivants qui évidemment n'ont pas vocation à rester. Et justement, une bénévole vient d'arriver, elle est venue de loin puisque elle est venue d'Alsace. Isa, bonjour.
7: Oui, bonjour.
6: Pourquoi vous avez décidé de faire un tel trajet? Vous êtes venu d'Alsace en bus pour filer un coup de main, c'est ça?
7: Oui, la cause animale, elle est importante pour moi. Je suis une animatrice nature, un BPJS, c'est un diplôme professionnel d'animation, animatrice nature depuis 2019, sensible à la nature. Et puis, je suis en vacances pour le moment, donc je ne me voyais pas continuer à être à la piscine. Et voilà, il fallait que j'y aille en fait, j'avais besoin.
6: Vous avez vu, comme tout le monde, les images très impressionnantes de ces incendies dans le coin et vous avez pensé aux animaux.
7: Oui, il y a les gens, il y a les animaux, oui, oui, oui. Moi, c'est plutôt la faune sauvage qui me touche, bien sûr, les domestiques, hein, mais oui, oui. Ouais.
6: Vous ne connaissiez pas le parc avant de venir, d'ailleurs, c'est votre première fois ici. Est-ce que je peux vous demander votre première impression de ce que vous avez vu pour l'instant?
7: Alors, peut-être avant la première impression, parce que quand même, je suis un peu fatiguée, mais c'est merci les médias, parce que je crois que Patrick en parlait. Sans l'article que j'avais vu, et j'ai aussi contacté la mairie de Bordeaux, mais en même temps, il m'avait rappelé. Sans ça, je serais peut-être pas là, parce que j'ai eu connaissance de, je pensais pas pouvoir venir et qu'ils puissent me loger et tout ça. Enfin, voilà, c'est pas rien. Voilà, j'ai fait le trajet, mais... Donc, la première impression du parc, ben, y a des animaux, donc je suis enchantée. Et j'espère qu'ils vont bien, ils sont pas toujours là pour de bonnes raisons, mais c'est un endroit magnifique.
6: Ouais. Vous avez même vu un cerf en arrivant, je crois.
7: Oui, sur la route, il a fallu le remettre, Patrick l'a remis dans le bois, et il était vraiment au bord de la route, avec les voitures qui arrivent assez vite, hein, des fois. Ouais, ouais, c'était un bel accueil.
6: Et là, maintenant, vous allez prêter main forte. Vous avez une idée de ce que vous allez pouvoir faire pour aider un petit peu? Pas encore?
7: Non, ce soit la vaisselle ou aller dans le bois aller chercher. Je suis open une fois que je serai un peu reposée.
6: On va vous laisser quand même arriver, prendre le temps d'arriver, évidemment, de vous mettre en place. On est également avec Patrick qui s'occupe de ce refuge, qui est le président de l'association qui s'en occupe. Ces bénévoles, cette aide-là, en ce moment, elle est précieuse pour vous?
8: Ah ben bien sûr, elle est précieuse toute l'année, mais encore plus aujourd'hui. On a plein de choses à faire. On a du tri de matériel parce qu'on reçoit beaucoup de matériel. Aujourd'hui, il y a une vingtaine de personnes qui viennent nous aider tous les jours, en plus de notre équipe, à toute tâche, parce qu'il y a les animaux, certes, bien sûr, mais tous ces gens ne sont pas là pour travailler auprès des animaux, mais auprès de toute l'organisation et tout ce qui va autour. Et on a besoin de gens comme ça. C'est primordial. Et toute association qui n'a pas besoin de bénévoles, faut m'expliquer comment il fonctionne, parce que c'est le but d'une association de toute façon.
6: Oui, parce que vous n'avez qu'une seule salariée, tout le reste c'est de l'aide bénévole, et c'est toute une petite machine qui va se mettre en place, parce que pour l'instant on n'est que tous les trois ici ce matin, mais vous allez avoir du monde qui va arriver et ça va fourmiller évidemment dans tous les sens. On va pouvoir en reparler tout à l'heure puisqu'on reste avec vous au moins jusqu'à 9h.
4: Allez, à tout à l'heure, Nicolas Gioli, en direct de Landiras, avec votre micro, ici Gironde.
9: L'info d'ici en Gironde, Kevin, c'est aussi cette belle initiative d'une coiffeuse au Porge.
4: Ouais, hier, c'était journée coupe gratis pour tous les pompiers et bénévoles qui ont œuvré contre l'incendie. Reportage dans le journal de 9h. Côté météo, il est censé faire beau, c'est pas évident là quand je regarde dehors.
9: Non, comme hier matin, c'est pas évident qu'il va y avoir du soleil, mais c'est un beau jeudi tout de même en perspective. Les nuages qui vont s'effacer tout doucement au cours de la matinée, une très belle journée lumineuse. Faut avouer que c'est un peu frais, il y a du vent ce matin, je crois qu'un petit pull, voilà, c'est pas une mauvaise idée. Franchement, si vous sortez déjeuner, pourquoi pas dehors ce matin, au lever du jour, nous sommes sur une fourchette, voilà, allant de 16 à 19 degrés, 16 degrés pour réveiller les pins du côté de Hourtin, 18 degrés du côté de Bourg-sur-Gironde et 19 degrés enregistrés à Talence à 8h36 cet après-midi. Grand soleil et des températures estivales frôlant les 30 degrés. Si vous êtes en mode baignade, eh bien comptez 27 degrés au piqué sur les plages de la Cano. Dans l'intérieur du département, un peu plus chaud, 29 degrés du côté de Castillon-la-Bataille. La maximale de la journée dans le secteur de Villandreau avec donc 30 degrés en fin d'après-midi. Un coup d'œil sur vos conditions de circulation si vous prenez la route ce matin dans notre département. Aucun incident, encore une fois, à vous signaler. Tous les voyants sont au vert. Vous êtes nos yeux hein, sur la route, on le rappelle. 05 56 19 10 10. Aucun incident, aucun retard en gare de Bordeaux, Saint-Jean également. Le seul grand ralentissement majeur à vous signaler en ce jeudi matin, toujours au nord-ouest de Bordeaux, quand vous arrivez de Lacanau sur la nationale 215 au niveau des Innes. Là, vous êtes arrêté, pas ralenti, arrêté. Donc voilà, soyez extrêmement vigilants, adaptez votre vitesse dans ce secteur. Et si encore une fois vous êtes témoin du moindre incident, contactez le standard d'ici Gironde.
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9: 8h37, actualité locale, musique et bonne humeur et de la bonne musique. Francis Cabrel, encore et encore, très bon jeudi à l'écoute d'ici Gironde.

0: Francis Cabrel à 8h41, encore et encore.
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0: Ici, c'est le Sud-Ouest, l'info comme chaque matin chez nous, mais également chez nos voisins. On part dans les Landes ce matin où les sinistrés de Biscarrosse sont dans les mêmes démarches que nos sinistrés girondins en ce moment. Il y a 150 familles landaises sans logement après ce feu qui a ravagé 300 bâtiments sur le secteur de Biscarrosse. Il y a eu le temps de l'hébergement d'urgence et celui de la crise. Place maintenant aux démarches, souvent fastidieuses. Emma Mendicino, ces sinistrés qui n'ont plus de toit ont pu rencontrer les différents assureurs installés dans une salle polyvalente à Biscarrosse où ils tiennent une permanence ces derniers jours.
3: Des tables séparées par des panneaux en bois font office de stands d'accueil pour que des personnes comme Marie-Louise, 82 ans, puissent venir déclarer leur situation.
4: Toute la maison a brûlé, toute notre vie. On a tout perdu.
3: 20 ans, réduit en poussière, sauf deux documents.
4: La carte d'identité, la carte vitale, tout le reste est perdu. Il faut aller à la pêche de toutes les références. Mais bon, on court après les numéros. Quand on a perdu tous les papiers, c'est...
3: Un obstacle pour accéder à ses droits, notamment à celui au logement, dans son cas, aux travaux et au remboursement pour d'autres. C'est pour ça que Nathalie et Jennifer, des employés de la Maïf, ont été détachés de leur bureau pour tenir cette permanence.
5: On a reçu une vingtaine de personnes sur les deux jours et demi.
3: À chacune, il a fallu expliquer la marche à suivre.
6: On s'oriente vers l'expertise, qu'est-ce qu'ils doivent mettre en place, quels justificatifs ils doivent conserver.
3: Et une fois le chapitre administratif clos, c'est l'échange humain qui reprend le dessus, évidemment. De quoi laisser l'occasion à Jennifer d'expliquer aux personnes qu'elle conseille qu'elle aussi a traversé les mêmes difficultés. En 2022, la ville où elle habite avait été touchée par les grands feux en Gironde.
5: J'ai vécu l'évacuation, j'ai vécu le moment où on part très très vite parce que le feu, il est à 200 mètres de la maison. Ça permet aujourd'hui, avec cette expérience, de prendre beaucoup de recul et de leur dire que oui, c'est difficile, mais on va se reconstruire et l'avenir est que meilleur.
3: Surtout quand on croise le chemin de personnes comme Sandrine, une fonctionnaire qui n'est pas venue déclarer un sinistre, mais demander des conseils pour assurer sa maison. Disponible pour accueillir une famille sans logement, au moins le temps de la nouvelle année scolaire, où elle travaillera dans un autre département.
7: Je n'ai pas d'expérience dans le domaine, j'ai jamais loué, ni rien du tout, mais je pense que c'est important d'aider les autres.
3: Et ces autres n'essuient pas que des pertes matérielles. Les assureurs présents à Biscarrosse racontent que ce qui revient tout le temps lors des entretiens, c'est l'impossibilité de retrouver les souvenirs, les photos disparues dans les flammes.
0: Et le maire qui a décidé de laisser la permanence ouverte tant que des sinistrés continueront de s'y présenter. La solidarité est toujours là, que ce soit en Gironde ou du côté de Biscarrosse. La solidarité, c'est la même. Je vous redonne notre numéro, le 05 56 19 10 10. Si vous êtes à l'origine d'initiatives, si vous êtes aussi commerçant et que vous avez besoin d'un petit coup de pouce, eh bien, nous pouvons le faire ensemble, ce coup de pouce. Peut-être que dans nos auditeurs, il y a vos futurs clients. 05 56 19 10 10. On a beaucoup de magasins de déstockage à Bordeaux, en Gironde, mais est-ce un bon plan pour notre budget? Réponse dans un instant avec Valère Coréard.
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0: 8h45, il est l'heure de faire des petites économies grâce à Valère Coréard et chaque jour, grâce à vous, un bon plan pour notre pouvoir d'achat. Ce matin, Valère, on va parler des déstockeurs.
9: Oui, je voulais faire un point avec vous sur ce type de magasin. Il y en a un petit peu partout, en physique, sur le net aussi, et ils sont sur tous les secteurs, habillement, bricolage, décoration, alimentation. Alors c'est vrai que ça peut être un super bon plan budget, les déstockeurs, mais à condition de comprendre les règles du jeu et surtout de savoir faire la différence entre les vrais déstockeurs et le reste. Un déstock, c'est un magasin dans lequel vous allez trouver des produits que le circuit classique ne veut plus. Ça ne veut pas dire que ce n'est pas conforme, que c'est cassé d'occasion, mais ça veut dire qu'il y a trop de stock. On est sur des invendus de saison, des produits dont l'emballage n'est plus aux couleurs de la marque ou dans le cadre de faillite. comme les marques préfèrent, bien sûr, vendre à très bas prix plutôt que de détruire leurs invendus, les déstockeurs vont pouvoir acheter d'importantes quantités et faire bénéficier les consommateurs de prix imbattables.
0: Des prix bas, des articles conformes, c'est tout bénef finalement pour nous, les consommateurs.
9: Oui, les déstockeurs, c'est un bon plan budget. Clairement, vous pouvez espérer du moins 40, moins 50, moins 70% parfois par rapport au prix classique. Alors bien sûr, on est dans des magasins assez basiques, qui jouent d'ailleurs la carte hard discount bien souvent. Attention quand même, avant d'acheter un article, moi je vous suggère un petit réflexe facile à mettre en œuvre, comparer son prix en ligne avec les autres enseignes pour vous assurer de faire une bonne affaire. Mais c'est une piste vraiment intéressante et vous avez pas mal d'enseignes d'ailleurs qui sont bien implantées partout en France, comme Noz par exemple, ou encore Stockomanie. Et si vous êtes déjà adepte des déstockages ou que vous avez peut-être aussi des bons plans conso pour faire des économies, pensez à m'écrire. Mon mail, c'est parisideseconomies@radiofrance.com.
0: Merci beaucoup Valère Coréard, grâce à qui on fait des petites économies tous les matins à 8h45. Demain, on évoquera l'autostop qui est quand même un bon plan gratuit et organisé. Ça sera le programme de demain. La voix de Marine pour accompagner votre jeudi matin avec Escroc.

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1: La voix de Marine sur votre radio Ici Gironde avec Escroc.
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1: 8h50, le retour à la vie qui se fait tout doucement, un peu plus de deux semaines après le début de cet incendie du côté de Somos. Nous reconstruisons notre département ensemble. Les parcs de loisirs aussi girondins qui n'attendent que vous, qui ont réouvert ces derniers jours, en début de semaine, en fin de semaine, et avec ce week-end qui se profile tout doucement. Bonjour Thibaut Carrara.
3: Bonjour.
1: Vous êtes le directeur du parc de la Coccinelle du côté de Gujan-Mestras, parc d'attractions et parc animalier également, on le rappelle. Vous avez donc rouvert vendredi dernier à quasi une semaine de reprise d'exploitation ce matin. Quel bilan faites-vous? Les familles sont-elles de retour ou c'est un peu timide cette semaine?
3: Oui, alors effectivement, comme vous l'évoquez, voilà, on a eu 6 jours de fermeture en plein milieu des incendies, donc une réouverture vendredi, une réouverture qui s'est fait timidement. Tous les axes routiers n'étaient pas encore dégagés, on avait quand même une situation un petit peu critique dans le coin, donc on sent quand même là depuis la milieu de semaine, depuis hier ou avant-hier, on a un élan qui revient. On entend aussi des visiteurs quand on les questionne qui sont là suite un petit peu aux différents appels de soutien à la Gironde, à l'activité touristique. Donc ça fait plaisir, ça fait chaud au cœur. On est quand même en dessous de nos normales de fréquentation, mais voilà, ça revient gentiment et on espère que ça ira mieux à l'avenir.
1: Vous avez fermé combien de jours, monsieur Carrara?
3: On a fermé durant 6 jours.
1: Six jours.
3: On a fermé le samedi.
1: Ouais.
3: A fermé lors du passage au noir là au niveau des feux de forêt. Et après le rétablissement, le temps que les choses aillent mieux, que la situation se dégage, que les routes réouvrent, que chaque habitant puisse aussi retourner chez eux en majorité. Voilà, pour nous ça c'était un feu vert pour retrouver aussi nos collaborateurs sur site. On a 70 personnes qui sont là, donc on a besoin d'eux pour une ouverture en toute sécurité chez nous.
1: 6 jours de fermeture, ce qui veut donc dire que ce mois d'août risque d'être crucial. Vous allez mettre les bouchées doubles. J'ai vu que vous étiez ouvert tous les jours sans interruption de 10h à 18h30.
3: C'est ça. Donc ouais, on croise vraiment les doigts parce qu'on a eu, il nous manque, on a une jolie perte de fréquentation sur ces 6 jours de fermeture, ou même fin juillet, on commence déjà à rencontrer beaucoup de visiteurs dans nos allées, donc cette perte a été compliquée. On espère vivement avoir un joli mois d'août, retrouver un petit peu nos fréquentations habituelles, qui nous permettent tout simplement de rentrer aussi dans nos frais et puis de prévoir des investissements pour les années futures dans notre parc.
1: Merci beaucoup monsieur Carrara d'avoir été avec nous ce matin. J'en profite pour rappeler également qu'il est possible de vous restaurer sur place au parc de la Coccinelle. J'ai vu vos glaces à l'italienne sur vos réseaux sociaux, elles ont l'air assez incroyables. Très belle journée, monsieur Carrara.
3: Merci à vous, bonne journée.
1: À très bientôt sur votre antenne. Ici Gironde, le parc de la Coccinelle et tous les lieux de loisirs qui retrouvent du public ces derniers jours. N'hésitez pas à aller les soutenir, ils sont nombreux dans notre département. 8h53, la guitare d'Eric Clapton sur votre radio Ici Gironde avec Leïla. Très belle journée.

0: Ici Gironde avec Eric Clapton et Leïla, 8h55. Il est l'heure de dire bonjour à notre docteur Kerzek. Comme chaque matin cet été, on le passe en pleine forme sur votre radio Ici Gironde et grâce à vos conseils santé. Ce matin, on revient sur l'importance de la crème solaire, notamment pour les enfants.
1: Bonjour à toutes et à tous, le casse-tête de tous les parents. Comment protéger ses enfants du soleil sans passer 20 minutes à se battre avec le tube de crème? Et surtout, comment être sûr qu'on l'applique correctement? La protection solaire chez les enfants, c'est pas une option, c'est vraiment une nécessité absolue. La peau est plus fine, plus fragile. Les coups de soleil dans l'enfance augmentent significativement le risque de mélanome à l'âge adulte. Mais effectivement, se faire tartiner de crème, c'est pas toujours une partie de plaisir, sauf si on transforme le geste en jeu. Et c'est ça l'objectif. Alors, pour les bébés de moins de 6 mois, déjà, la règle est claire, il n'y a pas d'exposition directe au soleil. On les protège avec des vêtements couvrants, un chapeau et on les place à l'ombre. À partir de 6 mois, on peut utiliser une crème indice 50+, spécialement conçue pour les enfants, sans parfum, sans alcool et résistante à l'eau. Et pour les enfants plus grands, c'est le même indice 50+ qui est recommandé car la peau reste fragile. Quant à la quantité, il faut être généreux, hein, l'équivalent d'une cuillère à café bombée pour le visage et le cou et une bonne noix par bras et par jambe. Vous allez voir, le tube, il va pas faire long feu. En moyenne, il faut prévoir 30 à 40 grammes de crème pour couvrir tout le corps d'un enfant.
0: Et ce matin, docteur, quelles astuces ludiques pouvez-vous nous donner?
1: Il existe plusieurs façons de transformer l'application en jeu. Allez, je vous en donne quelques-unes. La peinture solaire. On utilise le stick ou la crème comme un pinceau. On dessine sur la peau des étoiles, des cœurs, des rayures, ce que vous voulez. Et puis l'enfant participe, il va tendre son bras, sa jambe. Il est tout fier de son tatouage éphémère. Et on n'oublie pas le bout du nez, les oreilles et les pieds. Le jeu du miroir, c'est la deuxième astuce. Devant un grand miroir, c'est l'enfant tout seul qui va appliquer la crème sur son ventre ou ses joues, sous l'œil vigilant du parent. Cela lui donne un sentiment un peu d'autonomie. Et puis on va corriger les zones qui sont manquées en douceur, évidemment. Troisième astuce, la chanson de la crème. On invente une petite comptine de 30 secondes, c'est le temps idéal pour que la crème pénètre, et on chante ensemble pendant qu'on l'applique. La routine devient rassurante et attendue. Évidemment, on applique la crème avant de sortir, au moins 20 minutes avant l'exposition. Et la bonne nouvelle, c'est qu'il va falloir renouveler l'application toutes les 2 heures et systématiquement après chaque baignade. Enfin, on complète par une bonne hydratation, évidemment. Ça n'empêche pas la crème solaire de boire, donc il faut boire régulièrement. Et le soir, il y a une crème après soleil apaisante pour la peau. Ça, c'est très bien aussi. Et toutes les protections, vêtements anti-UV, les chapeaux à large bord, je les conseille aussi. Allez, bon été, bonne santé, à l'écoute d'ici, bien sûr.
0: Merci beaucoup, docteur. Grâce à vous, on a tous les bons conseils pour aller sur la plage cet après-midi et comment bien utiliser sa crème solaire. 8h58, les informations de 9h dans moins de 2 minutes.
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0: Et à 8h59, elle a froid, mais pourtant elle nous a rejoint. Bonjour Isabelle Wagner.
5: Bonjour Tom Bagnier. Oui, mais je trouve qu'il fait un peu frais.
0: Il y a du vent ce matin, ouais, il est frais le vent. Voilà. Bon, ma foi, au programme du 9h-10h
5: ce
0: matin.
5: Ma foi, pour moi, c'est le café, là, vous voyez.
0: Oui, oui, important.
5: Et après, bon, file à la teste de bûche pour rejoindre notre reporter Marie Autose, qui va nous faire vivre un petit peu ce qui se passe sur place, donc pour le marché, mais aussi tout ce qu'on peut visiter, tout ce qu'on peut voir pour s'amuser avec les enfants.
0: Voilà. Une très belle journée qui nous attend. Et puis, notez également qu'on est en journée spéciale aussi autour du tourisme dans notre département à partir de 6h demain matin. Très belle journée.
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5: Excellente matinée à vous, il est déjà 9h. Les infos avec Kevin Blondel.
6: Des chevreuils qui fuient les flammes, des oiseaux blessés, des marcassins intoxiqués par les fumées. Ce méga incendie de Somos a été un drame aussi pour la faune. Pour accueillir et soigner toutes ces bêtes piégées dans leur milieu naturel, il y a le parc animalier Sud-Gironde à Landiras, refuge donc pour ces animaux parfois mal en point. Nicolas Joly, vous êtes en direct sur place depuis tôt ce matin, au cœur donc de ce parc animalier, ce sanctuaire on peut dire.
7: Oui, où l'activité va commencer à démarrer là bientôt. Les premiers bénévoles sont arrivés il y a quelques minutes. D'autres vont encore arriver parce qu'il y a évidemment pas mal de pain sur la planche en ce moment, je vous laisse imaginer, avec déjà les animaux qui sont accueillis en temps normal, puis aussi les animaux qui ont été accueillis liés à ces incendies, c'est-à-dire des animaux domestiques dont les propriétaires évacués de leurs habitations ne pouvaient pas forcément s'occuper et qui ont été confiés aux bons soins de Patrick Meng, le gestionnaire, on va dire, de ce refuge et son équipe. Il y a aussi les animaux sauvages, certains qui ont été récupérés, qui pouvaient être en divagation. Patrick, une question qu'on se pose, c'est quelles peuvent être, selon vous, les conséquences à long terme? Est-ce qu'il peut y en avoir sur la faune sauvage à cause de ces incendies?
8: Ah ben bien sûr qu'il va y en avoir, parce que la flore, on la voit bien, elle est complètement détruite, et tout ce qui est végétaux, et après la faune sauvage, on va parler de dizaines, peut-être même de centaines de milliers de victimes, à savoir que là aujourd'hui on récupère plutôt les chevreuils, bien blessés du reste, mais il faut pas oublier que tous les animaux qui ont des terriers, les renards, les blaireaux, se sont par réflexe mis dans les terriers, donc ils sont morts malheureusement, tous les hiboux et tous ces animaux nocturnes ont été se cacher dans leur tronc d'arbre, c'est pareil, et tous les batraciens, les serpents, tous ces petits animaux là n'ont pas pu fuir les incendies, donc ils sont morts aussi. On a vraiment, c'est une catastrophe écologique, une catastrophe pour la biodiversité incroyable. Nous, étant Landiras, on a pu le constater quand même sur le territoire de Landiras, parce que ça avait bien brûlé en 2022. Ça revient gentiment, mais il faut laisser le temps à la nature de se refaire.
7: Effectivement, quand on arpente les routes près d'Osomos, près du Porge, où on a effectivement le plus de destruction, on voit que quelques brins d'herbe commencent à peine à repointer un peu le bout de leur nez. Et pour les animaux, ça va prendre encore beaucoup de temps.
8: Ah oui, bien sûr. Les chevreuils, par exemple, sont des mammifères, donc même si la femelle, elle peut faire des jumeaux, c'est une fois par an quand même. Donc il va falloir longtemps pour repeupler, on va dire, nos forêts.
7: Et donc ces chevreuils que vous accueillez, qui arrivent dans des états un peu blessés, justement, ils arrivent dans quel état? Qu'est-ce que vous devez faire pour pouvoir les accueillir correctement, les soigner?
8: Alors, pour prendre un exemple sur le chevreuil, c'est le plus pertinent, parce que c'est ce qu'on va récupérer le plus. On a des animaux blessés, donc ça c'est blessé par le feu, ça c'est une chose. Mais après, on a pas mal de pathologies qui sont des conséquences du feu, mais pas directes, c'est-à-dire des chocs, des collisions avec des voitures, ou des blessures qui sont liées à des grillages, etc. Parce que quand ils vont sortir des zones brûlées, ils sont comme des fous, ils sont en panique, etc. Ils peuvent se faire très mal. Donc on a différentes pathologies. Après, sur les brûlures, la problématique du chevreuil, c'est surtout les pattes. Et en fait, quand il marche dans les braises, quand on les récupère après, les pattes ont carrément, on va dire, fondu, hein. La matrice de l'ongle n'est plus là. Et malheureusement, il y a beaucoup, beaucoup d'euthanasie.
7: Et bon, on va vous laisser aller vous occuper de tous ces animaux avec vos bénévoles qui sont encore en train d'arriver. Merci encore, Patrick Meng, d'avoir été avec nous ce matin. On vous laisse aller à l'œuvre parce qu'évidemment, vous avez effectivement beaucoup de travail.
0: Merci Nicolas Joly, en direct donc de ce centre, ce parc animalier de Gironde à Landiras, et bravo à toute l'équipe, bravo à tous les bénévoles. Les obsèques de Wilfried Schmitter seront célébrées dans une heure maintenant à l'église de l'Espart-Médoc. C'est l'un des deux pompiers morts à Mérignac, souvenez-vous, alors qu'il luttait contre un feu tout près de l'aéroport le 21 juillet, la veille de l'incendie juste de Somos. Le jeune pompier professionnel de 34 ans était rattaché à la caserne de Saint-Médard-en-Jalles, tout comme Anthony Berthaume, mort à ses côtés. La ville de l'Espart-Médoc s'attend à accueillir 1500 personnes. Elle a ouvert 5 parkings et mis en place des navettes qui partent là en ce moment d'ailleurs.
5: Reconstruction et adaptation des territoires.
0: Ça, c'est le programme donné à la mission lancée par Sébastien Lecornu pour aider les collectivités et les habitants touchés par les incendies cet été, mais aussi dans le futur. Il a été très critiqué sur sa gestion de l'incendie. Et donc le Premier ministre répond par un plan de route très technique. Mathieu Bonnour, Sébastien Lecornu donne des grandes lignes pour l'avenir à court et à long terme.
9: Ne surtout pas donner l'impression qu'une fois le feu éteint, la page est tournée. Voilà ce qui habite Sébastien Lecornu. Résultat, le Premier ministre se montre de nouveau sur les dossiers de fond et tente encore une fois d'éteindre les critiques nombreuses des oppositions. Cette nouvelle mission, c'est une façon d'avancer au programme, penser la reconstruction, s'adapter au dérèglement climatique. Et pour ça, une promesse, repenser la forêt différemment, avec de nouvelles essences, éviter de replanter des pins en monoculture, cocktail explosif. Il y a aussi la question de ces fameux pare-feux, ces zones sans arbres pour limiter le risque de propagation. Et sur le débroussaillage, un fin connaisseur du dossier nous glissait qu'il n'y a pas cette culture en Gironde, contrairement au Sud-Est, où il y a une forme d'autocontrôle social sur l'entretien autour des maisons. Pour diriger cette mission, Sébastien Lecornu a choisi 5 personnes inconnues du grand public, des profils de hauts fonctionnaires, spécialistes du sujet, passés par l'ENA ou d'autres grandes écoles, des techniciens rattachés à Matignon pour l'occasion et qui, pour le moment, n'ont pas de délai pour rendre leurs conclusions.
10: La préfète de la Gironde a annoncé elle aussi la mise en place au Porche d'une plateforme opérationnelle pour la reconstruction des communes les plus sinistrées. Il y a 300 000 euros qui ont été débloqués déjà dans un premier temps pour aider les communes concernées à faire les travaux les plus urgents.
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13: Il paraît que vous avez froid, Isabelle.
5: Non, alors froid, il ne faut pas exagérer non plus. Enfin, c'est fait frais, quoi. Non, mais c'est, vous savez, entre la climatisation et la température de l'extérieur, il y a des variations de température assez extrêmes, et ce qui fait que vous avez des petits soucis de maux de gorge, des petits frissons de temps en temps. Voilà, c'est comme ça.
13: On a tous un petit problème.
5: Mais oui, non, mais on est tous un peu logés à la même enseigne. Hein, si on est, voilà, bah, il va faire beau. Et c'est annoncé par Météo France en tous les cas. Bon. Journée ensoleillée, nous disent-ils. Quelques nuages actuellement présents sur le sud-est du département et Bordeaux Métropole. Ces nuages vont s'évacuer au fil de la matinée. C'est dit. L'après-midi, vent nord à nord-ouest assez fort sur le littoral. Ensuite, il faiblit. Les températures maximales 30 degrés le long de la Garonne, comme à Bordeaux, Cadillac-sur-Garonne ou l'Ariole. 30 degrés le long de la Dordogne, comme à Libourne ou Saint-Seurin-sur-Lille. 30 degrés également à Sainte-Foy-la-Grande. 29 degrés à Créon, Austins ou Sauterne. 28 à Saint-Laurent en Médoc, 26 pour Arcachon et 25 à Vendès-Montalivet, au bord de l'océan, mer belle à peu agitée. Température de l'eau entre 22 et 25 degrés. Et la prochaine marée haute à Arcachon, c'est à 11h18. Côté trafic, bah ça roule plutôt pas mal à cette heure-ci.
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5: Jean-Jacques Goldman. Il changeait la vie sur l'album Entre gris clair et gris foncé. C'était sorti en 1987. Bah oui, ça ne nous rajeunit pas tout ça. Hein. Je vous souhaite de rester avec nous. On est avec vous, à vos côtés. Et puis on est très heureux de l'être d'ailleurs. Voilà, donc musique avec Ici Gironde. Il est déjà 9h09.

0: changer la vie, Jean-Jacques Goldman. La chanson avait été enregistrée en version live pour ce titre en 1988 qui était sorti. C'était lors d'un concert à Lille et ensuite ça a été repris sur l'album Live Trace.
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0: Bonjour à vous, l'été 2026 se repense petit à petit, chacun de nous, de vous, espère des jours plus calmes, moralement, un redémarrage économique, un peu d'insouciance retrouvée pour nos vacanciers, puis les enfants aussi. Ici Gironde continue à relayer vos élans solidaires envers les familles sinistrées au 05 56 19 10 10 par téléphone ou par WhatsApp, c'est le même numéro. Nous sommes à vos côtés, avec vous aussi dans les communes impactées par le feu, les fumées, la perte de la clientèle. Ce matin, notre reporter Marie Autose est à la teste de bûche avec la directrice de l'office de tourisme de la ville qui gère par exemple l'île aux oiseaux. Bonjour Marie.
2: Bonjour Isabelle Wagner, bonjour à tous. Effectivement, en direct de l'office de tourisme de la Teste en ce moment avec Astrid Zorzabalbert, vous l'avez dit, la directrice de l'office. Une commune qui elle aussi a été touchée par les incendies, il y avait plus de 20 000 hectares qui ont été détruits en 2022 et une saison qui s'annonce encore compliquée mais qui est motivée pour accueillir tous les touristes et on va en parler avec Astrid. Mais avant peut-être faire un point de situation, Astrid, vous avez été en plus une commune qui a accueilli des gens qui ont été évacués sur le bassin. Comment ça s'est organisé pour vous cette quinzaine de jours où beaucoup ont vécu l'enfer?
3: Oui, bonjour. Effectivement, on a accueilli nos communes voisines qui, effectivement, des personnes qui ont été évacuées à travers différents sites. Heureusement aujourd'hui, le feu est fixé, les choses effectivement évoluent et reprennent leur cours. Et ce qui est important de retenir, c'est que le site et le département et le bassin d'Arcachon est prêt à accueillir les vacanciers, les vacances continuent. L'ensemble de nos sites sont ouverts aux activités pour une belle saison, un été à venir.
2: Vous sentez déjà une différence sur l'impact de la fréquentation dans les lieux d'accueil aussi, les personnes qui vous appellent également, qui ont peut-être des inquiétudes?
3: Alors, on a senti forcément l'impact pendant la période des incendies, c'est évident. Là, aujourd'hui, on sent que les choses, effectivement, sont en train de reprendre et on les accompagne pour qu'elles reprennent. C'est vraiment important. Nous, aujourd'hui,

0: On est vraiment dans un travail de promotion et de communication, de mettre en avant effectivement que ça soit à l'échelle de la commune de La Teste sur la valorisation de nos sites et montrer que tout va bien et que nos sites sont effectivement tout à fait accueillants et qu'on peut y venir passer de très beaux moments. Le CIBA est en train de lancer une campagne de relance, l'Office du tourisme de Bordeaux à l'échelle effectivement de la Gironde et du département, le comité régional du tourisme aussi, l'ensemble des acteurs du tourisme sont en train et c'est en cours de relancer des campagne de relance pour rassurer et montrer qu'effectivement le lieu est tout à fait possible pour passer de très beaux moments sur nos sites. Quoi.
1: La Dutte du Pilat d'ailleurs a rouvert il y a quelques jours, là, il n'y a pas si longtemps.
0: Oui, bien évidemment. L'ensemble, la Dune du Pilat, qui est effectivement un élément important et majeur de notre territoire, a réouvert effectivement aujourd'hui pour accueillir l'ensemble de nos visiteurs, vacanciers et locaux aussi qui ont envie d'y retourner. Ça reste un site majestueux et qui effectivement et qui est là. Donc voilà, je ne sais pas si on en parle un peu plus en détail maintenant ou un peu plus tard.
1: On reviendra plus tard sur le rôle de la Dune du Pilat, effectivement, comme accueil incontournable pour les vacanciers. Le rôle de l'Office de tourisme aussi auprès de ces commerçants, de ces autres professionnels du tourisme, vous parliez de la communication, est-ce que vous contactez directement en disant il faut nous filer un coup de main, là on n'a plus personne ou il manque du jour?
0: Oui, alors effectivement, on a dans le cadre de la structure ici aussi, on a un office de commerce et de l'artisanat qui est en contact avec les professionnels de notre territoire. L'objectif, c'est de rester vraiment au plus proche d'eux. Hein. On échange avec eux, les équipes sont là, sur le terrain, on appelle, on est en train de regarder justement, d'avoir des chiffres concrets pour accompagner et voir exactement quel est l'impact. On est en train de relancer, ce que je vous disais, une campagne et on est en train notamment d'investir aussi sur les zones de chalandise des vacanciers pour valoriser le territoire. Et on fait un travail aussi avec de proximité avec les chambres consulaires, notamment la chambre des métiers et la chambre de commerce, qui ont mis en place une cellule pour accompagner l'ensemble des professionnels sur le 3006. Et l'objectif, c'est vraiment de recenser aussi l'ensemble des problématiques, parce que nos professionnels ont aussi été impactés, même si notre commune n'a pas été évacuée et effectivement n'a pas été touchée directement par les incendies. Il y a des impacts indirects qui sont importants. Donc on est là pour les accompagner, les guider et surtout qu'effectivement ils valorisent leurs droits et voir effectivement comment ils peuvent être suivis par l'État et par les assurances qui peuvent les accompagner.
1: Et on va continuer à valoriser le territoire et direction la Dune du Pilat dans quelques minutes.
2: Dans moins de 5 minutes, on va revenir donc sur le bassin d'Arcachon à la Teste de Buch avec vous, Marie Autoz. Et avant, on va retrouver Tina Turner avec The Best, l'amour inconditionnel interprété par la Lionne.
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0: de Best qui avait été chantée aussi par Bonnie Tyler. C'était Tina Turner.
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0: En balade près de chez vous sur le bassin d'Arcachon pour vous rencontrer, voir si vous allez bien, puis vous entendre parler de la nouvelle impulsion de l'été. Marie, vous êtes à la Teste de Buch, liée à des sites où le dépaysement vous saisit. Je pense à la dune du Pilat dont vous parliez il y a un instant, et puis le banc d'Arguin aussi.
2: Oui, effectivement. Alors, direction la dune du Pilat avec Astrid Zorzabalbert, la directrice de l'Office de Tourisme, une dune du Pilat qui avait été impactée par les incendies en 2022. Et la vie reprend, bien sûr, depuis, avec une prévention toute particulière, tout de même, j'imagine, autour des feux lorsqu'on fait la visite.
3: Oui, alors après, effectivement, on a une prévention. De toute façon, c'est un site naturel exceptionnel qui, de toute façon, doit être préservé. C'est un très beau site vivant, hein. C'est la plus haute dune d'Europe. Elle fait 101,7 mètres, donc ça reste un site majestueux et magnifique. C'est un site à préserver de toute façon et qu'on accompagne. Alors, qui est à découvrir, mais effectivement, on accompagne nos visiteurs dans la préservation de ce lieu-là.
2: Alors, les visites se font. Est-ce qu'ils ont remis l'escalier ou pas ?
3: Oui, bien évidemment. Oui, bien.
2: Moi, je suis une feignasse, alors il faut m'aider à la grimper, cette dune. C'est un patrimoine à protéger, vous le disiez. J'imagine que ça se fait avec l'Office national des forêts. Comment ça s'organise autour de ce littoral ?
3: Oui, bien évidemment. On a surtout le syndicat mixte de la dune qui, effectivement, pilote et est à la tête, effectivement, de ce site. Et du coup, on travaille vraiment ensemble, justement, sur le discours à mener, sur l'accompagnement des visiteurs, sur les visites qui sont faites aussi. Et puis, vous avez vraiment des espaces de médiation pour accompagner les visiteurs.
2: Il faut s'attendre aussi à ce que ce soit un site qui évolue, on le verra avec le banc d'Arguin tout à l'heure. C'est un site qui change au gré aussi des conditions climatiques. On ne parle pas que des incendies, là on parle du vent, des tempêtes.
3: Bien sûr, oui, non, c'est un site naturel, effectivement, qui évolue, le vent, les marées, par moments, effectivement, certaines tempêtes. Voilà, c'est un site vivant qui ne cesse d'évoluer, qui continue d'évoluer.
2: Qu'est-ce qui se passe autour de cette dune? Alors, qu'est-ce que, au-delà des visites, comment on la valorise? Comment, qu'est-ce qu'on en fait?
3: Du coup, bah, on est vraiment, effectivement, qu'est-ce qu'on propose, effectivement? Il y a des temps forts, je dirais, qui sont particulièrement majeurs et majestueux que nous, on préconise, notamment le matin au lever du soleil. Alors, l'été, les courageux doivent se lever tôt. Mais effectivement, ça reste quand même un site majestueux à découvrir au lever du soleil et même le soir au coucher du soleil où, effectivement, on a aussi des visiteurs nombreux qui viennent. Et c'est des moments, effectivement, où on a un peu moins de monde et du coup, ça permet d'en profiter en toute quiétude.
2: On n'oublie pas le rendez-vous exceptionnel le 12 août aussi pour l'éclipse. Je pense que se mettre sur la dune du Pilat avec les lunettes qu'il faut pour observer l'éclipse solaire totale le 12 août, ça va être absolument magnifique.
0: Ouais, viens me voir en Gironde, je t'emmènerai sur la dune du Pilat. Marie Autose avec la directrice de l'Office de tourisme de la Teste de Buch ce matin. Et dans deux minutes, vos actions solidaires en faveur des familles sinistrées, mais aussi des professionnels touchés par le feu de Somos, juste après Joe Dassin dans Les yeux d'Émilie.
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0: Les yeux démunis avec Joe Dassin.
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0: Et vos élans de solidarité, merci hein, pour cette générosité. Au 05 56 19 10 10, soit par téléphone, soit sur notre WhatsApp. Bonjour Sophie.
2: Oui, bonjour.
0: Vous êtes où, vous, Sophie?
2: Alors, moi, je suis coincée à Bordeaux pour l'instant, mais je vais aller sur Arcachon ici à la fin de la semaine. Donc, voilà.
0: Et vous proposez une chambre sur Arcachon?
2: Une chambre, je peux, un couple, voilà. J'ai une chambre pour deux personnes.
0: Mm-hmm. Combien de temps?
2: Bah, le temps qu'il leur faudra, peut-être pas 10 ans, mais à voir au fur et à mesure.
0: D'accord. Bon, bah, c'est sympa de votre part. Merci beaucoup, Sophie.
2: Moi, j'y suis au moins pour 3 semaines. Là, j'y suis 3 semaines. Donc, ça, déjà. Et puis, je fais des allers-retours entre Bordeaux et Arcachon. Donc,
0: D'accord.
2: Donc, voilà.
0: Ok. Merci pour cette chambre pour deux personnes à Arcachon sur le port. Sophie, on vous souhaite de passer d'agréables moments cet été, tout de même. On passe à Jean-François. Bonjour Jean-François.
3: Bonjour.
0: Bonjour Jean-François. Alors vous nous appelez de la route, enfin, vous nous appelez d'où là? Parce que j'entends du bruit autour de vous.
3: Ah, là, je rentre chez moi. Et... Ouais. Bon, c'est juste parce que je voulais remercier tous ces gens, les pompiers, les agriculteurs et surtout. Les routiers, c'est Véna qui ont aidé quand même les pompiers à remplir les citernes. Monsieur Véna, parce que Monsieur Véna, il a quand même envoyé des camions pour aider les pompiers à combattre ce feu.
0: D'accord.
3: Et les agriculteurs.
0: D'accord, donc c'est vraiment
3: parce
0: un message...
3: Ça, c'est très important.
0: Oui, bien sûr, je comprends Jean-François. Un message donc de soutien pour les pompiers, les agriculteurs, les entrepreneurs et tous ceux qui ont aidé les pompiers à lutter contre ce feu. Merci beaucoup Jean-François.
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0: Ici Gironde, il est 9h30, les infos à vous, Kevin Blondel.
4: Les obsèques de Wilfried Schmitter ont lieu dans une demi-heure maintenant à l'église de l'Espart-Médoc. C'est l'un des deux pompiers morts à Mérignac alors qu'il luttait contre un feu tout près de l'aéroport le 21 juillet, la veille de l'incendie de Somos. Le jeune pompier professionnel avait 34 ans, il était rattaché à la caserne de Saint-Médard-en-Jalles, tout comme Anthony Berthaume qui est mort à ses côtés. La ville de l'Espart-Médoc s'attend à accueillir 1500 personnes pour l'occasion. Les deux sapeurs-pompiers disparus ont d'ailleurs été cités à l'ordre de la Nation à titre posthume par un décret publié là, aujourd'hui, au journal officiel. Le décret rend hommage à Anthony Berthaume et Wilfried Schmitter, tous deux adjudants de sapeurs-pompiers pro, saluant leur engagement total. Cette citation elle a été décidée par le Premier ministre sur proposition du ministre de l'Intérieur, Laurent Nunez.
0: Elle a trouvé une autre façon de remercier les pompiers qui ont lutté pendant 2 semaines contre ce méga-feu. Certains sont toujours en surveillance sur le terrain.
4: Oui, la patronne du salon de coiffure, l'atelier d'Emma au Porge, a fait une journée coupe de cheveux gratuite hier pour les pompiers et aussi pour les bénévoles mobilisés ces derniers jours sur l'incendie. C'est à découvrir en vidéo sur ici.fr. Maintenant que le feu de Somos, en tout cas, est maîtrisé, la reconstruction de la forêt et des communes sinistrées est la priorité. Pour ça, l'État vient de débloquer 300 000 euros. Une première aide pour répondre aux premiers besoins, pour aider les collectivités dans leurs travaux urgents. Et puis, les Girondins de Bordeaux, dans l'attente, après le passage maintenant des dirigeants en visio devant le Comité National Olympique et Sportif, c'était hier. Ils vont tenter d'obtenir maintenant leur maintien en National 1. Les nouveaux propriétaires devaient présenter une dizaine de millions d'euros de garantie pour prouver que le club a les moyens de repartir. L'avis du CNOSF est attendu la semaine prochaine. Ce sera ensuite à la Fédération Française de Foot de trancher et décider de la finale du club, en sachant qu'un refus de le maintenir à ce niveau pourrait annuler la vente et donc acter la mort pure et simple des Marinés Blancs. Côté météo, c'est censé se lever à un moment les nuages qu'on a au-dessus de Bordeaux là.
0: Oui, Météo France annonce que le soleil va dominer aujourd'hui et que ces quelques nuages présents actuellement sur le sud-est du département vont s'évacuer. L'après-midi, vent de nord à nord-ouest assez fort sur le littoral. Il perd de son souffle au fil des heures. Les températures maximales prévues aujourd'hui, 30 degrés pour Bordeaux Métropole, Langon, La Brède, 30 degrés à Saint-Émilion, à Coutras, 30 degrés à Sauveterre, 29 degrés à Targon, Belin-Bélier, Cap-Cieux, 28 pour Pauillac et Blaye, 26 sur le bassin d'Arcachon, 26 aussi sur les plages de Lacanau, 25 à Soulac-sur-Mer, mer belle à peu agitée. Les températures de l'eau prévues par Météo France aussi, c'est entre 22 et 25 degrés aujourd'hui, avec une marée haute à Naujac-sur-Mer, à 10h11. Le trafic, on jette un coup d'œil bien sûr sur ce qui se passe sur les routes et autoroutes de notre département. Et pour l'instant, le trafic est fluide. C'était un peu chargé ce matin, mais là, ça va beaucoup mieux. Soyez tout de même vigilants, levez le pied et respectez bien les limitations de vitesse.
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0: Allez, musique avec Coldplay, Feels Like I'm Falling in Love. C'est maintenant.

0: It Feels Like I'm Falling in Love, extrait du 10e album studio Moon Music, qui était sorti il y a 2 ans.
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0: À la teste de bûche, Marie Autoz, avant de vous retrouver, grande pensée à toutes les familles du Porge sous le choc d'avoir perdu leur maison dans les flammes, et à vous, Allège Cap-Ferré, également sinistré. Nous continuons à relayer les bonnes actions en votre faveur au 05 56 19 10 10 par téléphone et par WhatsApp avec l'équipe ici Gironde. À la teste de bûche, Marie Autoz, toujours en compagnie de la directrice de l'office de tourisme. Vous nous emmenez où maintenant?
2: On va aller sur le bord d'Arguin, parce que c'est vrai qu'un territoire qui continue à vivre, qui accueille des touristes, où on va consommer chez les commerçants, aller faire des activités, c'est un territoire aussi qui peut accompagner davantage ces familles qui ont été sinistrées. On est là, il faut les moyens en fait aussi pour les aider, et c'est important de continuer à vivre, à dépenser sur notre territoire. Et c'est pour ça que ce matin, avec l'office de tourisme de la Teste de Buch, on représente ces grands sites incontournables qui sont là. On peut y aller, tout va bien, la dune du Pilat. Il y a aussi le banc d'Arguin qu'on peut continuer à découvrir. Là aussi, un site naturel qui change tous les ans. Il a un nouveau visage, Astrid.
3: Oui, c'est un banc exceptionnel, en fait, qu'on peut voir d'ailleurs depuis la dune du Pilat, et qui est un banc au milieu, effectivement, du bassin, où vous avez cette vue imprenable d'un côté l'océan, de l'autre côté le bassin. Et effectivement, c'est un site naturel, effectivement, qui évolue. Vous verrez du vent, des marées, de certaines tempêtes aussi. Sa dimension, effectivement, change. Mais c'est un lieu exceptionnel où on a vraiment l'impression d'être au bout du monde sur ce banc de sable et langue de sable. Alors, c'est un lieu naturel qui est protégé aussi, comme la dune. Hein, c'est vraiment important aujourd'hui. Et on accompagne, on échange, et les vacanciers, les locaux, les premiers en premier lieu le savent, mais les vacanciers, on les accompagne aussi sur le fait de protéger, d'être très vigilants sur ces lieux-là pour pouvoir continuer à y accéder et en profiter pleinement. Donc voilà, il y a le travail aussi de la CEPENSO qui fait un travail exceptionnel, puisque c'est une réserve naturelle où on recense à peu près presque 500 espèces, dont 205 d'espèces d'oiseaux. Donc c'est vraiment effectivement un lieu incroyable.
2: Ouais, un trésor de biodiversité où il y a des scientifiques tous les étés qui s'installent. On peut le voir depuis la dune du Pilat, on voit des genres de petits igloos, mais sur le sable.
3: Oui, effectivement, il y a des scientifiques, il y a effectivement des relevés, il y a effectivement une attention particulière qui est menée sur ce site-là par rapport à son évolution et par rapport à l'évolution des espèces qui y sont présentes. Donc il y a toute une attention qui est menée avec des scientifiques et puis toute une organisation, une association qui s'appelle la CEPENSO, qui est là et qui veille justement à la préservation de ces trésors environnementaux qu'on a la chance d'avoir sur la commune de La Teste, sur le bassin, effectivement, qui sont des lieux exceptionnels pour des vacances très réussies.
2: Alors attention, en revanche, c'est vrai qu'il est très réglementé pour y accéder à cause de cette, enfin grâce à cette biodiversité, il faut y faire très attention, la préserver, et donc on ne va pas faire la grande nouba sur les plages du banc d'Arguin.
3: Oui, voilà, effectivement, bon, voilà, c'est du bon sens, effectivement, on peut en profiter, mais de manière, effectivement, raisonnable et raisonnée, quoi. Voilà, effectivement, on peut pas faire de bivouac, on peut pas, effectivement, y être en période nocturne. Il y a certaines règles de vie et de bon sens qui, effectivement, font qu'on doit y faire attention. Mais les gens le comprennent très bien et effectivement, on les guide là-dessus, voilà, clairement.
2: Les visites, elles se font comment? Il y a des croisières? C'est une réservation?
3: Oui, on peut effectivement y aller. Alors, on peut y aller par ses propres moyens, en bateau, effectivement. Mais on peut effectivement, à travers l'UBA ou d'autres prestataires qui peuvent effectivement vous amener pour passer une belle journée. Et effectivement, après, vous repartez sur les terres fermes.
2: L'Union des bateliers arcachonnais que l'on retrouve tout autour du bassin d'Arcachon, à Andernos, à Arcachon, à La Teste, ils sont vraiment partout pour nous guider sur le bassin et nous emmener faire de très chouettes croisières. Et avec ces croisières, justement, on peut faire aussi un détour par les cabanes Chanquet que l'on va apercevoir dans l'eau et dont on va parler dans un instant avec Astrid Zorza-Balbert, la directrice de l'Office de tourisme de La Teste.
0: On va préparer le canoë kayak pour ce week-end. Marie, on ira vers le banc d'Arguin, depuis la dune du Pilat, si vous voulez. Hein, c'est vendu, c'est fait. Allez, comme si on y était. Dans un instant, Renaud avec la chanson En cloque, et nous serons avec Romain Bourgeois qui travaille avec une vingtaine d'ostréiculteurs du bassin d'Arcachon et Médoc, lui aussi impacté avec son entreprise La Déguste qui est vacillante aujourd'hui après l'incendie de Somos. Tout cela avant 10h.
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0: Bah, c'est la grande frustration de ne pas être en cloque hein, pour Renaud. 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
0: Et vos initiatives hein, pour soutenir toutes ces familles sinistrées, on continue vos actions collectives, particuliers, entreprises. Toutes les bonnes idées s'expriment au 05 56 19 10 10. Ici Gironde fait le relais, même numéro pour WhatsApp. Bonjour Romain Bourgeois.
2: Bonjour.
0: Votre entreprise s'appelle La Dégustée. Avec vous, on déguste les huîtres d'une vingtaine d'ostréiculteurs du bassin d'Arcachon et du Médoc. Romain, vous livrez ces huîtres aux restaurateurs au bord de l'eau et aussi sur Bordeaux Métropole. Alors, première constatation auprès de cette profession, après cet incendie, méga incendie, indice confiance du produit, qu'est-ce que ça donne ?
2: Le produit est toujours aussi beau et bon aujourd'hui. C'est vrai que les incendies n'ont pas eu d'impact sur le produit en tant que tel, mais plutôt sur, bien entendu, les fréquentations qui ont eu du coup un impact sur les ventes directement auprès de nos restaurateurs et professionnels sur la région bordelaise et du bassin, bien entendu.
0: Donc vous continuez les livraisons actuellement sur Bordeaux Métropole ?
2: Exactement. La confiance, elle est toujours là auprès de nos restaurateurs, de nos clients. C'est juste que, bien évidemment, avec les incendies, le tourisme a pris un beau coup ces dernières semaines. Mmh. Et donc, ça s'est ressenti, bien entendu, sur les ventes directes.
0: D'accord. Et puis, de la restauration aussi. Vous avez, vous aussi, avec La Déguste, un volet événementiel public et privé, comme les mariages. Qu'est-ce qui s'est passé pour vous au moment de ces incendies ?
2: C'était un grand flou, comme beaucoup de gens. C'est vrai que suite à l'arrêté préfectoral entre la vigilance rouge puis noire, beaucoup d'interdictions ont été forcément mises en place, notamment sur la partie événementielle. Donc tout simplement, on ne pouvait pas faire de rassemblement directement et ça a eu comme incidence pas plus d'une vingtaine d'événements annulés sur notre région.
0: Et aujourd'hui ?
2: Et aujourd'hui, ça reprend petit à petit. Mmh. Ça fait plaisir quand même à voir parce qu'on voit que le monde revient, même si c'est pas autant que ce qu'on l'espérait. On essaye quand même de sauver les meubles, comme on dit. Mmh. Mais c'est une période quand même compliquée pour tout le monde. Mmh. Mais le fait de voir, notamment depuis le week-end dernier, que les touristes reviennent quand même sur le bassin d'Arcachon et dans la région bordelaise, ça nous rassure en tout cas, ou ça nous donne un peu plus d'espoir pour la fin de la saison.
0: Ouais, ne bougez pas trop, s'il vous plaît, parce que parfois on vous perd. Alors, Romain Bourgeois, baisse de recettes donc pour vous, hein, et vous apprenez hier que votre assureur ne prend pas en charge cette perte économique. Pourquoi ?
2: Ben parce que ben là, pour le coup, c'est tout simplement parce qu'on n'était pas sinistré. Voilà,
0: refaites votre réponse, on ne vous a pas bien entendu, s'il vous plaît.
2: Désolé. Je disais que notre assurance nous a prévenu qu'on ne serait pas indemnisé sur la partie exploitation, tout simplement parce qu'on n'était pas sur une zone sinistrée. Donc, pour toucher, on va dire, la perte d'exploitation, la perte de chiffre d'affaires, il aurait fallu qu'on soit sur une zone sinistrée, c'est-à-dire la presqu'île du Ferret, le Carros, le Porche ou le Temple.
0: Ouais, hier, vous m'avez dit par téléphone que c'était à 500 mètres de l'incendie, en fait. C'est ce que vous disait l'assurance. Alors, on peut aussi vous tirer un coup de chapeau, hein, parce que vous étiez avec les ostréiculteurs aussi, aux côtés des pompiers, avec des citernes d'eau. Ça, il faut quand même le dire aussi. Et comment on peut vous aider aujourd'hui en tant que consommateur comment on peut aider ces 20 ostréiculteurs qui travaillent avec vous ?
2: Tout simplement, en revenant sur notre belle région, sur le bassin d'Arcachon, c'est déjà énorme, tout simplement, parce que ce qui est perdu aujourd'hui est perdu, tout simplement, on ne pourra pas le récupérer. Mais c'est surtout qu'ils reviennent sur le bassin, les touristes ou les vacanciers qui avaient prévu de venir. Il faut qu'ils reviennent tout simplement et qu'ils aient aucune incertitude là-dessus. Tout va bien aujourd'hui. Okay. Nos produits sont beaux, notre bassin est beau et on attend que vous.
0: Merci beaucoup pour ce témoignage, Romain Bourgeois. Merci aussi pour votre bataille contre le feu avec les ostréiculteurs. agriculteurs aux côtés des pompiers, on l'a dit, on le répétera jamais assez. Et puis, rendez-vous demain matin et demain toute la journée pour cette émission spéciale envers le monde du tourisme en Gironde avec Ici Gironde.
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0: Tout en douceur, Céline Dion et son nouveau titre à écouter avec Ici Gironde, ça s'appelle « Bonjour, pardon, merci ».
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0: Ça fait tellement plaisir de réentendre Céline Dion avec ce titre. Bonjour, pardon, merci.
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0: Marie Autoz, qui est avec vous aujourd'hui à la Teste de Buch pour parler un petit peu de ce qui se passe, bien sûr, au niveau touristique, attrait touristique, et aussi comment on relance la machine après ces incendies. Marie Autoz, toujours à l'Office de Tourisme.
2: Oui, je suis toujours à l'Office de Tourisme avec la directrice Astrid Zorzabalbert, c'est vrai. On a envie de vous donner envie de venir en Gironde, de venir redécouvrir les sites que l'on connaît tous, Dune du Pilat, Banc d'Arguin, les cabanes Chanquet dans un instant. Mais Astrid voulait absolument aussi parler de la diversité des sites. On connaît ces sites incontournables qui sont les sites cartes postales un petit peu de la Teste de Buch, mais la ville en elle-même a plein de trésors aussi.
3: Oui, c'est un territoire effectivement qui est très complémentaire puisque la commune de La Teste, c'est aussi le lac de Cazaux avec un lac majestueux aussi, et puis le Pilat avec toutes ces plages océanes où effectivement on peut pratiquer du coup des activités à l'océan. Ce qui est intéressant effectivement sur notre territoire et notre richesse, c'est effectivement ses forêts, ses océans, son lac. Son océan, son lac, ses plages, le bassin et effectivement ces sites majestueux dont on vient de parler qui sont la Dune du Pilat, le Banc d'Arguin ou encore les cabanes Chanquet à venir. Voilà, c'est un lieu très riche de diversité et de joyaux environnementaux.
2: Alors, je me permets juste de revenir dessus, on en a parlé un petit peu au début, mais c'est vrai que c'est l'actualité du moment avec les incendies. Vous, quand vous êtes arrivé à l'Office de Tourisme, il y a eu le Covid, ensuite il y a eu les incendies de 2022. Comment la Teste de Buch a réussi à faire revenir aussi le monde? Quels sont les leviers là pour les communes qui ont été impactées, qui ont été lésées, qui touchent aussi la Teste avec moins de touristes que d'ordinaire? Quels sont les leviers à mettre en place pour faire revenir ce monde?
3: C'est un travail collectif, hein, comme je disais, effectivement, avec des entités du tourisme, notamment le CIBA qui accompagne également la collectivité. C'est aujourd'hui des moyens de communication pour valoriser, mettre en avant et effectivement montrer que les sites sont effectivement encore tout à fait accessibles, qui restent effectivement dans leur intégralité respectée pour que ça soit la Dune, encore une fois, le Banc d'Arguin ou les cabanes Chanquet. Voilà. C'est bien évidemment une partie de notre forêt avait été endommagée, mais une autre partie effectivement est tout à fait encore heureusement debout. On a voilà nos plages océanes, le lac de Cazaux. On a quand même des richesses très importantes. Effectivement, on véhicule cette image, on communique dessus à travers les différents canaux de communication qu'on connaît aujourd'hui. Et c'est un travail de fond et encore une fois collectif avec différentes entités du tourisme pour valoriser, mettre en avant notre territoire.
2: Vous êtes là pour nous faire un petit peu rêver aussi. Alors, on parlait de ces cabanes Chanquet qui ont été, il y en a une qui a été restaurée il n'y a pas si longtemps.
3: Oui, tout à fait. Effectivement, vous avez deux cabanes, dont une qui a été restaurée, puisqu'il faut savoir, je reprenais un petit peu l'histoire, et la première a été construite en 1883, notamment, effectivement, pour surveiller les parcs à huîtres. Bon, celle-ci n'existe plus depuis, mais effectivement, les deux cabanes actuelles, la première est numérotée numéro 3, et la deuxième 53, puisque vous avez aussi l'île aux oiseaux aux abords, et effectivement, elles ont été édifiées au XXe siècle. Et donc, l'une d'elles, effectivement, vient d'être restaurée en intégralité. Et ça reste, effectivement, un symbole sur le bassin d'Arcachon, effectivement, d'avoir ces cabanes sur pilotis au milieu de l'eau.
2: Mais alors, ce sont des cabanes privées, on ne peut pas aller dedans, si ?
3: Non, ce ne sont pas des cabanes accessibles aujourd'hui. Vraiment, on peut vraiment les observer depuis l'eau. Voilà. Mais on a notamment un programme, effectivement, pour éventuellement sur les ailes de saison, mettre en place une quinzaine de visites sur l'une d'entre elles notamment et pouvoir y accéder notamment en kayak, en pinasse ou en bateau. Mais ce sont effectivement aujourd'hui des cabanes que l'on observe depuis l'eau.
2: Alors, vous proposiez tout à l'heure le canoë. Je vous attends, Isabelle.
0: on
2: y va, vous avez compris.
0: On a des choses à faire à la Teste de Buch. Après le Banc d'Arguin, on ira aussi vers les cabanes Chanquet. Merci Marie Autoz. On prévoit ça.
2: Et sur le marché.
0: Et sur le marché, dans un instant, après les infos de 10h, bien sûr. Pour le moment, c'est William Scheller.

0: Scheller.
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0: Et ici Gironde, vous souhaite une bonne matinée, il est déjà 10h. Retour aux infos avec vous, Kevin Blondel.
2: Les obsèques de Wilfried Schmitter démarrent là, en ce moment, en l'église de l'Espart-Médoc. C'est l'un des deux pompiers morts à Mérignac alors qu'il luttait contre un feu tout près de l'aéroport. C'était le 21 juillet, à la veille de l'incendie de Somos. Le jeune pompier professionnel avait 34 ans, il était rattaché à la caserne de Saint-Médard-en-Jalles, tout comme Anthony Berthaume, qui est mort à ses côtés. La ville de l'Espart-Médoc s'attend à accueillir 1500 personnes. Les deux sapeurs-pompiers disparus ont d'ailleurs été cités à l'ordre de la Nation à titre posthume par un décret publié là ce matin au journal officiel. Ce décret rend hommage à Anthony Berthaume donc, et Wilfried Schmitter, tous deux adjudants de sapeurs-pompiers professionnels, saluant leur engagement total. Cette citation, elle a été décidée par le Premier ministre sur proposition du ministre de l'Intérieur, Laurent Nunez.
0: Elle a trouvé une autre façon de remercier les pompiers qui ont lutté pendant 2 semaines contre ce méga-feu. Certains sont toujours en surveillance d'ailleurs sur le terrain.
2: La patronne du salon de coiffure à l'atelier d'Emma au Porge a fait une journée coupe de cheveux gratuite hier. Elle rasait gratis comme on dit. Pour les pompiers mais aussi pour les bénévoles mobilisés ces derniers jours sur l'incendie. Et des bénévoles, il y en a eu pas mal qui sont venus se faire couper les cheveux. Nicolas Joly venu prendre aussi un peu soin d'eux après avoir pris soin des autres.
3: Quelques coups de ciseaux, un massage du cuir chevelu et une serviette chaude, ça a l'air de pas grand-chose, mais ça fait du bien.
4: Ah oui, beaucoup, beaucoup, énormément.
3: Agnès, bénévole, était sur le terrain depuis 12 jours à s'occuper des autres. Là, on prend soin d'elle.
4: À un moment, j'avais 10 pinces dans les cheveux pour pas qu'ils partent en freestyle. Et là, ça fait un bien.
5: C'est tellement important, en
4: c'est
5: fait.
4: C'est ce que je disais, on s'habille en mode charclos. Parce que tu pouvais pas,
5: parce que tu peux pas faire
4: et tout, tu peux pas faire mieux.
3: Emma pouponne ses clientes, les écoute et parfois les serre dans ses bras.
5: On n'a pas les mots, on sait pas comment s'y prendre, mais les prendre dans les bras, bah c'est le minimum quoi. Enfin moi ça me fait beaucoup de peine, je pleure avec mes clientes, c'est aussi difficile. C'est pas la même, mais c'est aussi difficile.
3: Inès, infirmière, s'installe pour le shampoing.
6: C'est notre petite bulle ici, donc se retrouver. Je pense qu'on a besoin de se retrouver entre ceux du Porge et je pense qu'on va en parler justement encore longtemps entre nous. On a besoin, je pense, et ça va mettre beaucoup de temps. Beaucoup de temps parce qu'après, ben voilà, il va y avoir toute la reconstruction du Porge aussi, donc on va prendre du temps.
3: Un peu de temps dans cette bulle, ce salon intact à côté de maisons qui, elles, sont complètement détruites.
2: Nicolas Joly et son micro ici Gironde au Porge. Son reportage est à retrouver en vidéo sur ici.fr. Bon, maintenant que le feu de Somos est maîtrisé et totalement sous contrôle, comme nous l'a dit la préfète hier à ce micro, la reconstruction de la forêt et des communes sinistrées est la priorité. Pour ça, l'État vient de débloquer 300 000 euros, une première aide pour répondre aux premiers besoins, pour aider les collectivités dans leurs travaux urgents principalement. Et puis les Girondins de Bordeaux dans l'attente maintenant, après le passage des dirigeants en visio devant le Comité National Olympique et Sportif hier pour tenter d'obtenir leur maintien en National 2. L'avis du CNOSF est attendu la semaine prochaine. Ce sera ensuite à la Fédération Française de Foot de trancher.
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2: Côté météo, c'est étonnamment voilé.
0: Ah oui, c'était prévu par Météo France, il l'avait annoncé. Non, c'est pas étonnant. Le soleil aussi est annoncé après l'évacuation de ces nuages qui devraient normalement nous quitter à la mi-journée. Évidemment, comme tout le monde. Cet après-midi, un vent qui s'établit au nord, à nord-ouest, assez fort sur le littoral. Ensuite, il s'atténue. Température maximale, 30 degrés pour Bordeaux, Beau-Tiran ou Saint-Macaire. 30 degrés à Libourne ou à Castillon-la-Bataille. 30 degrés aussi à Vélines. 29 pour Langoiran Guingamp, Landiras ou Bazas, 28 à l'Espar-Médoc, 26 à Lèche-Cap-Ferré ou Gulan-Mestras et 25 à Ourtin au bord de l'océan. Mer Belle à peu agitée, température de l'eau entre 22 et 25 degrés, prochaine marée haute au Porge à 10h18. Côté trafic, pour l'instant, c'est toujours peu fréquenté sur les routes et autoroutes de la Gironde. C'est toujours un trafic fluide qui vous attend. Je vous rappelle qu'il y a encore des travaux, bien sûr, à Bordeaux sur les lignes de tram, notamment sur la ligne tram A qui s'arrête côté rive droite, place Stalingrad, et vous devez passer le pont Pierre à pied jusqu'à Porte de Bourgogne.
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0: Ah, Can Dance, des paroles écrites par Phil Collins. Une parodie d'un scénario pour vendre des jeans.
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0: Bonjour à vous, vous nous rejoignez, on est heureux de vous retrouver. Depuis 9h, notre reporter Marie Autoz est à la Teste de Bûche pour être avec vous, faire le point sur la réactivation de la saison d'été à vos côtés. On en profite pour savoir comment vous allez, on continue à parler des bonnes idées pour soutenir, aider les familles sinistrées par cet incident maîtrisé depuis hier. Vos actions solidaires au 05 56 19 10 10, le même numéro pour le téléphone ou notre WhatsApp. Ici Gironde,

0: des plateaux de fromage notamment. Alors, Anaïs, il y a du monde quand même un petit peu dans ce marché. Mais Anaïs, est-ce que vous avez vu une différence de fréquentation? Est-ce que le retour est bon ou il y a encore un petit peu pas assez de monde en fait par rapport au reste des saisons?
1: Alors oui, effectivement, forcément, avec ce qui s'est passé, il y a eu une petite modification. Maintenant, il y a eu beaucoup de gens qui ont accueilli des personnes un peu rescapées. Il faut travailler parce que les gens avaient besoin de remplir les frigos, hein, clairement. Et là, on a vraiment un retour depuis deux jours de tous les touristes. Donc là, j'ai tous mes vacanciers qui sont arrivés. On a repris l'activité de plus belle. Donc, tout va bien.
0: Parce que là, vous êtes installée à la halle de la Teste de Buch. Est-ce que vous êtes présente sur d'autres marchés dans le département?
1: Alors non, moi j'ai... Donc, tout va bien.
0: Parce que là, vous êtes installée à la halle de Buch. Est-ce que vous êtes sur d'autres marchés dans le département?
1: Alors non, moi j'ai mon stand fixe sous les halles du marché de la Teste, donc on est là tout le matin, plus les vendredis soirs là pour tout le monde. Donc c'est déjà bien, on a beaucoup de travail tous les matins, je suis à la Teste essentiellement. Ouais.
0: Il n'y a pas eu de soucis non plus avec les producteurs pour la gestion des stocks ou ce genre de choses?
1: Alors non, heureusement là-dessus ils m'ont réapprévisionné correctement, donc c'est pareil.
0: Là, c'est l'été 2026, fromage, c'est quoi la star?
1: Alors, c'est un peu chaque été pareil. Avec la chaleur, on a envie de manger des produits frais. Donc, la star, évidemment, c'est la burrata, la mozzarella, que je fais venir tout droit d'Italie. Moi, je fais aussi une feta marinée maison. C'est ma signature, ça marche très bien également. Voilà, tout ce qui est un peu produits frais. Mais moi, je me démarque en mettant des nouveautés chaque semaine. Donc, voilà, c'est ce qui est attractif et sympa pour les clients.
0: Vous êtes originaire de la de Buch, vous vivez dans la région, vous êtes ici?
1: Je suis née à Paris, mais en fait j'ai quand même grandi ici parce que je suis arrivée, j'avais 9 ans, donc on peut quand même dire que je suis une fille du bassin, j'ai vraiment grandi là.
0: Et donc maintenant vous êtes installée à la Teste de Buch alors?
1: Ah oui, après j'ai toujours travaillé au marché, j'ai travaillé pour le poisson de Samy il y a 15 ans, j'ai monté mon business de bijoux pendant des années sur le marché, donc ça fait longtemps que j'habite à la Teste, oui.
0: Est-ce que vous sentez les testerins un peu inquiet? Est-ce qu'il vous parle de ce qui s'est passé? Vous pose des questions?
1: Ben oui, tout le monde a été un peu inquiet, tout le monde a eu peur. Maintenant, nous, on est quand même assez loin du Cap Ferré, donc à part les fumées, on n'a quand même pas trop été touchés. D'ailleurs, voilà, grosse pensée à tous ces gens-là qui ont vécu une tragédie, mais nous, on a quand même, je pense, beaucoup de chance.
0: Merci beaucoup Anaïs, et donc venez à la fromagerie d'Anaïs sous la halle du marché de la Teste de Buch. Merci beaucoup.
2: Oui, pour le bon fromage de chèvre, pour le brebis, pour le master, pour le camembert, pour le beaufort, pour tous les fromages. C'est trop bon le fromage. Bon bref, allez, on va se calmer un petit peu parce que moi j'en salive déjà d'avance. On va revenir dans un instant retrouver notre reporter Marie Autose sur le marché de la Teste de Buch, un marché très coloré et animé. Et puis dans une minute, le groupe Il était une fois avec le tube J'ai encore rêvé d'elle.
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0: Il était une fois avec la voix magnifique de Joël, avec J'ai encore rêvé d'elle.
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0: À la Teste de Buch, sur le bassin d'Arcachon, on retrouve l'ambiance estivale. Les vacanciers sont au rendez-vous de la bonne bouffe avec les produits de la mer et de la gourmandise. Marie Otose, toujours sur le marché sous la halle. Marie ? Elle est tombée dans le fromage, mais c'est pas possible, j'y crois pas. Marie est en train de déguster du fromage, elle ne nous entend même plus.
2: Si, si, je vous entends.
0: Ah bon ?
2: Et vous, vous m'entendez ou pas ?
0: Oui, tout à fait.
2: Ah bon, d'accord, ok. Je comprenais pas. Donc oui, je suis devant le Club des Gourmets avec Alexandra. Ça fait 10 ans qu'elle travaille sous la halle. Le Club des Gourmets donc, qui accueille... Alors c'est traiteur, il y a plein de belles choses à manger. Je ne suis pas tombée dans le fromage, mais je vais peut-être tomber dans les quiches, le taboulé, tout ce qui se présente devant moi. Alexandra, comment ça va ?
3: Mais écoutez, ça va très bien, je vous remercie. Ça va bien mieux depuis que les incendies, du coup, se sont... Depuis que tout est maîtrisé, donc voilà. Ouais,
2: oui, il y a une différence sur la fréquentation du marché.
3: Honnêtement, on a vu une petite différence quand les incendies ont démarré, même si on n'a pas été impacté, enfin plus que ça. Mais on a vu quand même les personnes qui étaient très anxieuses, très inquiètes.
2: Vous êtes un repère aussi en tant que commerçante, justement, les gens viennent se confier à vous aussi.
3: Oui, on a de la chance, on a quand même une certaine proximité avec les clients. On crée des liens, malgré tout, voilà. Donc c'est vrai que... Non, et moi, c'est ce que j'adore aussi dans ce métier-là, c'est qu'on cuisine, on vend, mais il y a aussi quand même le côté humain, du coup, que nous avons, et ce qui est super important aussi au marché. Voilà, donc du coup, c'est vrai qu'on a de la chance de pouvoir bien communiquer avec les clients, qui, tout comme moi et tout comme eux, du coup, on arrive à pouvoir bien discuter de tout ce qui se passe de partout, voilà, mais surtout sur le bassin d'Arcachon. Et c'est vrai que malgré tout, même si les incendies, quand même, on était quand même entourés, entre parenthèses, on a eu juste la fumée avec les vents, voilà, mais sinon, on n'était pas non plus.
2: La vue ici, là, tous les vendredis soirs, il va y avoir. Les guinguettes qui permettent aussi de se retrouver, ces moments de convivialité qui sont particulièrement importants pour vous aussi en commerce.
3: Tout à fait, c'est très important, sachant qu'en plus l'ambiance des guinguettes c'est très, très chaleureuse, ça donne envie voilà, de profiter, d'être tous ensemble et d'être unis. C'est surtout ça, être unis, et ça c'est quelque chose de vraiment important et très convivial aussi sur le marché de la Teste, donc ce qu'il nous représente tout à fait.
2: Autour de vos plats, c'est quoi votre... La recette d'Alexandra.
0: Alors, Marie Otose.
2: Ce qu'il faut absolument goûter quand on.
0: Marie Otose.
3: Marie, des pommes dauphines. On fait des pommes dauphines maison. Donc, faites avec amour. Après, honnêtement, on fait vraiment beaucoup, beaucoup de choses maison. On essaie vraiment de travailler avec des produits de bonne qualité. C'est vraiment notre simple, mais de bonne qualité. Voilà, c'est vraiment notre... les pommes dauphines, c'est vraiment nos produits phares.
0: Des produits...
3: C'est
0: simple et de bonne qualité. Marie Otose, on a vraiment beaucoup de difficultés à avoir une connexion idéale pour entendre tout ce que vous racontez. Et ça, c'est, j'explique, hein, vous qui écoutez ici Gironde, c'est parce qu'en fait, Marie est sous la halle et donc, techniquement, c'est un peu compliqué. Vous voyez, il y a des fréquences qui passent pas forcément sous une halle parce qu'il y a la tôle. Enfin voilà, c'est un peu complexe. Hein, mais c'est ça en fait. C'est pour ça que de temps en temps ça décroche dans notre jargon radiophonique. Alors on va retrouver Marie Otose d'ici quelques minutes. Évidemment, j'avais une question pour Marie, mais bon, je vais attendre à la fin de la chanson pour lui poser la question, pour lui poser cette colle. En tous les cas, voilà, on est très heureux d'être à la Teste de Buch avec vous et de retrouver le sourire après ce méga incendie. Et on recueille toujours hein, vos actions solidaires au 05 56 19 10 10, soit par téléphone, soit sur notre WhatsApp. N'hésitez pas, cet élan de solidarité continue avec ici Gironde. On se retrouve après Cargo, Axel Boer.

0: Cargo de nuit avec Axel Bauer.
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0: Ici Gironde Urgence Solidarité, pour vos familles impactées par le feu, pour vous aussi collectivités et entreprises, on en parle. Les conséquences de cet incendie sont nombreuses, nous sommes à vos côtés et on vous salue avec toutes vos initiatives solidaires, humaines, au 05 56 19 10 10, Corinne et Brigitte. On commence par vous Corinne, bonjour.
2: Oui, bonjour Isabelle.
0: Bonjour Corinne, qu'est-ce que vous proposez?
2: Alors, nous on propose un sommier matelas en 120.
0: Ouais.
2: Ainsi qu'un confiturier, donc c'est un meuble rustique en chêne, voilà, mais qui peut dépanner.
0: Ouais. Oui, parce que vous êtes à Pessac, mais évidemment, vous vous sentez extrêmement concerné par ce qui s'est passé, ce méga feu, on l'a senti jusqu'à Bordeaux.
2: Et
0: il était aux portes de Bordeaux, donc vous vous dites, voilà, j'ai des meubles en trop, je vais les donner,
2: exactement.
0: C'est ça?
2: Exactement.
0: Ouais, ouais, c'est une très, un très bon réflexe.
2: Exactement, ouais, ouais, tout à fait.
0: Merci pour ça. Donc un matelas 120 plus le sommier et le confiturier. Merci beaucoup Corinne, on vous embrasse très fort. Bonjour Brigitte.
3: Bonjour Isabelle.
0: Bonjour. À Arès, hein, vous sur le bassin d'Arcachon. Que vouliez-vous nous dire, Brigitte? Une action solidaire?
3: Oui, j'ai une action solidaire. Moi, j'ai une crêperie, la crêperie de Chanquet à Arès. Et bien sûr, on est excessivement impacté par l'absence de clients, bien sûr. Et avec, comme c'est une affaire familiale, avec mon fils, on a décidé de créer une crêpe gratitude et solidaire. Et on reversera 1 euro. Bon, c'est pas grand chose, mais c'est déjà à chaque fois pour tous ceux qui ont souffert et qui ont effectivement permis de sauver notre belle région.
0: D'accord, ouais, c'est super. Merci beaucoup Brigitte pour ça. Bravo,
3: simplement,
0: belle initiative.
3: Je tiens à dire pour tout nous, pour tous les restaurateurs et tout, revenez sur Arès, revenez sur le bassin. C'est le moment de nous aider.
0: Oui.
3: Voilà.
0: Merci pour cette précision. Brigitte, je rappelle que ici Gironde vous propose une émission spéciale demain envers le tourisme justement et tous ces professionnels de la saison estivale.
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0: Ici Gironde, il est 10h30, les infos avec vous, Kevin Blondel.
4: Les obsèques de Wilfried Schmitter, en ce moment, en l'église de l'Espa-Médoc, c'est l'un des deux pompiers morts à Mérignac, alors qu'il luttait contre un feu tout près de l'aéroport le 21 juillet, c'était à la veille juste de cet incendie de Somos. Le jeune pompier professionnel avait 34 ans, il était rattaché à la caserne de Saint-Médard-en-Jalles, tout comme Anthony Berthaume, qui est mort à ses côtés. Elisa Robuchon, vous êtes sur place pour Ici Gironde, beaucoup de pompiers présents pour saluer leurs camarades, beaucoup d'émotions aussi, évidemment.
5: Ouais, énormément d'émotions. La cérémonie a commencé il y a 30 minutes. La cloche de l'église a retenti longuement. Et puis, le cercueil de Wilfried Schmitter est arrivé, recouvert du drapeau bleu-blanc-rouge, posé sur un camion de pompiers. Ce camion, il était suivi d'une bonne dizaine de ses collègues en habits de travail. Beaucoup de pompiers sont présents aujourd'hui. Mais j'ai aussi croisé plusieurs personnes qui sont venues lui rendre hommage, qui le connaissaient ou non, parfois qui le connaissaient vraiment bien, notamment Christiane. Ses parents habitaient à côté de chez lui, elle l'a connu tout petit. Forcément, elle est très émue.
6: Je trouve que c'est dur quand même. Hein. C'est dur pour lui, c'est dur pour les parents. Parti trop jeune, trop tôt. Puis j'ai beaucoup de respect pour ce qu'il a fait.
5: Le respect pour son travail et pour celui de tous les pompiers qui se battent depuis plus de 10 jours sur le front des incendies. C'est aussi pour eux que beaucoup de personnes sont présentes aujourd'hui. Michel et sa sœur Annie sont venues dire...
7: Merci à tous.
8: Merci à tous ces gens qui risquent leur vie.
7: Et malheureusement, c'est pas fini. Hein. Parce que la sécheresse qu'il y a, on n'a pas encore sorti de tout ça.
5: Ce merci lancé aux pompiers, c'est donc aussi le message à retenir de cet hommage. Wilfried Schmitter vient d'ailleurs d'être nommé au grade d'adjudant et de recevoir à titre posthume la médaille d'honneur pour son dévouement.
4: Merci Elisa Robuchon. Les deux sapeurs-pompiers disparus ont d'ailleurs été cités à l'ordre de la nation à titre posthume par un décret publié ce matin au Journal officiel. Ce décret rend hommage donc à Anthony Berthaume et Wilfried Schmitter, tous deux adjudants de sapeurs-pompiers professionnels, saluant, je cite, « leur engagement total ». Cette citation à l'ordre de la nation a été décidée par le Premier ministre sur proposition du ministre de l'Intérieur.
0: Maintenant que le feu de Somos est maîtrisé, la reconstruction de la forêt et des communes sinistrées est la priorité.
4: Et pour ça, l'État vient de débloquer 300 000 euros, première enveloppe, première aide, pour répondre aux besoins les plus urgents, pour aider les collectivités, notamment dans les travaux qui ne peuvent pas attendre. Et puis les Girondins de Bordeaux, dans l'attente après le passage des dirigeants en visio hier devant le Comité national olympique et sportif pour tenter d'obtenir leur maintien en National 1. Les nouveaux propriétaires sont venus avec des garanties. Ils devaient présenter une dizaine de millions d'euros pour prouver que le club a les moyens de repartir. L'avis du CNOSF est attendu la semaine prochaine. Et puis ensuite, ce sera la Fédération française de foot de trancher sur l'avenir du club. Côté météo, ça va se dégager, vous me l'avez promis,
0: Isabelle. Moi, j'ai rien promis du tout, je ne fais que dire ce que Météo France annonce.
4: Ah, ça commence déjà à prendre des pincettes, là.
0: Oui, c'est une belle journée ensoleillée, c'est ce qui est promis. Après que ces nuages que nous avons tous au-dessus de nos têtes actuellement, surtout sur le sud-est du département, soient évacués. En fin de matinée, nous dit-on. L'après-midi, vent nord à nord-ouest assez fort sur le littoral, ensuite il faiblit. Les températures maximales 30 degrés le long de la Garonne, comme à Bordeaux, Cadillac-sur-Garonne ou La Réole. 30 degrés le long de la Dordogne, comme à Libourne ou à Saint-Seurin-sur-l'Isle. 30 degrés aussi à Sainte-Foy-la-Grande, 29 pour Créon, Austins ou Sauternes. 28 à Saint-Laurent-Médoc, 26 pour Arcachon, 25 à Vendeuil-Pontalivet. Au bord de l'océan, mer belle à peu agitée, température de l'eau entre 22 et 25 degrés. Prochaine marée haute à Lacano à 10h16. Et la circulation va toujours très bien, toujours circulation fluide sur tout le réseau routier et autoroutier de notre département.
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0: Allez, musique.

0: Runaway, c'était One Republic.
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0: Ici Gironde, solidaire avec vous sur le terrain avec notre reporter Marie Autose. Nous sommes à la Teste de Bûche sur le marché. Comment ça va l'ambiance, Marie? Est-ce que le moral est bon chez nos producteurs et les commerçants?
2: Écoutez, chez les commerçants qu'on a entendus, la fromagerie d'Anaïs, le club des gourmets, tout le monde est content de retrouver peu à peu le public des estivants. Ça se balade, je le disais, sur cette place du marché tous les vendredis soirs, il y a des guinguettes où tout le monde est très heureux de pouvoir consommer, de pouvoir danser, de pouvoir chanter. Et là, il y a pas mal de touristes, pas mal de testerins aussi. Isabelle va nous le raconter. Je suis en ce moment à son stand, c'est Manoléo. Elle propose des bijoux, sacs et accessoires. Alors Manoléo, c'est parce que c'est la contraction des prénoms de ses enfants, Manon et Léo. Isabelle, qui est une testerine, une enfant du bassin d'Arcachon. Elle a grandi à la Teste de Bûche. Elle connaît très très bien le coin. Et j'imagine, Isabelle, que vous avez, après les incendies de 2022, ceux de cette année particulièrement touchés, qu'une nouvelle fois le territoire face à ce drame.
3: Oui, très très compliqué. Compliqué émotionnellement. Compliqué. On s'est beaucoup inquiété pour nos forêts, puis surtout pour tous les gens et toutes les victimes. Après, on était vraiment prise entre deux feux, on dira, justement entre Biscarrosse et puis le Nord Bassin. Et c'était vraiment un climat très très lourd.
2: Alors, est-ce qu'en tant que commerçante, ça a eu un impact sur votre métier, votre travail?
3: Oui. On voyait bien que les gens avaient le cœur lourd. Déjà peu de monde. Toute la semaine des incendies, ça a été un peu compliqué justement parce qu'il y avait très peu de monde. Nous aussi, on avait le cœur lourd, donc pas spécialement l'envie de vendre et ni on voyait bien que les gens n'avaient pas envie d'acheter non plus. Donc c'est tout à fait normal aussi.
2: Et là, depuis quelques jours, est-ce que ça revient? Est-ce que la reconstruction se fait? Le tourisme reprend?
3: Oui, depuis le début de la semaine, c'est beaucoup mieux. On sent quand même que les gens ont besoin de revivre en fait et de ressortir, et ça fait vraiment plaisir.
2: Alors vous m'avez raconté aussi que la semaine dernière, vous avez été étonnée de voir aussi beaucoup de testerins qui se tairent normalement pendant la saison, qui laissent la place aux vacanciers. Là, les locaux sont venus vous voir aussi acheter chez vous.
3: Oui, c'est ça qui est génial parce que voilà, ils nous ont pas oubliés, ils étaient dans le coin, ils sont venus, il y avait moins de monde, donc c'était plus facile pour eux, je pense aussi. Et c'est génial parce qu'ils continuent justement à nous soutenir et ça, c'est top. Ouais.
2: Et on vous retrouve avec votre grand sourire sur le marché de la Teste de Bûche du mardi au dimanche, c'est ça?
4: Tous les matins.
2: Depuis 11 ans.
3: Oui, c'est ça, exactement. Mais j'adore.
2: Qu'est-ce qui vous plaît dans l'ambiance du marché? Qu'est-ce qui vous a attiré là?
3: C'est ça, l'ambiance du marché, retrouver des clientes, des locales, pas des estivantes, des parisiennes. Et c'est ça qui est génial, retrouver tout le monde comme ça. Moi j'adore ce contact.
2: Et puis l'été, ça a une ambiance particulière.
3: Exactement, tout le monde est beaucoup plus, on va dire, relâché en fait, justement. C'est vraiment les vacances et c'est ça qui est bien, quoi.
2: Voilà, donc les vacances reprennent, vous avez entendu, revenez sur le marché de la Teste Bûche. Merci beaucoup Isabelle. Je rappelle Manoléo, donc vous la retrouvez sur le marché avec ses créations de bijoux et effectivement des bagues en argent, beaucoup de choses dorées. Je sais Isabelle que vous avez un petit sac en cuir un peu métallisé, très coloré, il y en a là aussi.
0: C'est vrai, si hein,
2: vous voulez. Oui. C'est la fin d'un nouveau portefeuille assorti au sac, vous pouvez venir le trouver là. Il y aura tout ce qu'il faut, c'est très très joli.
0: Et oui, il faut soutenir nos artisans et nos producteurs refont un démarrage estival en ce moment après ce méga feu. Dans 5 minutes, nous revenons vers vos élans de solidarité au 05 56 19 10, toujours le même numéro par WhatsApp. On va faire un gros plan sur un chef cuisinier de la presqu'île du Cap Ferry qui s'appelle Pascal Nibaudot au Pinasse Café Jeté Bélisère. Et puis dans une minute, c'est La Rousseau et le tube Tu m'oublieras, je veux vous entendre chanter. Parce que nous, ici Gironde, on chante avec vous.
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0: Bah non, on n'a pas oublié hein, la Rousseau, on n'a pas oublié non plus la scène mythique dans Un gars, une fille avec Jean Dujardin qui est dans la cuisine et qui se lâche totalement sur cette chanson de la Rousseau. Voilà, des chorégraphies complètement dingues et ça nous fait toujours autant rire.
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0: Urgence solidarité au 05 56 19 10 10. Vous nous racontez en fait comment vous pouvez vous mettre en action pour cette solidarité envers les familles sinistrées. Et puis on s'intéresse aussi aux entreprises, celles qui ont pu bénéficier de cette accalmie aussi, et puis qui n'ont pas été touchées par les feux, mais quand même, ils ont été évacués, comme Opinas Café au Cap Ferré à la Jetée Bélisère. Bonjour chef Pascal Nibaudeau.
2: Bonjour à tous, bonjour Isabelle.
0: À la dune du Pila, hein, pour vous Pascal Nibaudeau, vous êtes dans un cadre idyllique et puis tout d'un coup, c'est l'annonce de ce feu de Somos et plus tard l'évacuation. Comment vous avez vécu ça, vous Pascal Nibaudeau, sur le plan professionnel et puis familial aussi?
2: Alors, professionnellement et même familial, au niveau familial, en fait, on a évacué, mais j'y croyais pas vraiment. J'ai dit bon, et en fait, c'est du jamais vu ce qui nous est arrivé, quoi. Donc, non, moi j'ai évacué, évacué avec mes enfants, que j'avais déjà évacué la veille, en fait, pour être plus tranquille. Mm-hmm. Et puis après, ouais, c'est une scène, on n'y croit pas, en fait.
0: Ouais.
2: C'est assez bouleversant, puis quitter cette presqu'île, c'est compliqué, quoi.
0: Ouais. Vous êtes parti par l'eau ou par la route, vous?
2: Par la route. Parce que j'ai aussi trois chiens et un chat qu'il fallait que j'évacue, donc je pouvais pas attendre plus longtemps par les bateaux ou autre chose. Et j'avais aussi une dame, Madame Chaumet, de 87 ans, que j'ai ramenée à son fils sur Bordeaux aussi.
0: Ah ouais. Et alors?
2: Donc non, ça a été, pardon.
0: Oui, c'est votre personnel. Vous avez dit à toutes les personnes, on sait pas quand est-ce qu'on va revenir, quand est-ce qu'on va réouvrir. Comment vous avez organisé les choses avec votre personnel?
2: En fait, je les ai écoutés. J'ai dit bon, partez si vos familles partent, parce que moi je travaille avec, donc j'ai des professionnels, mais on est deux ou trois, on est trois, quatre avec ma femme, qui d'ailleurs est pompier volontaire, elle, Marion. Moi je leur ai dit, écoutez les gars, pour l'instant vous partez si votre famille part, vous partez avec. Et puis bon, on verra la suite, on verra plus tard, parce qu'en fait on savait pas vraiment ce qui allait se passer, on savait pas si ça allait vraiment brûler beaucoup ou pas, et ça a été assez monstrueux, quoi. Après, comment dire, ça fait deux mois qu'on est à 40 degrés presque jour et nuit un peu partout en France.
0: Ouais.
2: Donc voilà, ça a été assez assez soudain, et ça a pris une ampleur assez monstrueuse, quoi.
0: Je
2: pense que toute personne ne pouvait imaginer ce genre de choses, quoi.
0: Pascal, quand vous parlez de Marion, votre femme, qui est pompier volontaire, elle est partie, oui, elle aussi, lutter contre ce feu. Elle a participé à cette lutte?
2: Alors, en fait, elle ne m'en parle pas beaucoup de ce qu'ils font, des interventions. Au début, je crois qu'ils ont... eux, ils ont surtout sécurisé les habitants, au début.
0: Mm-hmm.
2: Et les professionnels partaient, eux, sur le combat, quoi. Ensuite, il y a eu beaucoup de professionnels qui sont arrivés d'un petit peu partout. Et en fait, eux sécurisaient surtout les casernes en elles-mêmes. Et après, on supporte, je crois, sur tout ce qui est fumerolles et compagnie. Alors après, elle me parle pas trop des interventions. Je pense qu'ils ont pas, ils peuvent pas trop le dire, pas trop. Voilà. Après, je pense que ça a été bien géré.
0: Ouais. Mais je suppose que vous, Pascal, vous avez saisi vraiment l'engagement de votre femme à ce moment-là, parce que bon, pompier volontaire, une fois sur le terrain, c'est quand même, ça peut être très dangereux. Donc, comment vous avez vécu ça aussi, vous, Pascal?
2: Alors, moi, j'ai deux, comment dire, il y a deux facettes, comment dire. Alors, il y en a une, je vais vous la faire avec humour, mais c'est quand même, pas pour rigoler, mais je sais pas comment le dire. Mais j'ai jamais passé autant de temps avec mes enfants. Là, je viens de passer 10 jours avec eux. J'ai été évacué chez donc le frère de Marion à Bordeaux.
0: Ouais.
2: Et j'ai passé du temps avec eux. Alors, je leur ai pas trop expliqué ce qui se passait, enfin l'ampleur de l'incendie. Hein. Mes enfants, ils ont 8 et 10 ans. Donc voilà, il y a un côté où j'ai quand même passé du temps avec mes enfants.
0: Ouais.
2: Et je passais du temps aussi 2-3 fois au téléphone avec Marion, savoir comment ça allait. Alors évidemment que c'est stressant, après, j'espère pas être trop maladroit, mais leur combat, c'est un peu aussi leur ADN, et porter le secours, et quelque part, alors je le dis avec le mot à moi, mais le malheur des uns fait quelque part l'ADN des autres, c'est un vrai combat. Hein. Ils sont, en fait, moi, je leur elle est différente pompiers. Ils ont ça dans le sang, quoi.
0: Ouais, c'est vraiment une grande humanité en eux, dans les ponts, enfin, les pompiers, c'est ça en fait. Hein. Ils ne peuvent pas, on peut pas imaginer quand on n'est pas pompier cet engagement qu'ils ont vraiment au fond de leur cœur et coûte que coûte, quoi qu'il arrive, ils sont toujours face à ce danger du feu ou à d'autres dangers d'ailleurs aussi hein, que dont luttent les pompiers. Merci en tous les cas pour ce témoignage, Pascal Nimaudot, et vous embrassez bien sûr Marion, votre femme, de notre part, et encore une fois bravo à tous les pompiers. Et puis je sais que la fréquentation de la clientèle reprend un petit peu, donc tant mieux. On vous retrouvera certainement dans d'autres circonstances un autre jour sur l'antenne d'ici Gironde. Merci beaucoup, chef Pascal Nibaudot, au Pinas Café au Cap Ferré à la Jetée, Bélisère.
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0: Occupez le duo du moment avec Marc Lavoine et Patrick Fiori, nouveauté ici Gironde.

0: Occupé, c'était le dernier titre en date. Hein. C'est une nouveauté ici Gironde de ce duo Marc Lavoine et Patrick Fiori.
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0: Alors je voulais juste faire un rectificatif, on a un peu la tête à l'envers quand même avec ce méga feu qui est maintenant maîtrisé par les pompiers, Dieu merci. Mais je voulais juste faire un petit rectificatif pour Pascal Nibaudeau, il est à la maison des bonnes choses au canon sur la presqu'île du Cap Ferret et depuis très longtemps il n'est plus au Pinasse Café, à jeter Bélisère. Voilà, on retrouve Marie Autose à la Teste de Bûche où la vie reprend.
2: Je suis avec Pauline sur le marché de la Teste de Bûche. Pauline qui vient de la région centre. Vous êtes venue malgré ce qui a touché le département de la Gironde. Les vacances, elles ont démarré quand pour vous ?
3: On est arrivé le week-end dernier, mais c'est parce que j'ai de la famille qui habite dans le coin. Donc du coup, on tenait à les voir. Bon, ils n'ont pas été touchés par ce qui s'est passé, mais on voulait quand même les voir.
2: Vous êtes posé quand même la question, est-ce qu'on attend un petit peu avant d'y aller ?
3: On a failli annuler notre séjour par les événements qui s'est passé, mais du coup, on a quand même tenu... comme ça s'est apaisé et que tout allait mieux, à peu près, mais du coup, on a quand même voulu venir. Voilà.
2: Quel est le programme ? Je vois que vous êtes avec les enfants. Qu'est-ce que vous avez pu faire alors pendant...
3: On a pu quand même aller sur la dune du Pila hier, profiter de la plage, et des marchés.
2: Comment vous en avez parlé à vos enfants ? Est-ce qu'ils étaient au courant de ce qui se passait ? Comment on parle de ces événements aux petits ?
3: Heureusement, sur le chemin, on a vu le triste paysage à certains endroits de ce qui s'est passé. Donc, on s'est bien rendu compte. Hein. Mais après, pour eux, l'important, c'est de profiter de la plage et des animations qu'il y a quand même, malgré tout.
2: Pour votre famille qui vit sur place, est-ce que se pose la question de rester ? Est-ce qu'ils s'inquiètent aussi de ces événements qui se multiplient de plus en plus et...
3: Oui, ils sont inquiets forcément, hein, mais après, eux, ils sont pas vraiment dans des endroits un peu risqués.
2: Ils sont à la Teste ?
3: Non, ils sont sur Gujan. Donc du coup, c'est vrai qu'il y a pas de... Il y avait moins de risques pour eux que d'autres. Mais ils ont été très inquiets par tout ce qui s'est passé.
2: Alors, vous qui venez souvent les voir pour les vacances, c'est quoi votre petit coin de paradis à la Teste ici ou en Gironde en général ?
3: Ah, on garde, c'est secret les coins.
2: Sans forcément donner les coordonnées GPS, il y a peut-être bien un spot que vous adorez vous retrouver, vous vous dites là je suis en vacances.
3: Coup, la dune du Pila, c'est vraiment c'est très sympa de tout voir, de voir le beau paysage d'en haut, c'est vraiment c'est top quoi.
2: Donc vous rassurez les vacanciers, on peut venir en vacances en Gironde, il faut venir en vacances en Gironde.
3: Oui, tout à fait. Oui. venez, oui. pour reprendre l'activité pour les commerçants et c'est normal qu'ils soient inquiets, quoi.
2: Merci beaucoup, Pauline, et bonnes vacances. Alors, bon dernier jour de vacances, merci.
0: Oui, bon dernier jour de vacances. Merci à vous aussi, Marie Autose, de nous raconter tout ce qui se passe sur le marché. Là, vous allez partir avec la petite voiture ici, Gironde. Vous allez vous rendre au port ostréicole de la Teste de Bûche, où là aussi, beaucoup de choses sont à raconter par rapport à ce feu que nous avons vécu de manière très violente dans notre département. Alors qu'aujourd'hui même, c'est le premier coup de sécateur pour les vendanges 2026 chez Bordeaux Families. Aujourd'hui, jeudi 6 août. Pourquoi ? Eh bien, les vendanges commencent pour les Créments de Bordeaux Families qui se trouve dans l'Entre-deux-Mers. Et ça, c'est une bonne nouvelle avec 400 vendangeurs qui récoltent manuellement les raisins sur 750 hectares. Et ça va durer 3 semaines, évidemment, qu'on va vous en rappeler, bien sûr, l'existence de ces vendanges tout au long de ces semaines à venir avec ici Gironde. Le Crément, c'est le pétillant de notre département.
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0: On jette un coup d'œil sur la météo complète juste après les infos. Il est 11h à l'écoute d'Ici Gironde. Les infos, Clémence Fuléda.
4: Un cercueil recouvert d'un drapeau bleu, blanc, rouge posé sur un camion de pompiers. Les obsèques de Wilfried Schmitter ont lieu en ce moment en l'église de l'Espart Médoc. Plusieurs centaines de personnes sont présentes. Wilfried Schmitter avait 34 ans. Il luttait contre un feu près de l'aéroport de Bordeaux-Mérignac le 21 juillet, la veille du méga-feu de Somos. Son collègue Anthony Berthomme, rattaché comme lui à la caserne de Saint-Médard-en-Jalles, est mort à ses côtés. Leur véhicule piégé dans une parcelle de pain livrée aux flammes. Les deux sapeurs-pompiers professionnels professionnels sont d'ailleurs cités à l'Ordre de la Nation à titre posthume. Un décret vient de paraître au Journal officiel pour leur donner ce titre qui récompense des actes de dévouement exceptionnels accomplis pour la France.
0: Et deux banderoles rendent aussi hommage à ces pompiers.
4: Elles ont été accrochées sur une maison et sur un bâtiment par un couple de Sainte-Hélène. Sur l'une est écrit « Merci les pompiers, vous êtes nos héros ». Sur l'autre, on peut lire une série d'adjectifs comme « courageux », « dévoué », « héroïque », « fort » et « vaillant ». Et sur le terrain, le travail de nos pompiers, il n'est pas complètement terminé. Certes, ils sont maîtres du feu depuis hier, comme l'annonçait la préfète sur votre radio ici Gironde, mais ils vont continuer à surveiller pendant des jours et des jours pour éviter d'autres départs.
0: Il va falloir aussi reconstruire ce qui a été détruit.
4: Et pour ça, il faut réaliser des travaux d'urgence. Alors la préfecture débloque une enveloppe de 300 000 euros pour les collectivités touchées par ce méga-feu. Une première enveloppe, nous dit la préfecture, qui met aussi en place un comité de pilotage. Du côté des entreprises, l'heure est également évidemment au bilan et à la reconstruction. Au-delà de celles qui ont été détruites, une quarantaine principalement aux Porges, de nombreuses sociétés ont fait une demande d'activité partielle auprès des services de l'État en région, nous dit François Perrin, c'est le président du MEDEF en Nouvelle-Aquitaine.
5: Les derniers chiffres qu'on a eus, c'est 1900 entreprises qui ont fait une demande, ce qui représente à peu près 20 000 salariés. C'est en une semaine le volume de deux ans d'activité habituellement gironde. La crise que ces incendies a induite, c'est monstrueux. C'est-à-dire que c'est la première fois depuis la Deuxième Guerre mondiale que 200 000 personnes étaient évacuées en France. On se rend pas bien compte, mais l'impact est phénoménal. Et la priorité, c'est de recommencer l'activité en sécurité et avec l'activité la plus haute possible. Voilà.
4: Et l'État a annoncé qu'il allait prendre en charge 100% des indemnités chômage partiel pour les TPE et les PME. Une bonne nouvelle, mais qu'il faut encore confirmer et préciser, nous a dit le patron du MEDEF dans la région. Votre radio ici Gironde, évidemment toujours à vos côtés. Quand tous les autres médias partent, nous restons, nous vous aidons. Édition spéciale toute la journée jusqu'à 20h. Évidemment aussi, allez voir sur notre site et l'appli ici, notamment la très belle vidéo d'une patronne d'un salon de coiffure, l'atelier d'Emma au Porche, qui hier a fait une journée coupe de cheveux gratuite pour les pompiers et les bénévoles mobilisés. Et puis l'attente pour les Girondins de Bordeaux. Les nouveaux propriétaires sont passés devant le Comité National Olympique et Sportif hier pour tenter de se maintenir en National 1. Un avis de ce comité est attendu la semaine prochaine. Ensuite, c'est la Fédération Française de Foot qui tranchera.
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4: La météo, ce sont des températures douces, mais alors qu'est-ce que c'est gris ?
0: Oui, c'est étonnant d'ailleurs. Météo France nous annonce que ces nuages devraient s'évacuer pour laisser place au soleil largement sur tout le département de la Gironde. Alors on y croit, évidemment.
4: Sinon on vous appelle en disant qu'est-ce qui se passe ?
0: Réclamation. Voilà. Alors cet après-midi en plus on a du vent, donc ça devrait aider à cette évacuation. Un vent nord à nord-ouest assez fort sur le littoral. Il perd de son souffle au fil des heures et des températures maximales qui iront jusqu'à 30 degrés pour Bordeaux Métropole, pour Langon, pour la Brède. 30 aussi à Saint-Émilion, à Coutras, 30 à Sauveterre, 29 degrés à Targon, Belin-Bélier ou Capcieux, 28 à Pauillac et Blaye, 26 sur le bassin d'Arcachon et notamment là où est Marie Autose aujourd'hui à la teste de bûche pour ici Gironde. Et elle n'est pas dans le bus, elle est dans la voiture ici Gironde. 26 degrés donc sur le bassin d'Arcachon et 26 aussi sur les plages de Lacanau, 25 à Soulac-sur-Mer avec une mer belle à peu agitée et des températures de l'eau annoncées entre 22 et 25 degrés avec une marée haute à Biganos à 10h19. Très rapidement, vous êtes de plus en plus nombreux sur la partie A10. Mais pour l'instant, ça roule plutôt pas mal. Il y a juste un petit ralentissement qui vous attend sur l'A10 en direction de Bordeaux, avec des voies rétrécies de Sainte-Eulalie jusqu'à Carbon-Blanc.
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0: Kim Wilde, comme Bodia.

0: Wild avec Cambodia, 1 million d'exemplaires de disques vinyles vendus en France en 1982.
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0: Bonjour à vous. Ici Gironde est actuellement sur le port ostréicole de la Teste de Buch avec Marie Autose. Marie Autose, notre reporter, qui va à la rencontre des ostréiculteurs du bassin d'Arcachon. Eux aussi ont été nombreux à lutter contre le feu en soutien aux pompiers, comme on l'a entendu ce matin à 9h45. Ces femmes et ces hommes sont aujourd'hui impatients de vous retrouver pour vous expliquer leur travail et puis vous proposer leurs huîtres. Marie Autose, à l'ouverture des coquilles!
2: Mais tellement impatient, je suis à la cabane 171, cabane avec un K, s'il vous plaît, on ne fait pas n'importe quoi. Elle a ouvert cette année, c'est Pierre qui a repris la cabane cette année, ça a démarré début mars. Tout jeune ostréiculteur sur le port de la Teste de Buch, qui annonce que déjà début juillet, c'était une saison compliquée, le monde a du mal à venir malgré tout, Pierre. Alors comment ça se passe pour vous ?
3: Moi ça se passe quand même moyen puisque déjà il y a moins de monde, il y a moins de monde sur le port. Et de plus, ici, l'emplacement pour les faire venir les gens, c'est quand même un peu plus compliqué.
2: Ouais. Pour un lancement de saison, est-ce que vous avez, quand vous vous êtes installé ici, vous vous êtes questionné sur les saisons précédentes qui avaient du mal à démarrer aussi, parce qu'on l'a entendu aussi l'été dernier. Est-ce que ça vous a refroidi un petit peu ? Vous avez dit non ?
3: Non, du tout, pas du tout, puisque dans tous les cas, on va faire les choses qu'il faut pour que ça marche et que malgré tout, on travaille quand même. Il y a quand même des gens, il y a du monde. Il y a un peu de monde, pas comme avant, ni comme les saisons précédentes, mais un peu quand même.
2: Alors, faire les choses pour que ça marche, c'est-à-dire il faut diversifier, créer une ambiance, un lieu atypique.
3: Ouais, voilà, créer quelque chose, faire de la communication, en parler, et puis essayer de faire un endroit sympa, que les gens aiment bien, voilà. Ouais.

0: Installé en terrasse, la terrasse est magnifique, elle donne sur l'eau, on a les bateaux juste en face, on peut venir déguster les huîtres, qu'est-ce que vous proposez?
1: Huîtres, bulots, bigorneaux, crevettes, pâté et vin blanc, rosé.
0: Vous les préférez comment, déguster comment, les huîtres avec le vinaigre, avec le beurre, ou vous les mangez, vous les gobez comme ça?
1: Moi, j'ai pas de préférence. Je peux très bien manger nature avec du citron, vinaigre échalote, j'aime bien aussi. Un peu de tout.
0: Elles sont comment là, les huîtres en ce moment?
1: Elles sont jolies. Elles viennent de frayer pour ce qui est de la naturelle. Donc, elles sont un peu moins pleines que d'habitude, mais sinon, elles sont bien. Elles sont jolies.
0: Très bien. Bon, beaucoup de boulot en ce moment. C'est quoi les objectifs là, que vous vous fixez pour fin août?
1: Déjà, c'est de continuer à avoir. D'essayer d'avoir un peu plus de monde, et puis de continuer à faire des huîtres, de continuer à faire grossir et à croître la cabane.
0: Ouais. Donc il faut venir à la cabane 171, cabane avec un K, je le rappelle. On vous retrouve sur les réseaux sociaux, j'imagine, vous parliez de communication. C'est un des volets qui est essentiel pour vous.
1: Ouais, qu'on va développer, qu'on n'a pas trop développé pour l'instant, le temps que tout se mette en route, mais que par la suite, on va développer comme il faut.
0: Ouais, on rappelle, ça fait que depuis mars que vous vous êtes installé, donc c'est quand même un début compliqué, mais vous êtes motivé et ça va bien se passer.
1: Oui, ça va le faire.
0: On compte sur vous, et on compte sur vous les Girondins, pour venir sur le port de la Teste de Buch. Je vous avoue que moi j'étais contente, en sortant du marché, d'être dans des bouchons qui n'étaient pas des bouchons d'évacuation ou de retour à la maison, des bouchons de gens qui viennent sur le marché, ça s'est rempli d'un coup, et qui vont, je l'espère grandement, se déplacer petit à petit vers le port de la Teste de Buch, qui est vraiment un port à visiter et à connaître, un port magnifique. On n'a pas pu profiter en plus cette année des fêtes du port de la Teste de Buch, qui sont légendaires, donc il faut venir le faire vivre maintenant, pendant ce qui reste des vacances.
2: Vous avez bien raison de le rappeler, Marie Autoz, le bassin d'Arcachon, c'est une merveille. Et nous, les Girondins et les Girondines, on en est très fiers et forcément, on est très heureux de vous accueillir, vous, les vacanciers, les touristes, ou que vous soyez quelque part en France. Vous dites, tiens, est-ce qu'on irait cette année faire une petite semaine, une petite escapade en Gironde? Eh bien oui, on vous dit oui, vous qui nous écoutez sur ici.fr. Dans une minute, Gilles Caplan, avec tout ce qui nous sépare, quelques kilomètres, c'est tout, hein, avec la voiture ou avec le train. C'est le titre de la chanson. Sont aussi de Gilles Caplan, et ensuite vous retrouvez notre reporter ici Gironde au port estricole de la Teste de Buch, Marie Autoz.
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0: qui nous sépare. C'était Gilles Kaplan.
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0: Oui, nous sommes à vos côtés à la Teste de Bûche ce matin, après avoir été au marché et avant aussi en compagnie de la directrice de l'Office de Tourisme. On était donc sur le marché et avec la directrice de l'Office de Tourisme. Et maintenant, nous sommes avec les ostréiculteurs sur le port ostréicole Marie Autose.
2: Oui, et aussi avec ceux qui sont sur le port en ce moment. Tout ce qui nous sépare, il y a 20 ans qui me sépare, presque 20 ans, qui me sépare des personnes que j'ai en face de moi.
0: C'est vrai.
2: Étienne et Tanaé qui ont 17 ans, qui faisaient un tour à vélo sur le port de la Teste de Bûche. Parce que oui, les épreuves de bac de première en poche, maintenant c'est la place aux vacances. Étienne qui est donc chez sa grand-mère à la Teste. Comment ça se passe, Étienne? C'est vrai qu'avec les incendies qui ont touché le département, est-ce que les vacances ont failli être contrariées? Comment ça s'est passé pour vous?
3: Bah, c'est très bien passé, malgré un peu d'inquiétude par rapport au feu. Nous habitons à Pessac, donc on a été un peu touchés par les fumées. Mais sinon, tout va bien.
2: Vous avez des copains aussi vous, justement, entre potes, vous envoyez des messages pour savoir comment ça va. Est-ce que vous connaissez des personnes qui ont été évacuées, Tanaé?
4: Oui, du côté de Cestas, j'ai une amie à moi qui a été évacuée. Du coup, comme on est assez proche de Cestas, c'était assez inquiétant, parce que du coup, on était très proche des fumées, on sentait les odeurs. Donc nous, on ne savait pas au dernier moment si on allait pouvoir partir ou pas. Mais du coup, moi, j'ai des projets qui ont dû être annulés parce que je devais aller chez une copine, mais elle avait des feux très proches d'elle. Du coup, ça a modifié un peu les vacances. Et du coup, après, on est venu ici. Et...
2: Pas de bol, du coup, vous passez les vacances avec Étienne, finalement.
4: Trop relou.
2: Non, ça se passe bien.
4: Ça va, on n'est pas trop touché par les fumées, là. Je pensais qu'on allait en avoir plus, vu avec les restes, vu comme c'est assez proche du Cap Ferré et de tout ce qui a été touché. Mais ça se passe plutôt bien, donc ça va.
2: Et les vacances à la Teste de Bûche, qu'est-ce qu'on fait à la Teste quand on a 17 ans?
3: Le matin, on se réveille un peu tard.
2: Comme partout.
3: Oui.
2: Et ensuite, c'est quoi?
3: Ensuite, s'il fait bon, on va à la plage. On va à la plage toute la journée. Et on repart.
2: Est-ce que malgré tout, à côté de ça, je sais que la nouvelle génération s'inquiète aussi de plus en plus, s'empare des questions d'écologie. On est dans un département, oui, regardez-vous, ça va être la question écolo, dans un département avec plein de zones à préserver, et notamment sur le bassin d'Arcachon. Étienne, votre grand-mère, elle habite ici depuis longtemps. C'est un endroit qu'on veut préserver. Est-ce que ça vous touche? Est-ce que vous vous questionnez aussi sur des engagements après pour faire plus attention à la planète? Est-ce que vous engagez déjà?
3: Pas engagé vraiment, mais on fait attention à la plage. Si on voit des déchets, on les ramasse, on fait attention à ce qu'on laisse, etc. Mais après, on voit quand même que dans l'eau, il y a plein de plastique ou des trucs comme ça.
2: Ouais. Depuis que vous venez petit, vous voyez un peu une différence?
3: Un petit peu, mais il y en a toujours eu. Ouais.
2: Et vous, Tanaé?
4: Oui, c'est plus aussi, je trouve qu'il faudrait plus sensibilité sur tout ce qui est cigarettes, parce que les mégots, ils sont toujours lâchés, donc c'est aussi dû à ça qu'il y a eu beaucoup d'incendies. Et même quand on entend les commentaires de certaines personnes qui disent que là, ils ont juste lancé dans des champs, donc c'est pas risqué, si tout le monde pense comme ça, il va y avoir des incendies partout, surtout avec le réchauffement climatique, ça va encore plus s'accentuer, quoi. Donc c'est un peu triste, mais bon.
2: Et donc il faut faire attention. Et donc vous êtes en vacances à vélo en ce moment, là vous repartez où ensuite?
3: On repart chez ma grand-mère. Pour manger et après à la plage.
2: Ça va, la grand-mère, elle est sympa?
3: Oui, elle est très sympa.
2: Elle vous supporte pendant les vacances. Merci beaucoup, Étienne et Tanaé. Passez de belles vacances d'été. Merci beaucoup en Gironde. À la Teste de Bûche, il y a beaucoup de familles qui se baladent en ce moment sur le port. Et là, on va retourner voir un ostréiculteur. On change de cabane et de darse.
0: D'accord.
2: Et on va encore avoir envie de manger des huîtres. Encore.
0: Ah oui. Alors, vous savez les ouvrir, vous, les huîtres ou pas? Parce que.
2: Alors, je sais les ouvrir, mais je ne peux pas les manger. Mon grand désarroi.
0: Oh, zut, c'est tellement.
2: Je sais les ouvrir, oui.
0: D'accord. Alors, on va faire un truc simple. C'est qu'on ira aussi visiter les cabanes ostréicoles à la Teste de Bûche quand on y sera ce week-end. Vous les ouvrez et moi je les mange. D'accord, on fait comme ça?
2: Allez, on fait ça.
0: Le temps d'écouter de Big G's et on se retrouve pour vos actions solidaires envers les familles sinistrées. Vous exprimez ces actions, quasiment tout le monde est relogé, mais vous pouvez proposer d'autres choses au 05 56 19 10 10 par téléphone ou par WhatsApp.

0: de Bee Gees.
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0: Vos messages et vos actions solidaires en faveur des familles sinistrées au 05 56 19 10 10. Ça marche aussi par l'application WhatsApp. Bonjour Chantal.
2: Bonjour Isabelle, contente de vous entendre.
0: Et moi aussi, je suis contente de vous entendre, Chantal, à Aux, ma copine Chantal.
2: Et oui.
0: Merci
2: Isabelle.
0: Et oui, toujours.
2: Là, c'est des circonstances dramatiques,
0: ouais.
2: mais il faut faire, il faut aider. Moi, ouais. J'ai des anciens kimonos de mon mari qui sont neufs et propres. Je voudrais porter des draps anciens propres aussi,
0: ouais.
2: Des rideaux. Alors là, en veux-tu en voilà.
0: Mm-hmm.
2: Et je vais avoir des grandes serviettes de bain. Je vais avoir pas mal de linge de maison.
0: Ouais.
2: Donc je vais me renseigner au niveau des numéros que m'a donné. C'est Marie-Corinne, je crois, qui l'a fait.
0: Non, c'est Catherine. Cathy.
2: C'est Catherine, qui est très très très gentille. M'a donné les numéros. Donc je vais me rapprocher d'eux. Pour le porter, et
0: oui.
2: je vais faire aussi la tournée de la thèse, d'Andernos,
0: ouais.
2: Tout ça.
0: Ouais. Bah, c'est super.
2: Une fois par semaine,
0: ouais.
2: Pour refaire. Prendre l'économie à mon petit niveau, mais je vais le faire.
0: Eh ben, merci voilà. Pour ça, Chantal. On vous embrasse très fort. Merci beaucoup pour ces draps anciens, les rideaux, les kimonos pour les sinistrés, les familles qui ont besoin de vous au 05 56 19 10 10.
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0: Avec vous, Clémence Fuleda.
3: Des centaines de personnes assistent aux obsèques de Wilfried Schmitter en l'église de l'Espart-Médoc. Ce pompier professionnel avait 34 ans. Il était rattaché à la caserne de Saint-Médard-en-Jalles, tout comme Anthony Berthomme, mort à ses côtés. Ils ont été piégés dans leur voiture lors d'un incendie le 21 juillet près de l'aéroport de Bordeaux-Mérignac, à la veille du méga-feu de Somos. Le cercueil de Wilfried Schmitter a été amené il y a une heure sur un camion de pompiers recouvert d'un drapeau bleu-blanc-rouge. Vous vous en doutez, l'émotion est très vive. Nous serons en direct de ces obsèques dans le journal de midi. Wilfried Schmitter et Anthony Berthomme qui viennent d'être cités à titre posthume à l'Ordre de la Nation. Un titre qui récompense des actes de dévouement exceptionnels accomplis pour la France.
0: Et sur le terrain, d'autres pompiers sont toujours mobilisés.
3: Oui, parce que certes, le feu est maîtrisé, mais il faut éviter toute reprise, éteindre les fumerolles. Alors depuis lundi, 70 pompiers ukrainiens sont arrivés sur le terrain. Ils mènent un chantier fastidieux dans la forêt de pins à l'ouest du port. Je vous les avais rencontrés, Caroline Félix.
4: Ce pompier ukrainien cagoule, remonté jusqu'aux yeux, attaque une souche fumante avec sa lance à eau.
5: On essaie d'inonder la souche, mais c'est dur de rester ici car les chaussures de pompiers sont brûlantes. On se les arrose donc avec la lance.
4: Son collègue recouvre la souche de sable avec une pelle. Un travail long, explique Micha, de la communication des pompiers ukrainiens.
6: La racine est en train de se consumer. Il faut qu'ils creusent autour de chaque tronc pour atteindre les racines. Et à ce moment-là, ils peuvent les arroser pour les refroidir et les noyer. S'ils ne font pas ça, les feuilles sèches peuvent venir se déposer dessus et faire repartir le feu.
4: Ils sont venus avec leurs 15 camions et ambulances, véhicules floqués du trident doré ukrainien. Leur colonne a traversé l'Europe, 52 heures de voyage.
6: C'est très important pour nous d'aider ceux qui en ont besoin. Et pour nos amis comme la France qui sont toujours là pour nous.
4: En Ukraine, ces pompiers interviennent principalement dans la forêt autour de Tchernobyl, mais aussi dans des bâtiments bombardés. D'où l'émotion de Martial Zaninetti, le maire du Porge.
7: Pays en guerre, vient à notre secours. C'est fabuleux. Si c'est lunaire de venir d'aussi loin et de vous avoir auprès de nous, c'est quelque chose de magnifique.
4: Ces dernières semaines, la zone a vu passer des pompiers de toutes nationalités, de l'Union européenne, mais aussi d'Ukraine, donc de Suisse ou de Turquie.
3: Et vous entendiez dans le reportage de Caroline Félix, le maire du Porge, parmi la quarantaine d'entreprises de notre région détruites, la plupart sont de cette commune, nous a précisé François Perrin, le président du MEDEF en Nouvelle-Aquitaine, était notre invité à 7h20 ce matin. 1900 entreprises ont fait une demande d'activité partielle, nous dit-il, ça représente en une semaine le volume de 2 ans d'activité en Gironde. Et puis les salariés de la Poste qui n'ont pas pu travailler pendant les incendies vont-ils devoir rattraper les heures perdues ? La direction l'envisage. La CGT dénonce une mesure injuste. La météo, 30 degrés maximum cet après-midi, je crois.
0: Oui, à l'ombre, nous dit Météo France. Ça veut dire que ressenti, ça peut être 3 degrés supplémentaires. Donc 30 à Bordeaux, Beaux-Tyran, Saint-Macaire, Libourne ou encore à Castillon-la-Bataille. 30 degrés à Vélines, 29 degrés à Langoiran, Landiras ou Bazas. 28 à l'Espart-Médoc, 26 à l'Eche-Cap-Ferry, Gujan-Mestras et 25 à Ourthin, au bord de l'océan, avec toujours cette mer belle à peu agitée. La température de l'eau entre 22 et 25 degrés. degrés. Prochaine marée haute à Soulac-sur-Mer, 10h58. Et le soleil devrait s'imposer cet après-midi. C'est annoncé par Météo France. Sur les routes, bon, écoutez, ça se charge un petit peu plus en ce moment. Vous êtes toujours dans les embouteillages sur la 10, dans ce ralentissement sur 4,5 km en direction de Bordeaux, de Saint-Vincent-de-Paul jusqu'à Carbon-Blanc.
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0: Pierre Demer, une nouveauté ici Gironde, je pense à vous.

0: mer. Je pense à vous, une nouveauté ici Gironde.
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0: Oui, effectivement, nous sommes à vos côtés pour savoir comment vous allez, pour venir à votre rencontre tout au long de ces jours difficiles pendant cet incendie. Et aujourd'hui, cet incendie est maîtrisé, l'incendie de Somos, mais très surveillé, comme vous l'avez encore entendu dans les infos à l'instant. Comment vivez-vous cette semaine? Quel est votre objectif à présent pour relancer cette saison estivale? Et comment va votre morale? Marie Otoz, notre reporter ici Gironde, est avec vous, ostréiculteur au port de la Teste de Buch.
2: Oui, alors on a quitté une cabane noire et verte, c'était la cabane 171 de Pierre. Là, c'est une cabane noire et rouge, la 164 sur une autre darse. Et j'ai rencontré Ève qui est saisonnière en ce moment à la cabane. C'est une première saison pour vous en cabane ostréicole, comment ça se passe?
3: Alors ça se passe très bien, malgré les incendies, on essaye de gérer la saison comme on peut et ça se passe très très bien, là ça recommence à partir. Et c'est très agréable de travailler en cabane, honnêtement le cadre est juste génial, donc une très bonne première expérience.
2: Alors avec ces incendies qui ont touché le département, est-ce qu'à un moment donné ça a mis en question un petit peu la continuité de votre saison? Vous êtes demandé si vous faites des études sur l'île, est-ce que vous êtes demandé si vous alliez retourner là-bas ou pas?
3: Alors non, ça n'a pas du tout remis en question, juste voilà, il fallait vivre au rythme des incendies parce qu'on est plusieurs saisonniers dans cette cabane à avoir des chevaux, donc on a dû les évacuer aussi, mais non, pour nous la saison allait continuer et il fallait qu'on s'accroche, voilà.
2: Alors vous faites des études de philosophie et de sciences politiques, c'est ça?
3: C'est ça, et d'économie aussi.
2: Si. Alors, en sujet d'études pour cet été sur le bassin d'Arcachon, qu'est-ce que vous envisagez? Ce serait quoi la grande problématique qui pourrait ressortir de ce qui se passe en ce moment?
3: Alors, du coup, plusieurs problématiques. Déjà, une problématique économique, puisque on l'a vu ici, on n'a pas été évacués, donc on a été très impactés économiquement parlant. Des gens qui ont peur des incendies, mais aussi qui ont eu des informations, des intox aussi, qu'on pourrait appeler. Et après aussi la problématique environnementale, hein, des politiques publiques, de où va l'argent public pour ces incendies. Donc oui, voilà, pas mal de problématiques à régler.
2: Ouais, c'est ça, des problématiques qui ont touché aussi directement la Teste de Buch en 2022. Ça fait 7 ans que vous habitiez ici, vous l'avez vécu, vous avez été évacuée, vous, à l'époque?
3: Alors, j'avais pas été évacuée, mais un soir, on avait prévu toutes les affaires pour. Et oui, c'est sûr que c'est un sentiment de déjà-vu. C'est un sentiment de déjà-vu. Je dirais que la deuxième fois est encore plus anxiogène.
2: Et pourquoi c'est plus anxiogène la deuxième fois?
3: Parce qu'on sait ce qui nous attend. Et qu'on se dit que ça peut être pire. Et puis après, moi, j'ai la problématique que j'avais pas mon cheval en 2022 et que je l'ai cette année. Donc forcément, il y a ça aussi à gérer.
2: Mais il était sur site. Il a la Teste de Buch.
3: Il est à Lacano de Mios. Et donc là, il vient de rentrer hier. Je l'avais emmené à Saint-Émilion pour être sûr à 100% qu'il soit bien.
2: Ouais, vous êtes quand même organisé, effectivement, pour pas qu'il y ait de stress, de fumée ou au cas d'une évacuation, au moins, c'était géré. Saison en cabane ostréicole. Pourquoi ici? Pourquoi la cabane 164? Pourquoi il faut venir ici?
3: Pourquoi la cabane 164? Parce que déjà pour moi, c'est les meilleures huîtres que j'ai mangées du bassin. Alors je ne sais pas si c'est objectif en tout cas. Et puis non, le cadre, parce qu'au début, je ne mangeais pas du tout de fruits de mer. Et c'est vraiment, je trouve que c'est assez improbable d'avoir les pieds dans le sable dans une cabane ostréicole avec un coucher du soleil juste à tomber tous les soirs. Voilà.
2: La meilleure promotion que vous pouviez faire. Merci beaucoup Ève et bon courage pour la saison. On va rester à la cabane 164 et rencontrer l'un des responsables, Simon, qui va nous parler de sa cabane et de ses huîtres.
0: D'accord, très bien, merci, on fait comme ça. Marie Otoz, on vous retrouve dans un instant, bien sûr avec les ostréiculteurs au port de la Teste de Buch. Et puis nous nous intéressons toujours à vos actions, vous le savez, vos actions solidaires relayées par ici Gironde au 05 56 19 10 10. On vous retrouve avec Michel Berger juste dans un instant, Michel Berger, pour chanter pour ceux qui sont loin de chez eux. Voilà, ça c'est le titre exact.
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0: Michel Berger.
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0: On s'intéresse aussi à nos entreprises qui ont dû se mettre un petit peu entre parenthèses hein, pendant ces incendies. Et on va vers la presqu'île du Cap Ferré rejoindre Franck Oxenhändler. Bonjour Franck.
2: Bonjour.
0: Vous avez créé en 2009 votre entreprise de rhum artisanal, on m'a dit hier pour rigoler, c'est-à-dire
2: J'adorais le rhum, j'adorais tester, faire infuser des choses artisanalement. Ouais. Et de fil en aiguille, un ami, deux amis, dix amis m'ont dit c'est vachement bien ce que tu fais. Donc j'ai fabriqué et créé une marque de rhum et que j'ai commencé à distribuer sud-ouest, ma presqu'île bien sûr là où j'habite, ouais. Sud-ouest et un peu en France et essayer de voir un peu à l'étranger. Et voilà, donc ouais. ça fonctionne on va dire.
0: Bon, vous êtes un enfant de cette presqu'île du Cap Ferré, donc vous avez beaucoup joué, enfant, à l'herbe, au village. Maintenant, vous vivez au canon et vous relancez cette production en 2026, plus sérieusement, hein, à la demande d'un artisan pâtissier glacier réputé, c'est Frédélian, au Cap Ferré. Et juste avant que qu'il se passe ce qui s'est passé, ce méga feu, racontez-nous un petit peu cette relance et comment vous avez vécu cette relance contrariée avec l'incendie.
2: Ah bah écoutez, la relance, elle se passe depuis 48 heures, c'est-à-dire vous vous déplacez tout de suite pour aller voir votre principal client qui est toujours pas ouvert. Vous revenez le lendemain, les choses se remettent en place. Ce sont de vrais artisans, donc c'est la réception de farine, de produits frais, les œufs, des choses comme ça. Et c'est des entre guillemets des petites machines qui se remettent en place très lentement. C'est pas des industriels, ils reçoivent pas du congelé tout ça. Donc on est vraiment face à la renaissance lente de tout un artisanat sur la presqu'île qui va se mettre en place difficilement, mais je peux vous dire que ça bosse très sérieusement en ce moment.
0: Oui, parce que votre rhum, Frédélian le présente quand il arrive avec, enfin quand le baba au rhum arrive, le baba n'a pas encore son rhum, c'est ça?
2: Exactement. Ouais. Alors la chance que j'ai, c'est comme je fais un produit 100% artisanal, rhum blanc agricole, macéré avec des vraies gousses de vanille filtrées, très légèrement sucrées. Il a un parfum et un goût qui fait que quand vous imbibez le baba au rhum, qui est à la base un gâteau entre guillemets sec, ça prend une ampleur, c'est extrêmement savoureux et délicieux. Et la chance que j'ai, c'est qu'il propose carrément la bouteille devant le baba, ce qui fait que j'ai une petite clientèle très fidèle. Et Frédélian, quand je leur ai dit, j'ai pas forcément beaucoup de stock, ils m'ont dit non, on veut vraiment que vous soyez là, on va vous remettre en avant. Et ce petit break de 10 jours fait que on va relancer ça avec beaucoup d'énergie.
0: Bah oui, parce qu'à l'évacuation, ce stop provisoire de l'activité, c'est quand même assez violent pour vous. Qu'est-ce qui s'est passé dans votre tête quand tout s'est arrêté, Franck?
2: En fait, il faut savoir ici que la pleine activité touristique, puisque la presqu'île passe de 10 000 à peu près les personnes l'hiver, à 100 000 personnes, toutes personnes confondues, touristes, locaux, qui viennent aider, saisonniers, vous vous retrouvez à vous dire c'est cette pleine période, dernière semaine de juillet, 15 ou mai jour d'août, où tout s'arrête. Comment ça va se relancer? Comment on va pouvoir aider vos clients? Comment on va pouvoir se faire réacheminer des produits? J'ai une partie des stocks qui est pas ici, forcément. C'est toute une question de logistique, toute une question de réinvestir, qui fait que on met ces micro-entreprises, entre guillemets, en danger.
0: Oui, c'est un vent de panique hein, que vous avez vécu, on l'entend bien dans votre voix et dans votre récit.
2: Hein. Oui, c'est particulier, mais il y a une solidarité, on voit des gens revenir, on voit des gens qui vous posent des questions, qui vous demandent, est-ce qu'on pas forcément vous aider, mais quels sont les biais sur lesquels on peut appuyer, on dit remplissez vos maisons, faites venir des gens, aidez-nous, relancez-nous. La presqu'île, c'est 35 km de longueur, vous n'avez pas un hypermarché, vous avez des supérettes, et c'est on va dire 90% de l'activité, c'est des artisans, boulangers, pâtissiers, bouchers, ostréiculteurs, bien sûr. Et les gens, les 100 000 personnes, c'est gigantesque, font vivre une petite communauté, entre guillemets, à 100% pendant 3-4 semaines. Là, ça s'est arrêté. On ne peut pas recharger comme des hypermarchés, des supermarchés. Donc, il faut relancer ça doucement, avec intelligence et beaucoup d'entraide.
0: Ouais. On y arrive un petit à petit. Demain, ici, Gironde consacre toute sa journée à une émission spéciale envers ce tourisme que nous attendons vraiment de manière impatiente. Merci beaucoup pour votre témoignage, Franck Oxenhändler. Et puis, j'espère que ça va bien se passer la suite pour vous et pour votre entreprise. Merci beaucoup, Franck.
2: Merci mille fois. Au revoir.
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0: Et on repart en musique avec Axel Warren Ordinary et on retrouve Marie Otoz à la teste de bûche au port austréicole.

0: Ordinary, c'était Alex Warren.
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0: Avec Marie Autos à la teste de bûche sur le port ostréicole et celles et ceux qui vous espèrent nombreux au mois d'août.
2: Oui, c'est ça. Et j'y suis bien, alors j'y suis restée. Je suis toujours à la cabane 164, la cabane noire et rouge que vous pouvez observer sur le port de la Teste de Buch. Je suis avec Simon, puisque ce matin, on a passé la matinée, effectivement, à la Teste pour rencontrer les commerçants, les gens qui étaient sur le marché, l'office de tourisme, pour inviter tout le monde à venir en vacances en Gironde. Il fait bon vivre, oui, donc venez chez nous. Et il y a une belle collaboration aussi entre commerçants. Alors, Simon, avec la cabane 164, travaille avec des restaurateurs, oui, mais aussi avec des campings qui font un circuit particulier qui passe par chez vous. Vous notamment.
3: Oui, c'est ça. En fait, on a la chance d'avoir des animateurs dans ce camping qui sont top. Et ils font une belle sortie vélo, surtout le jeudi matin. Et ils finissent leur belle sortie sur le port de la Teste, et notamment chez nous, où ils peuvent avoir une petite explication sur la production et l'environnement qu'on a ici.
2: Alors, comment se passe la production justement actuellement ?
3: Eh bien, il se passe plutôt bien. Là, on est en pleine période de reproduction pour les huîtres. Donc, on a posé nos collecteurs, notre huître blanche, les coupelles. Donc, on attend qu'elles viennent se fixer dessus pour pouvoir les récolter l'année prochaine.
2: Les fortes chaleurs qu'on a eues en juin ont pas eu d'impact ?
3: Non, ça a juste anticipé un petit peu la ponte, enfin le frais des huîtres. Donc, on s'est tenu prêt à poser nos collecteurs et puis on attend de voir ce que ça va donner. Ouais.
2: Alors, leur début de saison plutôt contrarié, comment ça s'organise, vous, en tant que professionnel ? Est-ce que vous repensez l'organisation aussi de l'année ? Vous faisiez des marchés, est-ce que vous les prévoyez pour la fin de l'hiver ou pendant la saison hivernale pour essayer de compenser ? Comment ça va se passer ?
3: Oui, bah après, nous, on fait les deux. Hein. On a deux saisons, hein. La saison de Noël qui est importante, et aussi, bien évidemment, nous, avec la partie de dégustation, la saison estivale avec l'été. Donc là, on va voir, on attend voir, mais on a quand même bien bossé en juillet avec les locaux qui ont joué le jeu, qui sont restés là. Donc, et puis là, le mois d'août s'annonce plutôt pas mal. On a un peu de monde qui se promène, ça fait plaisir.
2: Et on peut manger les huîtres les pieds dans le sable à la cabane 164, et ça, c'est à ne pas manquer. Donc on vous y attend, il fait bon et c'est trop bien.
0: Merci beaucoup Marie Autos, en direct depuis la Teste de Buch, avec ici Gironde demain, émission spéciale, journée donc spéciale envers le tourisme en Gironde. Et puis samedi, Willy Revelli qui viendra pour son émission à Bordeaux, à ici Gironde. The Bagels avec Manic Monday.

0: The Bangles, Manic Monday.
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0: Ici Gironde, il est midi et c'est l'heure des infos. Avec vous, Clémence Fuléda.
2: De nombreuses personnes se recueillent en mémoire de Wilfried Schmitter en l'église de l'Espart-Médoc. Wilfried Schmitter, qui avait 34 ans, il luttait contre un feu près de l'aéroport de Bordeaux-Mérignac le 21 juillet, la veille du méga-feu de Somos. Elisa Robuchon, vous êtes à ses obsèques depuis ce matin. Il y a beaucoup d'émotions et beaucoup de pompiers présents.
3: Certains sont venus en tenue de travail, habillés comme prêts à aller sur le front de l'incendie, leurs gestes rythmés par cette musique. Ses collègues ont accompagné son cercueil recouvert du drapeau français posé sur un camion de pompiers. Autour d'eux, il y avait beaucoup de personnes venues lui rendre hommage, dont aussi des familles de pompiers. Pierrette habite Civrac, son neveu est lui aussi du métier et c'était un ami de Wilfried Schmitter.
4: Il est touché, nous ça nous touche parce que ça peut arriver à n'importe quel pompier. Ils donnent leur vie pour pouvoir sauver la nôtre.
3: On entend l'émotion de Pierrette, on entend aussi cette musique poignante qui a retenti sur la place de l'église. Plusieurs discours se sont également succédés, de la famille, des collègues aussi, dont l'un d'eux qui a rappelé, non sans difficulté, une phrase fétiche de Wilfried. « Maintenant, barrez-vous, bande de nazes !» Cette phrase qui résonne différemment aujourd'hui.
0: Merci beaucoup Elisa Robuchon en direct des obsèques de Wilfried Schmitter qui est mort aux côtés d'Anthony Berthomme, tous deux rattachés à la caserne de Saint-Médard en Anjal. Anthony Berthomme dont les obsèques auront lieu demain à Mérignac. Les deux sapeurs-pompiers professionnels sont d'ailleurs cités à l'Ordre de la Nation à titre posthume. Un décret vient de paraître au journal officiel pour leur donner ce titre qui récompense des actes de dévouement exceptionnels accomplis pour la France. Et sur le terrain, le travail de leurs collègues pompiers n'est pas totalement terminés. Ils sont maîtres du feu depuis hier, comme l'annonçait la préfète sur votre radio ici Gironde, mais ils vont continuer à surveiller pendant des jours et des jours pour éviter d'autres départs.
5: Il va falloir aussi reconstruire ce qui a été détruit.
0: Et pour réaliser des travaux d'urgence, la préfecture débloque une enveloppe de 300 000 euros pour les collectivités touchées. C'est une première enveloppe, dit la préfecture, qui met en place un comité de pilotage. Sachez aussi que la Poste envisage de faire rattraper à ses salariés les heures perdues pour celles et ceux qui n'ont pas pu travailler pendant les incendie. Plusieurs bureaux girondins avaient dû fermer. Le personnel a conservé son salaire, mais la Poste parle d'un cadre légal pour maintenir la rémunération des collaborateurs concernés. Et la CGT, de son côté, dénonce une mesure injuste.
5: Et l'une des questions à présent, c'est comment éviter de tels drames à l'avenir ?
0: Comment éviter que le feu ne se propage aussi vite ? On a posé la question à l'invité de la matinale d'ici Gironde à 8h moins le quart, Arthur Guérin-Turc. Il est géographe, spécialiste de la forêt, enseignant à la Sorbonne, mais surtout girondin. Pour lui, on a agi trop tard pour concevoir des pare-feux.
6: Quand l'incendie s'est déclaré, on a vu en effet les mairies prendre des décisions à la hâte, en urgence, pour couper, notamment au sud de Lacanau, mais d'autres communes ont fait de même. Vous voyez, les gens qui ont fait ça, heureusement qu'ils ont réalisé ces travaux, mais ils ont pris évidemment des risques inconsidérés. Et c'est vrai qu'il vaut mieux anticiper ces travaux durant l'automne-hiver, avant la saison estivale. Mais évidemment, ça se réfléchit en amont. Où est-ce qu'il faut faire la coupure? De combien de mètres? Et j'insiste bien, c'est pas seulement un pare-feu, dans le sens où c'est pas seulement une piste d'accès à la forêt, c'est vraiment une coupure. Il faut que ça soit large. Parce qu'aujourd'hui, ce qu'on appelle pare-feu, malheureusement, c'est beaucoup trop étroit et ça ne permet pas de ralentir le feu.
0: Arthur Guérin-Turc, interrogé par Kevin Plondel, le géographe, qui nous dit qu'il faut aussi diminuer la densité de bois par hectare. Il y a une discussion à avoir avec la filière bois sur le sujet. Son interview est à réécouter sur l'appli ici. Du côté du Var, les pompiers redoutent une journée à haut risque. Aussi, 8 massifs forestiers sont fermés. Le feu du Gros Bessillon n'est toujours pas fixé. Nous serons à leur côté dans le journal de 13h. Et nous sommes évidemment toujours à vos côtés ici Gironde. Mobilisés quand tous les autres médias partent, nous restons, nous vous aidons. Édition spéciale toute la journée jusqu'à 20h. Enfin, en foot, l'attente pour les Girondins de Bordeaux. puisque les nouveaux propriétaires sont passés devant le Comité national olympique et sportif hier pour tenter de se maintenir en National 1. L'avis de ce comité est attendu la semaine prochaine et puis ensuite la Fédération française de foot devra trancher sur l'avenir en sachant qu'un refus de le maintenir à ce niveau pourrait annuler purement et simplement la vente et acter la mort du club.
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0: Une météo grise mais douce, Isabelle.
5: Totalement, avec des températures qui sont annoncées à l'ombre à 30 degrés pour Bordeaux Métropole, Beautiran ou Saint-Macaire, 30 degrés aussi vers Libourne ou à Castillon-la-Bataille, Avéline, 29 degrés à Langoiran, Landiras ou Bazas, 28 à l'Espart-Médoc, 26 à l'Âge-Cap-Ferré ou Gujan-Mestras, 25 à Ourthain au bord de l'océan, avec une mer belle à peu agitée. Température de l'eau entre 22 et 25 degrés. Un petit message aussi pour les sauveteurs aux Porges qui réouvrent aussi toute la partie surf après avoir jeté ce qu'il fallait jeter, remettre les choses en place comme il se doit pour vous accueillir sur la plage du Porges. Ça y est, c'est fait avec les maîtres nageurs sauveteurs. La prochaine marée haute à la Teste de Buch, c'est à 11h18 et actuellement il y a un ralentissement de 8,5 km sur la 10 en direction de Bordeaux lorsque vous arrivez de Paris entre Saint-Vincent-de-Paul et Lormont.
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1: La vie continue en Gironde et les événements se multiplient pour recueillir des fonds pour les sinistrés des incendies. Deux grands concerts sont prévus à la fin du mois d'août. D'abord le 27 août à l'Arkéa Arena de Bordeaux avec une belle ribambelle d'artistes français. Zazie, Pascal Obispo, Renaud, Gaëtan Roussel, Benabar et Julien Clerc.
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1: Ça, c'est donc le 27 août à l'Arena de Bordeaux. Si vous êtes plutôt dans le Libournais, deux jours après, du côté d'Izon, donc le samedi 29 août, il y aura un concert en plein air, place de la mairie, avec des reprises du grand Jean-Jacques Goldman par le groupe En Passant, composé d'anciens musiciens de Goldman. Tous les bénéfices seront reversés à la commune sinistrée du Porge. Le 29 août, donc, rendez-vous place de la mairie à Izon.
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1: Nos marchés reprennent des couleurs et ça fait du bien. Vous qui passez peut-être dans la région pour le mois d'août, courez-y. Ils vous attendent, notamment au bassin d'Arcachon. Notez par exemple le marché couvert d'Andernos qui a rouvert ce week-end. Il a lieu chaque jour en plein centre-ville, à Alenton, également en plein air le dimanche et en nocturne, ça c'est très sympa, le jeudi. À Audange le mardi, à Biganos le dimanche aussi, ou encore à Gujan-Mestras le mercredi, et toujours en plein air, et il y en a encore d'autres, je ne vous les ai pas tous cités. Vous avez l'embarras du choix donc pour faire le plein de bons légumes, aubergines, poivrons, d'huîtres aussi et de tous les produits locaux. 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
1: Et si vous passiez le mois d'août au cœur du Libournais et des collines viticoles, et mieux encore dans une cité médiévale, Saint-Émilion, de jour comme de nuit. Alors si vous êtes plutôt de jour, je vous invite grandement à vous inscrire à une visite dégustation en immersion dans les vignobles. Vous en apprendrez plus sur les appellations, les châteaux, et puis vous découvrirez les secrets des vins prestigieux de Saint-Émilion qu'on adore, de la vigne au chai, sans oublier évidemment de déguster. Si vous êtes un oiseau de nuit, vous aurez rendez-vous au crépuscule, place du Clocher, pour découvrir la ville et arpenter les ruelles jusqu'à l'église souterraine à la lueur d'une lanterne. Oui, d'une lanterne, c'est très très mystérieux. Et il y a même une balade prévue spéciale Révolution française, une présentation un petit peu plus théâtrale des secrets de cette ville magnifique qu'on vous invite à découvrir, Saint-Émilion.
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1: Et le Mistral souffle sur les braises dans le Var. Les pompiers craignent une reprise de feu. On sera sur place dans un instant. Et si les fabricants de cigarettes s'aidaient à financer la lutte contre les incendies, une proposition de loi est sur la table. La sécheresse qui fait aussi le malheur des agriculteurs. L'herbe jaunie ne nourrit pas les bêtes. Ils craignent des grosses pertes de rendement. Dans l'actualité aussi, le musée Jacques Chirac en Corrèze cambriolé pour la deuxième fois en moins d'un an. Et le départ de la 6e étape du Tour de France Femmes, aujourd'hui entre Loire et Ardèche.
2: La crainte encore d'un nouvel incendie dans le Var.
1: Département en vigilance rouge aujourd'hui pour un risque très élevé de départ de feux de forêt, tout comme les Bouches-du-Rhône, le Vaucluse et l'Aude. Le Var encore marqué par l'incendie du Gros Bessillon et ses 6000 hectares de végétation qui ont brûlé. Le feu est stabilisé depuis plusieurs jours, mais il faut encore traiter les points chauds. Pas évident avec le vent qui se lève aujourd'hui, Faustine Calmel.
3: La montagne est calcinée. De loin, c'est un désert de cendres et de branches noircies.
4: Ça va, mal les gars ?
3: Dans lequel évolue Franck Boller, pompier volontaire venu de Dordogne, prêté main forte, lance à eau dirigée vers les arbres brûlés.
4: Alors là, on a pour mission de noyer toutes les souches et de noyer vraiment la partie haute de ce vallon, parce que là-bas, il y a un gros massif. Et avec des mistrales ou l'intramontane qui devraient revenir, mais pour éviter toute saute de feu et que malheureusement ça reparte là-bas.
3: Là-bas, c'est encore en partie vert, chêne et cyprès debout qu'il faut préserver, défend le capitaine Antoine Baron des pompiers du Var.
5: Il reste encore les feuilles, il reste encore beaucoup de combustible. On peut avoir des braises qui se réactivent en fonction des vents et mettre le feu à cette végétation qui est à moitié brûlée. C'est cette interface-là qu'il faut impérativement traiter.
4: On va partir de là, t'inquiète.
6: Parce que là, on est parti vachement bas. Il va falloir qu'on refasse une boucle pour retirer, pour redescendre.
3: Les équipes tirent les lances, depuis les camions en contrebas jusqu'en haut des versants pentus, dans des vallons encaissés. Un relief qui rend ce travail effectué en pleine chaleur harassant et parfois impossible.
5: Quand c'est vraiment trop inaccessible, on a des unités spécialisées qui sont transportées directement par hélicoptère, avec du matériel, avec des grosses bonbonnes d'eau directement à un endroit inaccessible par voie terrestre.
3: Autre moyen pour s'approcher des zones à traiter, la création de pistes. 30 km de chemin ont été dégagés au bulldozer dans la forêt et il faut faire vite, le vent est attendu en début d'après-midi.
1: Le Var, qui fait partie des 8 départements du sud-est de la France, toujours en vigilance orange canicule aujourd'hui. Après l'hommage, la reconnaissance de leur engagement pour les deux pompiers qui ont lutté contre les flammes au péril de leur vie en Gironde, Anthony Berthaume et Wilfried Schmitter, tous deux décédés lors de l'incendie à Mérignac le 21 juillet. Ils sont cités à l'ordre de la nation.
2: Et pour financer la lutte contre les incendies, justement, un député propose de taxer l'industrie du tabac.
1: Car on sait que 9 départs de feu sur 10 sont d'origine humaine et dans 15% des cas, partie d'un mégot jeté dans la nature. Cette proposition de loi est portée par Yannick Neuder, député LR d'Isère et ancien ministre de la Santé.
7: Il y avait déjà des comportements qui sanctionnent les fumeurs qui jettent leurs mégots. Mais il n'y avait rien au niveau des fabricants de tabac sur cette lutte contre l'impact environnemental des mégots. Donc c'est aussi une juste répartition de la charge vis-à-vis aussi des fabricants. C'est 2% en gros du prix de vente, ce qui fait à peu près 15 euros pour 1000 cigarettes vendues. Donc ça représente à peu près un fonds de 350 millions d'euros qui sera utilisable pour les SDIS, pour l'Office national des forêts, pour le Centre national de la propriété forestière, pour les associations, pour les collectivités locales, pour permettre justement la régénération des zones humides, la régénération des forêts, les équipements pour les pompiers et la dépollution des sols et des eaux.
1: La végétation partie en fumée aux quatre coins de la France car elle est très, très sèche à cause des vagues de chaleur et ça se voit dans les champs des agriculteurs, notamment sur cette exploitation de vaches laitières et de porcs en Bretagne dans le pays bigoudin à Plouhinec et Madoé.
8: Du haut de l'exploitation de Nicolas Le Goff,
9: par celle-là, il n'y a vraiment plus rien.
8: On aperçoit une pâture brunie par le soleil.
10: On va voir ?
8: Mais il y va à contre-cœur, les larmes aux yeux, trop difficile de voir ce champ brûlé.
9: On va pas voir les parcelles, ça fait mal au cœur. Moi j'y vais accompagné à chaque fois, ils ont envie de chialer, c'est pas simple.
8: Pour comprendre l'ampleur du désastre, l'éleveur s'accroupit, prend l'herbe, enfin la paille dans sa main, pas besoin de l'arracher, il n'y a plus de racines.
9: Là, la terre est à nu, donc on voit que l'herbe se décroche complètement du sol. Le milieu racinaire est mort, quoi. Il n'y a plus de vie quoi, dans le sol. Quoi. La végétation est morte sur le sol. On avait connu ça en 2022.
10: 2022. Bernaud, c'était une sécheresse historique. Est-ce que là, c'est semblable?
9: C'est pire. Sur le mois de juin, on a eu 15 mm d'eau. Sur le mois de juillet, on a eu 6 mm d'eau.
8: Il en faudrait au minimum deux fois plus.
9: Sur la commune, on est sur des terres légères, donc avec très peu de capacité à retenir l'eau.
8: La conséquence directe, il veut nous la montrer, les vaches ne broutent plus dehors, mais mangent à l'intérieur.
9: Du coup, là, elle mange la ration d'hiver en plein été.
8: Puiser dans son stock d'hiver, c'est aggraver sa situation financière.
9: C'est des coûts alimentaires qui explosent. Aujourd'hui, on voit les cours de la céréale qui s'emballent. C'est sûr, il y a beaucoup de spéculation sur le marché. Le blé a pris pas loin de 50 euros la tonne en quelques jours.
8: Et il pourrait dépenser jusqu'à 50 000 euros de céréales en plus pour compenser l'herbe qu'il n'a pas pu récolter.
1: Et pour répondre à la détresse du monde agricole, le gouvernement a annoncé hier un plan pour venir en soutien des agriculteurs qui subissent les conséquences de la sécheresse. Le musée du président Jacques Chirac à Saran en Corrèze a été une nouvelle fois cambriolé. Un vol avec effraction la nuit dernière. C'est la deuxième fois que ça arrive en moins d'un an, Philippe Graziani.
11: C'était en octobre 2025. Il y avait eu deux casses au musée de Saran. Le premier le dimanche 12 en plein jour. Quatre individus cagoulés et armés d'un fusil à pompe s'étaient fait remettre le fond de caisse et une montre de collection. Ils avaient été interpellés quelques heures après leur forfait. Et deux jours plus tard, la nuit, cette fois entre le 13 et le 14, il y avait eu un vol avec effraction dans les réserves. Le où les voleurs étaient repartis avec des bijoux et montres de luxe pour 1 million d'euros de butin. Ils n'ont pas été identifiés. Cette fois, le mode opératoire est différent. Cette nuit, le où les braqueurs sont entrés par la porte principale en cassant une vitre. Seul indice sur les objets volés, à travers les vitres du musée, on voyait les enquêteurs investiguer dans la partie dévolue aux expositions temporaires consacrées cette année à la mode diplomatique et aux Inuits. Personne n'en dit plus, ni Claude Chirac présente sur place ce matin, ni la maire de Saran. Quant au département propriétaire du musée, il rappelle juste les travaux en matière de sécurité réalisée après les vols d'octobre.
1: Info ici Limousin, Philippe Graziani.
2: 13h07, elle espère toujours retrouver sa fille en vie.
1: La mère de Manon Rolando, cette agricultrice de 31 ans, portée disparue depuis 4 mois près de Nantes. Sa disparition a ému beaucoup de monde, une battue a été organisée pour la retrouver, une cagnotte lancée pour aider sa famille à continuer de nourrir les animaux de la ferme. Le conjoint de Manon Rolando a été interpellé en Algérie, où il s'est enfui avec leur fille de 15 mois. Situation très difficile à vivre pour Nathalie, la maman de Manon Rolando, qui en appelle à Emmanuel Macron.
12: Je veux pas faire de politique, je veux juste que ça avance, je veux juste des réponses, je veux juste savoir si monsieur Boukhari il parle là-bas, ce qu'il a à dire, et il y a que lui qui a la vérité et qui peut me faire avancer l'enquête.
13: Vous savez que les liens entre la France et l'Algérie sont complexes.
12: Je sais qu'ils sont complexes, mais ce n'est pas une histoire politique là, c'est une histoire de droit commun, et peut-être que grâce à cette affaire, grâce à Manon, les relations humaines vont s'améliorer. Ça reste une famille qui souffre, ça reste une petite fille aussi qui n'a plus sa maman. Donc nous sommes tous des humains. Alors certes, peut-être qu'il faut que je sois patiente parce que tout ça c'est en haut. Mais je ne peux plus attendre parce que Manon elle est peut-être séquestrée quelque part et peut-être qu'on a encore le temps de la sauver. Donc je ne peux plus.
1: Et le bébé de ce couple a été récupéré par la grand-mère en Algérie. Ce témoignage très fort de la maman de Manon Rolando au micro d'Anne Bertrand d'ici Loire-Océan à écouter en longueur sur notre site ici.fr.
2: Duralex a bon espoir de trouver un repreneur.
1: Le fabricant de verre dans le Loiret est en redressement judiciaire depuis le mois de juin et les candidats à sa reprise avaient jusqu'à midi pour faire une offre. Un dossier solide a été déposé, celui de Cédric Meston, cofondateur de la marque française de produits végétariens Apivore. Le jeune entrepreneur a racheté l'année dernière Tupperware et a permis son sauvetage. Une autre entreprise française est en grande difficulté financière. Cycle Lapierre demande son placement en redressement judiciaire. Le fabricant de vélos installé à Dijon depuis 80 ans cherche un investisseur capable de financer durablement son avenir.
2: La sixième étape du Tour de France Femmes démarre dans une vingtaine de minutes.
1: Les 153 km de Montbrison dans la Loire à Tournon-sur-Rhône en Ardèche. Six grosses montées au programme, les regards sont tournés vers la Bretonne, Cédrine Carbaol, française la mieux classée, 9e au général, et une mentalité de battante, Manon Vautier-Cholet.
14: Avec une casquette rose aux couleurs de son équipe, c'est la Française Cédrine Carbaol que Catherine attend sur la ligne d'arrivée.
15: J'admire sa volonté, son courage, comme une gagnante, ouais, avec sa force, son envie.
16: Parce que Cédrine Carbaol, elle a la niaque, et ça c'est sa maman Françoise qui le dit. Tout récemment retraitée, elle gère le fan club de la Bretonne sur la Grande Boucle. Cédrine Carbaol. qu'elle lui souhaite.
17: Ah, le meilleur d'elle-même. Pas de chute, évidemment. Et de sortir de là avec le sourire, qu'elle se fasse plaisir.
16: La Finistérienne commence le vélo adolescente. Connue pour ses qualités de descendeuse, elle aime surtout passer à l'attaque. Et tout est encore possible, confie son amie et concurrente dans le peloton, Célia Lemoël.
18: Elle est un peu plus à l'aise dans les montées plus longues qui dépassent 20 minutes. Donc, je me dis, elle a encore de quoi faire des belles étapes, notamment la dernière, parce que c'est un enchaînement de montées et de descentes, donc ça lui va très bien. Je viens de dire, rien n'est encore joué.
16: Première française à gagner une étape depuis Jeannie Longo en 2024. Cédrine Kerbaol vise le plus haut du tableau.
19: Bah, l'objectif, évidemment, ça va être de suivre les filles du classement en général, de ne pas s'affoler, de rester calme.
16: Cédrine Kerbaol qui se trouve à moins d'une minute du top 5.
2: Sixième étape à vivre cet après-midi sur ICI.
16: Merci.
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2: Pour un week-end au soleil, au bord de la mer, avec de la douceur de vivre, il y a Nice et sa promenade des Anglais. Une promenade qui date de la fin du 18e, un lieu de rencontre et de vie que nous découvrons ou redécouvrons maintenant avec Partir.
22: La promenade des Anglais, c'est cette avenue célèbre à Nice, ornée de palmiers, qui longe la mer Méditerranée et ses plages de galets. On vient y faire du sport, flâner sous les perles.

L'impression de voyager, de faire un petit tour du monde. C'est précisément ce mélange de population et l'essor du tourisme qui ont fait la promenade des Anglais. Et je trouve ça passionnant. Bienvenue dans Partir, la promenade des Anglais dans l'ambiance de la Belle Époque. Votre point de départ, c'est le parc de la colline du château. Vous ne pouvez pas le manquer, il est tout au bout de la promenade des Anglais. D'ici, on surplombe la ville de Nice et la mer Méditerranée. Juste devant nous, filant tout droit, la promenade des Anglais avec ses palaces et ses immeubles prestigieux, emblématiques de la Belle Époque. La vue panoramique à 360 degrés est à couper le souffle. Au fait, pour profiter pleinement de votre balade, n'oubliez pas votre crème solaire, un chapeau et des lunettes de soleil. Parce que Nice fait partie des villes les plus ensoleillées de l'Hexagone, avec près de 300 jours de beau temps par an. Le gros avantage, c'est que vous pourrez déjeuner à l'extérieur, même si vous venez en hiver. L'histoire de la promenade des Anglais démarre dans les années 1760. Avec l'arrivée des premiers hivernants britanniques. Ce bord de mer, ce climat, les montagnes derrière la ville, ils adorent. À l'époque, la prom n'est qu'un modeste chemin de terre poussiéreux qui longe la côte. On a du mal à l'imaginer. Au début du 19e siècle, un pasteur anglais a l'idée d'une collecte pour le transformer en un sentier piétonnier. Puis à la fameuse Belle Époque, le front de mer est prolongé, arboré, embelli, et peu à peu, le chemin des Anglais devient la promenade des Anglais. En 2021, le lieu est classé au patrimoine mondial de l'UNESCO. Si vous venez en été, sachez que comme cette colline du château où nous démarrons, il existe trois autres oasis de fraîcheur sur la promenade des Anglais. Des jardins qui existaient déjà à la Belle Époque et qui vous accueillent gratuitement. Le jardin Albert Ier, le jardin de l'Arménie et le jardin de la Villa Masséna. Dans ce jardin, il y a un mémorial qui compte beaucoup pour les Niçois. Il a été installé pour qu'on n'oublie jamais les victimes qui ont péri dans l'attentat du 14 juillet 2016. Depuis le Belvédère, on voit bien l'enfilade des plages le long de la promenade des Anglais. Et à Nice, les plages, ce sont des galets. Mais même si c'est tentant, sachez qu'il est interdit d'en ramener chez soi. En parlant des plages, il existe des plages privées et des plages publiques pour que tout le monde puisse en profiter. Avant de vous jeter à l'eau, regardez bien la couleur des drapeaux. Il y a bien sûr les traditionnels verts, jaunes et rouges, mais il y a aussi un drapeau violet qui indique la présence de méduses. La plage du Centenaire et Carras Plage sont équipées pour l'accueil des personnes en situation de handicap. Mais je vous ai promis de découvrir la promenade des Anglais autrement, dans l'esprit de celles et ceux qui l'ont créée au 19e siècle. Pour cela, depuis le belvédère de la colline du château, on peut emprunter le chemin qui descend vers la prom, mais on peut aussi profiter d'un ascenseur gratuit.

voici donc sur la promenade des Anglais, un lieu qui invite immédiatement à la douceur de vivre. Il suffit d'ailleurs de regarder autour de soi. Les cyclistes côtoient les joggeurs, les touristes et les promeneurs profitent d'un moment de détente. Les familles et les amis s'y retrouvent. On y vient pour déjeuner, pour partager des moments de fête comme la célèbre bataille des fleurs, l'arrivée du Paris-Nice ou encore l'Ironman. C'est d'ailleurs à la belle époque que la pratique du sport se développe, avec notamment le cyclisme et le tennis, introduits par les aristocrates venus du Royaume-Uni, tant pour se montrer que pour la bonne santé. Pour apprécier la vue sur la mer et l'horizon, vous pouvez profiter des fameuses chaises bleues. Bien plus que du mobilier urbain, elles appartiennent au patrimoine niçois. Bleu comme la mer, bleu comme le ciel, cette mythique chaise est conçue en 1948. À l'époque, il faut payer pour s'y asseoir, auprès des chaisières. C'est comme ça qu'on appelle les loueuses de chaises. Mais ce n'est

0: le cas depuis longtemps. Et évidemment, ne passez pas à côté d'un bain de mer. Franchement, il est à portée de main. À Nice, on se baigne été comme hiver. D'ailleurs, la Belle Époque a lancé une tradition qui perdure aujourd'hui encore, celle du bain de mer des fêtes de fin d'année. À ne manquer sous aucun prétexte, même en tant que simple spectateur. Le lieu que j'adore sur la promenade des Anglais, c'est le célèbre hôtel Negresco. On le remarque tout de suite avec sa façade blanche monumentale et sa coupole rose caractéristique. Une coupole classée monument historique. Et c'est même tout le toit qui est classé. C'est une femme, Jeanne Augier, qui est à l'origine du Negresco tel qu'on le connaît et qui a soigné chaque détail de son établissement pendant plus de 60 ans. Catherine Deneuve, Michael Jackson, le peintre Dali ou encore la diva Montserrat Caballé, tous ont séjourné au Negresco. J'ai rendez-vous avec Tom Aubry. Il est chercheur en histoire et créateur du compte Instagram Nhistorique.
1: Le Negresco, c'était vraiment un lieu phare de cette promenade des Anglais. Déjà, c'est un hôtel musée. Il y a des œuvres d'art partout. C'est magnifique, ça vous en met plein la vue. Mais c'est aussi un symbole, c'est un peu la tour Eiffel de Nice, si j'ose dire, avec cette coupole rose qui domine toute la promenade. C'est un symbole même du tourisme lors de sa construction et même de son inauguration. Ce n'est pas moins de 7 têtes couronnées qui assistent à l'événement.
0: Faites-vous plaisir et offrez-vous un café, un verre ou même une glace dans l'esprit Belle Époque au restaurant La Plage du Negresco. Véritable jardin sur la mer, c'est l'endroit idéal pour profiter de la douceur de vivre de la Riviera et rêver face à la Grande Bleue. Il faut bien sûr être habillé convenablement, on laisse les tongs au placard, mais vous pouvez passer un moment sans vous ruiner non plus. Comptez autour de 6 euros pour une glace, 7 euros pour un café et 15 euros pour un cocktail sans alcool. En hiver, c'est à l'intérieur de l'hôtel ou en terrasse que vous serez installé. Mais l'esprit reste le même. Juste à côté du Negresco, il y a un autre joyau architectural de la Belle Époque qu'il ne faut surtout pas manquer. Il s'agit de l'élégante Villa Massena, classée au titre des monuments historiques. Son jardin est un peu anglais, un peu français, dans l'esprit cosmopolite de la promenade. Au départ, c'était un verger. Il y a d'ailleurs aujourd'hui encore tout un alignement d'agrumes, citronniers, orangers, mandariniers. Parmi les différentes essences, des arbres fruitiers typiques du climat méditerranéen offrent l'occasion d'une balade sensorielle et parfumée de la Côte d'Azur.
1: Lorsque je suis rentré pour la première fois dans la Villa Massena, ça a été un véritable voyage dans le temps. J'ai découvert des tableaux magnifiques, un escalier monumental et des ornementations un peu partout. Et c'est vraiment caractéristique de ces villas de la Belle Époque parce que on y vivait dans cette villa. Ça appartenait à la famille Massena et elle a été léguée à la ville il y a plus d'un siècle pour en faire un musée.
0: Je vous propose maintenant un exercice d'imagination. Tournez-vous vers la mer et imaginez un édifice somptueux de 20 mètres de haut, construit sur pilotis, où l'on allait jouer, se restaurer ou encore écouter des concerts. Le casino de la Jetée Promenade. Ce lieu mythique était le rendez-vous incontournable de la haute société de passage sur la Côte d'Azur. Malheureusement, le bâtiment a été détruit pendant la Seconde Guerre mondiale. Des fouilles archéologiques sous-marines ont été menées et ont permis de retrouver des vestiges de cet édifice. Aujourd'hui, grâce à une expérience immersive et gratuite, il est possible de faire un bond dans le passé et de redécouvrir ce casino comme à la Belle Époque. Pour cela, rendez-vous au centre du patrimoine situé dans le Vieux-Nice, où grâce à un casque de réalité augmentée, vous allez vous plonger dans une formidable reconstitution digitale conçue pour tous dès l'âge de 10 ans.
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0: Au fait, je vous ai promis au début de l'épisode que je vous dirais pourquoi la baie de Nice s'appelle aussi la baie des anges.
1: On nous raconte qu'une certaine sainte réparate, une martyre chrétienne, aurait été décapitée et on aurait mis son corps sur une barque et la barque serait arrivée sur la baie des Anges. Et cette fameuse barque, bah, les pêcheurs l'auraient vue poussée par des anges. Donc, ils auraient donné le nom de baie des Anges. Mais ça, c'est un peu la légende chrétienne.
0: Il y a en réalité une deuxième origine à cette appellation qui prend sa source dans la mer. Autrefois, le long de la côte, vivaient en grand nombre des petits requins plats et inoffensifs que les pêcheurs attrapaient parfois dans leurs filets. Leur grande nageoire latérale faisait penser aux ailes des anges. La baie est alors devenue la baie des anges. Cette espèce, appelée ange de mer, aujourd'hui rare en Méditerranée, est considérée comme très menacée. Le souvenir incontournable de votre séjour, celui qui installera un peu de douceur de vivre, de la promenade des Anglais dans votre intérieur, c'est évidemment une belle affiche. La promenade avec le Negresco, le Vieux-Nice, la baie des Anges, la place Masséna. Vous aurez l'embarras du choix pour une quinzaine d'euros. Si vous avez encore un peu de temps devant vous, si votre week-end n'est pas terminé, j'ai une dernière idée pour vous. Un pique-nique façon Belle Époque pour découvrir la cuisine niçoise. Et pour le préparer, nous allons nous rendre juste derrière le front de mer, sur le marché du Coursalia, qui se tient du mardi au dimanche.
3: Allez, donc il y a une soca avec ceci, une épice saladière, une soca, alors tenez, deux pizzas.
4: Ça sera tout.
0: Bienvenue sur le marché du Coursalia, un festival de couleurs et de saveurs, un vrai marché méditerranéen. Et c'est ici que nous allons préparer notre pique-nique. Un pique-nique typiquement niçois, évidemment. La cuisine niçoise, qui compte plus de 200 recettes, est reconnue patrimoine culturel immatériel français depuis 2019. Et à la Belle Époque, elle se distingue déjà, et notamment avec une spécialité emblématique de Nice, le fameux pain bagnat, que l'on pourrait traduire par pain baigné ou pain mouillé. Très pratique en pique-nique. Autrefois, on le préparait avec du pain rassis qu'on frottait avec de l'ail, qu'on réhydratait avec de l'huile d'olive et le jus des tomates bien mûres. Et puis on le garnissait, tout comme on le fait encore aujourd'hui, avec des cébettes, des tomates, du poivron, un œuf dur, des fèves, de l'artichaut violet, des radis, des olives noires, des miettes de thon à l'huile d'olive ou de l'anchois. Ah, on n'oublie pas le basilic et la gousse d'ail, hein ? À la Belle Époque, c'était l'encas des pêcheurs et des travailleurs du matin.
3: On a la soca, la fameuse soca, donc là, ça ne s'invente pas, faite au feu de bois. Donc farine de pois chiche, huile d'olive, eau, sel. Alors je sonne la cloche dès que la soca arrive, donc pour signaler aux gens qui se promènent et qui ont pris un ticket, qui ont déjà prépayé, quoi, payé la soca. On la fabrique au feu de bois chez Teresa, rue droite. Et donc voilà, on attend l'arrivée. Donc à peu près toutes les 10 minutes, on a l'arrivée de la soca fraîche, qui se mange comme ça, bien chaude, et puis voilà.
0: La soca, moi je l'aime bien poivrée. Très pratique pour le pique-nique. Muni de vos provisions, il ne vous reste plus qu'à vous installer sur les chaises bleues ou sur votre serviette, sur une des plages de la prom, et comme à la Belle Époque, face à la mer, appréciez le moment. C'est simple, convivial, et c'est une activité plaisir qui fera à coup sûr l'unanimité. Et il faut absolument aussi goûter à la pissaladière, au beignet de fleurs de courgettes, au farci ou à la tourte de blette. C'est frais et tous ces produits que vous trouverez sur le marché sentent bon l'arrière-pays niçois. Mais ça, vous le découvrirez quand vous viendrez.
5: Sans faute, car tout cela a l'air délicieux. Merci Nadia Gabriargue d'Ici Azur. 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Et demain, nous partirons au Mont Ventoux qui sera une étape du Tour de France Femmes. D'ailleurs, en parlant du Tour, nous faisons un point sur l'étape du jour juste après Jean-Pierre Madère sur votre radio Ici.

0: Macumba, Jean-Pierre Madère. Nous partons maintenant à Montbrison dans la Loire pour la 6e étape du Tour de France Femmes. Le départ est prévu dans les prochaines minutes et l'arrivée aura lieu à Tournon-sur-Rhône en Ardèche. 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
2: Un point sur la course et l'arrivée en direct.
1: Olivier Estran.
3: Bienvenue sur cette 5e étape du Tour de France Femmes édition 2026 que l'on vit ensemble tous les jours sur votre radio ICI, radio officielle du Tour. 153 km 400 aujourd'hui au programme entre Montbrison dans la Loire et Tournon-sur-Rhône dans l'Ardèche. Il fait encore très beau, très chaud. Ça va jouer bien sûr dans ce parcours une nouvelle fois bien accidenté. 135 participantes encore en course. Elles s'apprêtent à prendre le départ dans quelques instants à Montbrison. Bonjour Manon Vautier-Chollet.
4: Bonjour Olivier, bonjour à tous.
3: Vous êtes sur la moto ici, sur cette ligne de départ, le départ fictif qui va être donné pour se mettre en jambes.
4: Oui, c'est ça, et on les a vus, les 135 coureuses se préparer. On a aperçu notamment à l'avant la maillot jaune, évidemment, Marlène Reusser. Et là, ça y est, on a pris la route, Olivier. Donc, on est en train de faire les tout premières centaines de mètres de ce départ fictif. Ça va partir tranquille, hein, puisque le départ réel, il est quelques kilomètres après. Mais elles sont prêtes, les 135 coureuses. Elles sont toutes derrière la ligne d'arrivée depuis une dizaine de minutes maintenant. Elles ont pu garder peut-être un petit peu plus leur gilet réfrigérant, hein, parce que vous le disiez, il fait toujours très chaud. Donc voilà, ça leur permet de partir au plus frais. Départ dans quelques minutes, Olivier.
3: 29 degrés ici à Tournon-sur-Rhône. Nous sont attendus les coureuses en fin d'après-midi, mais beaucoup de difficultés également sur ce parcours. Il y a 6 côtes à franchir aujourd'hui, avec 17 points de montagne à glaner. On rappelle que bien sûr la Suissesse Marlène Reusser est toujours en jaune et que Demi Vollering est à l'affût pour prendre sa tunique. Opération Mission Impossible pour Pauline Serrand-Prévot qui est à 5 minutes au classement. Mais pourquoi pas peut-être un miracle, on l'espère, on croise les doigts. 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
6: Et si vous passiez le mois d'août au cœur du Libournais et des collines viticoles, et mieux encore dans une cité médiévale, Saint-Émilion, de jour comme de nuit. Alors si vous êtes plutôt de jour, je vous invite grandement à vous inscrire à une visite dégustation en immersion dans les vignobles. Vous en apprendrez plus sur les appellations, les châteaux, et puis vous découvrirez les secrets des vins prestigieux de Saint-Émilion qu'on adore, de la vigne au chai, sans oublier évidemment de déguster. Si vous êtes un oiseau de nuit, vous aurez rendez-vous au crépuscule, place du clocher, pour découvrir la ville et arpenter les ruelles jusqu'à l'église souterraine à la lueur d'une lanterne. Oui, oui, d'une lanterne, c'est très très mystérieux. Et il y a même une balade prévue spéciale Révolution française, une présentation un petit peu plus théâtrale des secrets de cette ville magnifique qu'on vous invite à découvrir, Saint-Émilion.
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Blondie sur ICI Gironde, Heart of Glass. Bon début d'après-midi, soyez les bienvenus à l'écoute de votre radio locale. À vos côtés, pour l'après et toute la phase de reconstruction suite aux incendies et à toutes ces conséquences que l'on connaît, le feu est bel et bien fixé, mais la vigilance reste de mise. Restez attentifs à vos téléphones et à l'évolution de la situation toute la journée sur ICI.fr. Une playlist concoctée pour vous cet après-midi avec Vita, Renaud et Govincers.

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0: ça fait mal, c'était Vita. À suivre sur Ici Gironde, la rédaction fait le point sur l'actualité dans le département. Juste le temps pour nous d'écouter la chanson d'Harry Styles, As It Was, et puis Julien Clerc, soyez les bienvenus.
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2: Bon début d'après-midi à vous, soyez les bienvenus sur Ici Gironde, il est 14h. Les infos avec Clémence Fuléda.
3: Et après les obsèques très émouvantes de Wilfried Schmitter ce matin en l'église de l'Espar-Médoc, en présence de centaines de personnes, celles d'Anthony Berthomme sont organisées demain à Mérignac. Wilfried Schmitter et Anthony Berthomme étaient sapeurs-pompiers, ils avaient 34 ans et ils sont morts il y a un peu plus de 15 jours, piégés dans leur camion dans un incendie près de l'aéroport de Bordeaux-Mérignac qui s'est déclenché la veille du méga-feu de Somos. Ils sont tous deux cités à l'Ordre de la Nation à titre posthume, un titre qui récompense des actes de dévouement exceptionnels accomplis pour la France. Et sur le terrain, les pompiers continuent bien sûr de surveiller les fumerolles de l'incendie qui est maîtrisé depuis hier. Beaucoup de bénévoles s'activent aussi pour aider des animaux, comme à Landiras. Le parc animalier Sud-Gironde a recueilli des animaux sauvages blessés ou des animaux domestiques dont les propriétaires évacués ne pouvaient s'occuper. Nicolas Joly, vous étiez dans ce parc au milieu des bois ce matin. Les animaux y sont chouchoutés.
4: Gunther, la vache, et Coco, le lama, se réveillent doucement. La journée commence pour le refuge et ses habitants.
5: Ah ouais, là, c'est le début de la journée. C'est qu'on sort quelques chiens.
4: Patrick Meng dirige le parc et accueille les nouveaux pensionnaires. Il pense ce matin aux animaux qu'il n'a pas pu sauver.
6: Ces animaux de la faune sauvage, malheureusement, il y en a certains qui doivent être euthanasiés parce que des brûlures trop importantes. Et c'est une délivrance quand même pour eux, même si c'est toujours pénible de devoir faire ça. Quand on ne peut plus rien faire, on ne peut plus rien faire. Par contre, il y a d'autres animaux qui ont été stabilisés et qui sont partis après sur les centres de soins.
4: Là, on a 3 chèvres devant nous. Il y a encore 2 chevaux aussi qui sont un peu plus loin.
6: Il y a encore des chevaux. On a récupéré des chevaux, des ânes, de la basse-cour, des caprins. On a dû récupérer, je pense, une trentaine d'animaux.
4: Pour s'en occuper, il faut des bénévoles. Isa arrive tout juste d'Alsace en bus. Et comme tout le monde ici, c'est une amoureuse des bêtes.
7: Sensible à la nature et puis je suis en vacances pour le moment, donc je ne me voyais pas continuer à être à la piscine et voilà, il fallait que j'y aille en fait, j'avais besoin.
4: Les tâches ne manquent pas, nourrir, soigner, répondre au téléphone aussi. Après les incendies dramatiques, beaucoup de gens veulent faire des dons.
6: Vous venez quand vous voulez. Et ouais. Puis on les récupérera, il n'y a pas de souci.
8: Très bien. Bon, écoutez, merci bien.
6: Merci à vous, madame. À bientôt.
3: Un reportage de Nicolas Joly pour Ici Gironde, votre radio mobilisée. On est en édition spéciale ce soir encore jusqu'à 20h. Un Bordelais de 29 ans arrêté dans les Landes sur l'autoroute A63 ce matin. Il roulait à 191 km/h au lieu de 110 en direction de Bayonne. Son permis lui a été retiré et sa voiture est à la fourrière. L'entraîneur des Girondins, Rio Mavuba, quitte le club. C'est son adjoint Arnaud Cormier qui va assurer l'intérim. Rio Mavuba qui avait fait part aux dirigeants des vendredi dernier de ses interrogations sur son avenir après un mois de juillet apocalyptique qui a vu les Girondins de Bordeaux être exclus de toutes les compétitions nationales. Les nouveaux propriétaires sont passés devant le comité national olympique et sportif hier pour tenter de se maintenir en National 1. L'avis de ce comité est attendu pour la semaine prochaine. Et puis c'est la 6e étape du Tour de France. Femme aujourd'hui, 153 km entre Montbrison dans la Loire et Tournon-sur-Rhône en Ardèche. Étape très accidentée, la Suissesse Marlène Reusser est en jaune et vous vivrez l'arrivée avec nous.
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4: La météo de votre jeudi après-midi en Gironde avec une alternance entre soleil et voiles nuageux. Côté température, on avoisinera les 30 degrés aujourd'hui. Si ces journées plagent pour vous, 27 degrés sur la côte atlantique comme à Lacanau, 27 degrés accompagné d'un vent modéré, oui, mais bien là, dans les terres, entre 29 et 30 degrés, 29 à Blaye et Saint-Émilion, la maximale à Bordeaux avec 30 degrés. Un petit coup d'œil rapide pour la journée de demain, du soleil du matin au soir avec des températures à la hausse et une maximale à 33 degrés.

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1: Et soutient l'élan de solidarité qui se poursuit. Même après tous ces jours et toutes ces nuits de lutte contre les feux, l'après est à reconstruire ensemble. Et on sait combien cela va être dur pour les personnes qui ont subi ces feux. Des fonds vont être levés grâce à des événements caritatifs comme ce grand concert du 27 août à l'Arena de Bordeaux en présence d'artistes comme Zazie, Pascal Obispo, Gaëtan Roussel, Julien Clerc ou encore Benabar. La musique justement arrive avec Françoise Hardy, le duo Grand Corps Malade et Stiletto, et puis Tina Turner. Après ça, ce sera le retour de l'info à 14h30.
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1: La vie continue en Gironde et les événements se multiplient pour recueillir des fonds pour les sinistrés des incendies. Deux grands concerts sont prévus à la fin du mois d'août. D'abord le 27 août à l'Arkéa Arena de Bordeaux avec une belle ribambelle d'artistes français. Zazie, Pascal Obispo, Renaud, Gaëtan Roussel, Benabar et Julien Clerc.
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1: Ça, c'est donc le 27 août à l'Arena de Bordeaux. Si vous êtes plutôt dans le Libournais, deux jours après, du côté d'Izon, donc le samedi 29 août, il y aura un concert en plein air, place de la mairie, avec des reprises du grand Jean-Jacques Goldman par le groupe En Passant, composé d'anciens musiciens de Goldman. Tous les bénéfices seront reversés à la commune sinistrée du Porge. Le 29 août, donc, rendez-vous place de la mairie à Izon.
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0: Donne-moi le temps, c'était Jennifer. Le temps, nous le prenons ensemble justement. C'est important d'être soudé dans les moments les plus durs. Et votre radio ici, Gironde, est bien présente, soyez-en sûrs. Le point sur l'actualité, ce sera dans quelques minutes à 15h. Après Mylène Farmer, Charlotte Cardin et Jacques Higelin, bel après-midi à vous.
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1: Bel après-midi, soyez les bienvenus sur Ici Gironde, il est 15h. Les informations avec Clémence Fuléda.
2: On l'apprend à l'instant, Sébastien Lecornu se rendra en Gironde le 17 août, lundi prochain. Le Premier ministre viendra faire le point après le méga-feu qui a brûlé plus de 40 000 hectares de forêt et plus de 200 maisons. Un incendie qui est fixé. Les pompiers sont maîtres du feu depuis hier, comme l'annonçait la préfète sur votre radio ici Gironde. Mais les pompiers vont continuer à le surveiller pendant des jours et des jours pour éviter d'autres départs. Il faut aussi construire ce qui a été détruit. La préfecture débloque une enveloppe d'urgence de 300 000 euros pour aider les collectivités. Et c'est une première enveloppe, précisent les services de l'État, qui mettent en place un comité de pilotage. Et certains pompiers n'étaient pas sur le terrain aujourd'hui pour assister aux obsèques de Wilfried Schmitter en l'église de l'Espart-Médoc, en présence de centaines de personnes. Wilfried Schmitter était sapeur-pompier professionnel. Il est mort dans l'incendie de l'aéroport de Bordeaux-Mérignac la veille du méga-feu de Somos, aux côtés d'Anthony Berthomme, qui avait 34 ans, comme lui. Les obsèques d'Anthony Berthomme sont d'ailleurs organisées demain à Mérignac. Et la question aujourd'hui, c'est celle de l'après. Comment éviter de tels drames? Comment éviter des propagations d'incendies aussi rapides? Il faut qu'on s'améliore, notamment sur un point, sur l'élaboration des pare-feux, nous a dit Arthur Guérin-Turc. Il est géographe, spécialiste de la forêt, enseignant à la Sorbonne et girondin. Il était l'invité d'ici Gironde ce matin.
3: Il faut tout de suite être très lucide et, au vu des grands incendies que nous vivons, ne pas croire que le pare-feu est invincible et ne pourra pas empêcher la propagation du feu. Mais ça va permettre de diminuer sa vitesse de propagation, diminuer la rapidité du feu. Et ça, c'est très important. En effet, il y a des sautes de feu qui sont très importantes. Mais il faut donner le moins possible à manger, le moins possible de combustible à manger au feu. Et ça, c'est vraiment nécessaire. Donc, ça suppose évidemment de diminuer la densité de bois par hectare. Et ça, évidemment, il y a une grosse discussion à avoir aujourd'hui avec la filière bois sur le sujet.
2: Arthur Guérin-Turc, géographe girondin, avec Kevin Blondel, interview à réécouter en intégralité sur votre appli ici Gironde, évidemment toujours à vos côtés. Nous restons, nous vous aidons, édition spéciale toute la journée jusqu'à 20h. Rio Mavuba n'est plus l'entraîneur des Girondins de Bordeaux. Le coach, ancien joueur des Marines et Blancs, a décidé de mettre fin à son contrat. C'est son adjoint Arnaud Cormier qui va assurer l'intérim. On vous avait révélé en début de semaine qu'il avait fait part aux dirigeants de ses interrogations sur son avenir. Les Girondins cherchent donc un nouvel entraîneur. Tout ça en attendant le résultat du recours devant le Comité National Olympique et Sportif. Les nouveaux propriétaires sont passés devant ce comité hier pour tenter de se maintenir en National 1. L'avis du comité est attendu la semaine prochaine et ensuite ce sera la Fédération Française de Foot qui tranchera.
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5: Le soleil se maintient derrière quelques nuages cet après-midi en Gironde. Les températures restent tout de même très estivales. On frôle les 30 degrés en cette fin de journée. Si vous êtes en mode baignade, comptez 27 degrés au Piqué sur les plages du Porge. Dans l'intérieur du département, il fait un peu plus chaud, 29 degrés du côté de Castillon-la-Bataille et la maximale de la journée pour Villandreau avec un beau 30 degrés. Demain, vendredi, le soleil s'impose dans un ciel complètement dégagé, toujours entre 15 et 18 degrés à votre réveil et jusqu'à 33 degrés dans l'après-midi.

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1: Bel après-midi à vous qui êtes peut-être de retour dans la région. Soyez les bienvenus. Dans ce contexte si particulier post-incendie où la vigilance reste de mise, vous le savez, bien que l'activité reprenne, ça y est, les commerces vous attendent nombreux, ainsi que les différentes activités culturelles comme par exemple la bataille de Castillon qui redémarre ce samedi 8 août. Toute la Gironde vous attend et les infos arrivent à 15h30.
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1: Nos marchés reprennent des couleurs et ça fait du bien. Vous qui passez peut-être dans la région pour le mois d'août, courez-y. Ils vous attendent, notamment au bassin d'Arcachon. Notez par exemple le marché couvert d'Andernos qui a rouvert ce week-end. Il a lieu chaque jour en plein centre-ville, à Lenton, également en plein air le dimanche et en nocturne, ça c'est très sympa, le jeudi, à Audange le mardi, à Biganos le dimanche aussi, ou encore à Gujan-Mestras le mercredi, et toujours en plein air, et il y en a encore d'autres, je ne vous les ai pas tous cités. Vous avez l'embarras du choix donc pour faire le plein de bons légumes, aubergines, poivrons, d'huîtres aussi et de tous les produits locaux. Retrouvez les horaires et les lieux exacts des marchés de producteurs sur le site marchedegironde.com avec un S à marché, et il y a une super carte interactive à cet effet, donc marchedegironde.com.
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1: Et ça, c'est le nouveau duo Marc Lavoine et Patrick Fiori, Occupé. L'après-midi, nous la passons et nous l'occupons justement ensemble sur Ici Gironde, à l'écoute de votre playlist de l'été, Jane Birkin et son magnifique Quoi, Julien Lieb et Eurythmics. Et à 16h, évidemment, les infos.
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1: Bon après-midi, soyez les bienvenus sur Ici Gironde, il est 16h. Tout de suite les informations avec Clémence Fuléda.
2: Le Premier ministre se rend en Gironde le lundi 17 août. Sébastien Lecornu va lancer une mission reconstruction et adaptation des territoires dans les zones touchées par les incendies. Il sera accompagné de plusieurs ministres, notamment Serge Papin, ministre du Commerce et du Tourisme. Serge Papin qui sera notre invité demain à 8h moins le quart pour notre émission spéciale consacrée toute la journée au tourisme post-incendie. Et Sébastien Lecornu sera aussi le 17 août avec Laurent Nunez, ministre de l'Intérieur, Vincent Jeanbrun, ministre du Logement, ou encore Françoise Gatel pour les collectivités. Ils rencontreront des élus locaux, des acteurs de la reconstruction, participeront à une table ronde avec les acteurs sociaux et économiques de notre région, évoqueront évidemment le méga-feu de Somos, qui est maîtrisé, on vous le dit depuis hier, mais toujours pas éteint. Il a dévoré 42 000 hectares de forêt, détruit près de 200 maisons et poussé à l'évacuation de 220 000 personnes. Les obsèques d'Anthony Berthomme sont organisées demain à Mérignac. Anthony Berthomme était sapeur-pompier professionnel de la caserne de Saint-Médard-en-Jal. Il est décédé dans l'incendie de l'aéroport de Bordeaux-Mérignac, la veille du méga-feu de Somos, aux côtés de Wilfried Schmitter, qui comme lui avait 34 ans. Les obsèques de Wilfried Schmitter étaient organisées ce matin en l'église Notre-Dame de l'Espard-Médoc, en présence de centaines de personnes. Son cercueil est apparu recouvert du drapeau français posé sur un camion de pompiers. Didier était dans la foule, très ému, lui qui a été pompier pendant 35 ans et qui connaissait bien Wilfried.
3: J'ai fait 5 ans à la formation à l'Espard et j'ai formé Wilfried. Pour ça que c'est un peu dur. Quand il est rentré volontaire, puisqu'il restait un an volontaire, après il est parti à Paris. Et voilà pourquoi je tenais à être là. Puis je travaillais avec son papa aussi, c'était la grande famille. Je veux dire, voir des jeunes partir comme ça aujourd'hui, ça fait mal. J'imagine la famille dans l'état qu'ils sont. J'ai un fils qui est pompier professionnel à Lège, donc je peux vous dire qu'il y a eu des jours. J'ai pas trop vécu tant que j'avais pas de nouvelles. Voilà, mais c'est la vie des pompiers, malheureusement. On s'imagine que c'est pas possible.
2: Des propos recueillis par Elisa Robuchon, qui vous a mis aussi des photos sur l'appli ici. Wilfried Schmitter et Anthony Berthomme sont cités à l'Ordre de la Nation à titre posthume. Un décret apparu aujourd'hui au Journal officiel pour leur donner ce titre qui récompense des actes de dévouement exceptionnels accomplis pour la France. Rio Mavoubin et les Girondins de Bordeaux, c'est terminé. L'ancien joueur des Marines et Blancs quitte le club de foot. Le contexte est très particulier. J'espère que les instances vont valider le maintien en National 1 et que le club retrouvera rapidement le très haut niveau, écrit Rio Mavoubin sur les réseaux sociaux. Les Girondins attendent l'avis du Comité National Olympique et Sportif et espèrent se maintenir. Le comité rendra son avis la semaine prochaine. En attendant, c'est Arnaud Cormier, l'actuel adjoint, qui prend en charge l'équipe première. Et puis rendez-vous sur l'appli ici pour suivre la 6e étape du Tour de France Femmes, 153 km entre Montbrison et Tournon-sur-Rhône. 3 coureuses sont en tête à 2 minutes du peloton.
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5: Ça s'améliore dans le ciel girondin ce jeudi après-midi. On attend près de 30 degrés vers 17-18 heures. Comptez 27 degrés si vous vous rendez sur les plages de Lacanau en ce moment. 29 degrés à Blaye. Et le thermomètre atteindra les 30 degrés du côté de la Réole et de Libourne. Le soleil ne nous quittera pas. Il sera toujours présent demain dans un ciel encore plus dégagé. Entre 15 et 18 degrés au lever du jour et jusqu'à 33 degrés dans l'après-midi, notamment dans le sud Gironde, à Saint-Symphorien et à Langon.

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1: La solidarité s'organise en Gironde pour soutenir les pompiers et les remercier pour leur engagement ces derniers jours. Par exemple, si vous êtes dans la commune de Gradignan ou autour de Gradignan, vous pouvez déposer un petit mot ou un dessin fait par vous et vos enfants en soutien aux pompiers, à déposer donc directement à l'accueil de la mairie de Gradignan ou à la médiathèque Jean Vautrin. Ça se passe tout le mois d'août, c'est pas grand chose, mais ça fait plaisir. Ici Gironde, bel après-midi à vous.
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1: Nos marchés reprennent des couleurs et ça fait du bien. Vous qui passez peut-être dans la région pour le mois d'août, courez-y. Ils vous attendent, notamment au bassin d'Arcachon. Notez par exemple le marché couvert d'Andernos qui a rouvert ce week-end. Il a lieu chaque jour en plein centre-ville, à Alenton, également en plein air le dimanche et en nocturne, ça c'est très sympa, le jeudi. À Audenge le mardi, à Biganos le dimanche aussi, ou encore à Gujan-Mestras le mercredi et toujours en plein air. Et il y en a encore d'autres, je ne vous les ai pas tous cités. 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

0: DJ avec Soprano. À suivre sur Ici Gironde, les informations à 17h. Ce sera après Michel Polnareff et Jean-Pierre Madère. Passez une très belle fin d'après-midi à l'écoute d'Ici Gironde.
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1: Bel après-midi, bienvenue, il est 17h. C'est les informations avec Clémence Fuléder.
2: Le Premier ministre viendra en Gironde moins d'un mois après le départ du méga-feu de Somos. Sébastien Lecornu sera là le lundi 17 août pour lancer la mission reconstruction et adaptation des territoires. À ses côtés, plusieurs ministres, dont Annie Genevard, ministre de l'Agriculture, mais aussi Serge Papin, chargé du tourisme, qui sera notre invité demain, 8h moins le quart. Nous serons en journée spéciale pour soutenir tous les acteurs du tourisme dans notre région après cet incendie qui a dévoré 42 000 hectares. Incendie fixé, on vous l'annonçait dès hier, mais toujours pas éteint. Les pompiers l'ont maîtrisé, mais surveillent toujours les fumerolles. Certains n'étaient pas sur le terrain d'ailleurs aujourd'hui. Des pompiers se sont réunis pour assister aux obsèques de Wilfried Schmitter en l'église de l'Espart-Médoc. Il y avait des centaines de personnes pour rendre hommage à ce pompier professionnel mort dans l'incendie de l'aéroport de Bordeaux-Mérignac la veille du méga-feu de Somos, aux côtés d'Anthony Berthomme qui avait 34 ans lui aussi. Les obsèques d'Anthony Berthomme seront organisées demain à Mérignac. Ces deux pompiers sont cités à l'Ordre de la Nation à titre posthume. Un décret vient de paraître au Journal officiel pour leur donner ce titre qui récompense des actes de dévouement exceptionnels accomplis pour la France.
3: Eux s'activent pour aider les animaux blessés pendant le méga-feu.
2: À Landiras, le parc animalier sud-gironde a recueilli des animaux sauvages blessés ou des animaux domestiques dont les propriétaires évacués ne pouvaient s'occuper. Beaucoup de bénévoles viennent de la France entière donner un coup de main. Nicolas Joly, vous étiez ce matin dans ce parc, au milieu des bois, les animaux y sont chouchoutés.
4: Gunther, la vache, et Coco, le lama, se réveillent doucement. La journée commence pour le refuge et ses habitants.
5: Ah oui, là c'est le début de la journée, c'est qu'on sort quelques chiens.
4: Patrick Meng dirige le parc et accueille les nouveaux pensionnaires. Il pense ce matin aux animaux qu'il n'a pas pu sauver.
6: Ces animaux de la faune sauvage, malheureusement, il y en a certains qui doivent être euthanasiés parce que des brûlures trop importantes. Et c'est une délivrance quand même pour eux, même si c'est toujours pénible de devoir faire ça. Quand on ne peut plus rien faire, on ne peut plus rien faire. Par contre, il y a d'autres animaux qui ont été stabilisés et qui sont partis après sur les centres de soins.
4: Là, on a 3 chèvres devant nous. Il y a encore 2 chevaux aussi qui sont un peu plus loin.
6: Il y a encore des chevaux. On a récupéré des chevaux, des ânes, de la basse-cour, des caprins. On a dû récupérer, je pense, une trentaine d'animaux.
4: Pour s'en occuper, il faut des bénévoles. Isa arrive tout juste d'Alsace en bus. Et comme tout le monde ici, c'est une amoureuse des bêtes.
7: Sensible à la nature et puis je suis en vacances pour le moment, donc je me voyais pas continuer à être à la piscine et voilà, il fallait que j'y aille en fait, j'avais besoin.
4: Les tâches ne manquent pas, nourrir, soigner, répondre au téléphone aussi. Après les incendies dramatiques, beaucoup de gens veulent faire des dons.
6: Vous venez quand vous voulez et puis on les récupérera, il n'y a pas de souci.
8: Très bien. Bon, écoutez, merci bien.
6: Merci à vous, madame. À bientôt.
2: Le parc animalier sud-gironde qui continue sa chaîne de solidarité en redistribuant des dons à d'autres associations. Vous pouvez retrouver ce reportage de Nicolas Joly en audio et en vidéo sur ici.fr. L'info ce soir, c'est aussi ce cas d'antivirus détecté chez un touriste qui a séjourné en France en juillet. Un franco-argentin testé positif, nous dit le ministère de la Santé, qui ne présente plus de symptômes. Il est isolé en Espagne avec sa famille. L'antivirus qui peut provoquer de la fièvre, des courbatures, des détresses respiratoires est peut-être mortel, mais à ce stade, nous ne sommes pas face à un virus présentant une circulation diffuse dans la population, dit le ministère. Un groupe d'experts scientifiques est réuni pour se coordonner. Il y a aussi une coordination à l'échelle européenne.
3: Et il entraînait les Girondins depuis avril et avait prolongé de début juillet, mais finalement c'est terminé.
2: Rio Mavuba n'est plus l'entraîneur des Marines et Blancs ce soir. L'ancien joueur a mis fin à son contrat. On vous le révélait lundi, c'est aujourd'hui officiel. Bonsoir Victor Delfouillou.
9: Bonsoir.
2: Rio Mavuba prend cette décision parce qu'il dit qu'il y a trop d'incertitudes autour de l'avenir des Girondins de Bordeaux.
9: Oui, il s'interrogeait depuis quelques jours sur son avenir aux Girondins, interrogation dont il avait déjà fait part aux dirigeants du club il y a une semaine après un mois de juillet assez apocalyptique pour les Marinés Blancs. Nommé en avril dernier, l'ancien milieu de terrain bordelais n'a pas attendu d'en savoir plus sur les tout nouveaux propriétaires du club, Sparta Capital, et quitte donc le navire à la dérive depuis plusieurs semaines. Le club est donc à la recherche d'un nouvel entraîneur. En attendant, c'est Arnaud Cormier, l'actuel adjoint, qui prend en charge l'équipe première du club aux scapulaires. Une incertitude de plus pour les Girondins de Bordeaux, déjà dans l'attente du résultat du recours devant le Comité National Olympique et Sportif. Les nouveaux propriétaires étaient auditionnés hier avec l'objectif d'éviter la liquidation judiciaire du club et pour tenter de se maintenir en National 1. C'est ensuite la Fédération Française de Football qui devra trancher.
2: Et le Comité National Olympique et Sportif qui rendra son avis la semaine prochaine. Les coureuses du Tour de France femmes vont arriver dans moins d'une heure à Tournon-sur-Orne en Ardèche. Elles sont parties de Montbrison dans la Loire. C'est la 6e étape et c'est la Suissesse Marlène Reusser qui est en jaune.
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2: On a retrouvé le soleil, Juliette.
11: Mais oui, une journée bien ensoleillée avec quasiment aucun nuage et des températures qui avoisinent les 30 degrés. Il fait 24 à 26 sur le littoral, 28 dans le Médoc, 29 dans l'Entre-deux-Mers, 30 à Bordeaux Métropole et entre 29 et 30 du côté du Libournais avec toujours ce petit vent un peu modéré qui souffle un tout petit peu moins qu'hier, jusqu'à 15 km/h aujourd'hui. Si vous êtes déjà en voiture à 17h05 et que vous rentrez déjà du travail, eh bien vous constatez peut-être qu'il y a des ralentissements, notamment sur l'A10 entre Saint-Vincent-de-Paul et l'entrée de Bordeaux dans les deux sens de circulation, avec notamment cet accident du côté de Sainte-Eulalie, donc dans la direction en sortant de Bordeaux et direction Saint-André de Cubzac. Autre ralentissement au niveau de la liaison entre l'A630 et la N230 en direction de Villeneuve-d'Ornon et à partir du pont de Bouliac, un peu comme hier à la même heure. Par contre, sur la 63, c'est plutôt fluide. Retour de l'info à 17h30 et si vous constatez un accident sur la route, vous nous appelez au 05 56 19 10 10. Un bon classique avec Michael Jackson pour terminer l'après-midi en beauté. The Way You Make Me Feel. Soyez les bienvenus sur Ici Gironde.

0: The Way You Make Me Feel, c'était Michael Jackson.
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0: Ici Gérante, bienvenue à vous pour cette édition spéciale Solidarité. Votre radio locale vous écoute au 05 56 19 10 10, relève aux initiatives solidaires depuis plusieurs jours et soutient la relance progressive de l'économie suite aux incendies et les commerçants qui ont rouvert les portes de leurs établissements dans les villes qui avaient été évacuées. Les habitants se montrent solidaires et les personnes de passage commencent à revenir tout doucement. Nous entendrons deux commerçants d'Andernos, un restaurateur aux alentours de 18h20 et un boulanger à 19h20. Tous les deux ont pu rouvrir ce week-end et attendent de nouveau leur clientèle. Sans oublier le secteur touristique auquel nous consacrons une journée spéciale demain. Éric Valmire vous en parle dans un instant. Ici Gironde pense bien à vous, tout comme Pierre Demar et en musique.

0: Et c'était Propaganda sur Ici Gironde.
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0: Et nous sommes ensemble dans la solidarité depuis maintenant plusieurs jours et nous sommes avec Éric Valmire dans le studio. Bonjour Éric.
2: Bonjour Juliette.
0: Vous êtes directeur territorial d'ICI dans le Sud-Ouest et vous avez lancé cette antenne spéciale solidarité sur ICI Gironde depuis le début des incendies. Demain, vendredi 7 août, ICI Gironde consacre sa journée au secteur du tourisme en Gironde.
2: Parce que la solidarité, comme vous le dites souvent à l'antenne, elle s'invite partout. La solidarité, elle a d'abord été pour les sinistrés, pour les évacuer. Et puis, depuis que le feu est contrôlé, sous contrôle, depuis maintenant 48 heures, il était déjà fixé, donc on avait commencé un peu avant, on était en solidarité des commerces qui rouvraient, qu'il fallait aider à repartir. Et aujourd'hui, c'est le tourisme. Le tourisme qui est un acteur clé de l'économie en Gironde aussi et qui souffre également. Et l'idée, évidemment, c'est de venir en soutien de la filière, de tous ceux qui sont là. Parce que ce que nous avons vécu était terrible, n'ayons pas peur de

0: sans être anxiogène ou ajouter du drame au drame, on a vécu un épisode qui a été tragique pour le département et pour la région. Mais c'est une partie infime du département qui a souffert. Et donc toutes ces images sur les chaînes Tout Info qui ont duré des jours et des jours, qui ont été reprises par les médias internationaux jusqu'à CNN, ont fait aussi du mal à l'image de marque de la Gironde, parce que tout le monde a pensé un département complètement dévasté, calciné, avec de la fumée partout, avec des cendres partout, ce qui n'est pas le cas. La Gironde, on va pas refaire à ceux qui nous écoutent et à nos auditeurs auditrices la carte de ce qu'est ce département, mais c'est vaste. Et donc, il y a tout un secteur clé de l'économie qui est le tourisme qui souffre. Donc, l'idée de demain, l'idée de ce vendredi, c'est justement de s'ouvrir à tous ces acteurs clés du tourisme et de marquer notre soutien, notre proximité, en les invitant à parler à l'antenne.
1: Par exemple, qui est-ce qu'on pourra entendre demain sur Ici Gironde toute la journée?
0: Dès 7h45, le ministre du Commerce et du Tourisme, Serge Papin, qui sera l'invité de la rédaction interviewée par Kevin Blondel. Mais aussi des acteurs clés du terrain, comme le patron de Médoc Tourisme, ou encore les surfeurs du Porge, ou encore des patrons de camping, ou encore des personnalités plus institutionnelles, comme la vice-présidente du département, qui est Martine Jardinet, qui était au plus près des sinistrés, et qui va défendre la cause des artistes. Pourquoi? Parce qu'il y a beaucoup de festivals, il y a beaucoup de spectacles qui risquent d'être annulés, et vous l'aurez demain sur cette antenne dans votre émission, Juliette, pour parler justement de la cause des artistes girondins qui, s'ils ne travaillent pas cet été, risquent de souffrir énormément. Les vacances continuent, c'est un message du Conseil régional d'une opération qui a engagé beaucoup d'argent en termes de communication pour bien montrer que si le département, une partie infime encore du département, ça n'enlève pas le drame qu'ont vécu ces gens-là, il faudra pas l'oublier. Et on sera toujours en proximité de cette partie de la population autour du Porche, bien évidemment. Mais le reste du département ne doit pas subir un contre-coup qui serait injuste.
1: Merci Eric Valmire. Le rendez-vous est donc pris pour vous, pour cette journée spéciale de soutien au tourisme demain.
0: Oui, j'ajoute qu'il y a beaucoup de messages adressés aux vacanciers en leur demandant de venir en solidarité. On vient pas en solidarité en vacances. Les vacances, c'est sacré pour tout un chacun. Si on doit venir en Gironde, c'est parce qu'il y a encore de magnifiques régions préservées et qu'on peut y passer de bonnes vacances.
1: Un territoire à découvrir, évidemment, vous le comprenez. Merci beaucoup. Eric, et rendez-vous donc demain pour cette journée spéciale en soutien au tourisme en Gironde.
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1: Allez, on est reparti avec Indochine et je vous rappelle que ça bouchonne toujours sur la rocade bordelaise, notamment du côté de l'A10. Et bien oui, c'est normal à cette heure-ci. Mais bon, si vous êtes en voiture, bon courage et vous avez fait le bon choix d'écouter votre radio locale. Ici Gironde, à vos côtés jusqu'à 20h en édition spéciale Solidarité. Indochine, c'est l'aventurier.

0: Indochine, ça fait du bien, c'était l'aventurier.
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0: À vos côtés, vous le savez maintenant si vous nous écoutez depuis quelques jours avec cette édition spéciale solidarité au 05 56 19 10 10. Vos propositions de relogement qui ont été évidemment relayées, toutes vos initiatives aussi qui ont été relayées et qui le sont encore. Et puis le soutien pour les commerçants, pour la vie économique qui reprend et la vie touristique. Ça, vous l'avez compris avec cette journée spéciale tourisme. Demain sur Ici Gironde, allez, le point sur la situation et l'actualité. Ce sera après Pink, Out of Fight sur Ici Gironde.

0: Fight avec Pink à l'instant sur Ici Gironde. Soyez les bienvenus et bon après-midi.
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0: Et justement, le combat, on sait qu'il continue, on sait que les prochains jours et les prochaines semaines vont être compliquées pour vous. Alors ici, Gironde est à vos côtés et fait le point justement sur l'actualité, l'évolution de la situation avec Clémence Fuléda.
2: Et ils donnent leur vie pour pouvoir sauver la nôtre. Les mots de Pierrette, habitante de Civrac, qui a assisté ce matin aux obsèques de Wilfried Schmitter, ce pompier mort en intervention, piégé dans les flammes dans son camion pendant un incendie près de l'aéroport de Bordeaux-Mérignac. C'était la veille du début du méga-feu de Somos, le 21 juillet. À ses côtés, Anthony Berthom, qui lui non plus n'a pas survécu, ils avaient 34 ans. Les obsèques d'Anthony Berthom sont prévues demain à Mérignac.
0: Ils étaient tous les deux pompiers professionnels et plusieurs syndicats de ce métier estiment qu'ils sont sous-utilisés dans la lutte contre les grands feux de forêt.
2: Ouais, 9 syndicats publient un communiqué. Ils disent qu'ils sont écartés au profit de volontaires pour des raisons budgétaires, parce que les pompiers volontaires sont moins rémunérés que les pompiers de métier. Et concernant ce méga-feu de Somos, il est donc maîtrisé, mais pas éteint, toujours sous surveillance, et il faut évidemment penser à l'après. La préfecture de Gironde a annoncé une première enveloppe de 300 000 euros destinée aux collectivités. Peut-être que Sébastien Lecornu annoncera d'autres moyens. Le Premier ministre vient en Gironde le lundi 17 août. On l'a appris il y a une heure. Il lancera la mission reconstruction et adaptation des territoires. À ses côtés, plusieurs ministres, dont Serge Papin, chargé du tourisme. Serge Papin qui justement sera notre invité demain à 8h moins le quart. Émission spéciale consacrée au tourisme après les incendies, puisque vous le savez, il faut reconstruire. Il faut aussi soigner, notamment les animaux sauvages qui ont réussi à survivre. Certains ont été envoyés loin de chez nous, dans le Lot, par exemple. Un centre de sauvegarde de la faune sauvage soigne une dizaine de chevreuils et de fans de chevreuils. Alexandre Mazière est cofondateur de ce centre.
3: C'est des animaux qui vont évidemment vraiment, vraiment pas bien. Ça peut être des animaux qui sont brûlés, ça peut être des animaux qui sont intoxiqués avec les fumées. Quand même 4 heures de route pour des animaux qui sont déjà pas en bon état. On a beaucoup de chevreuils qui nous arrivent avec les onglons, donc le bout des pattes qui sont complètement brûlés ou en tout cas partiellement brûlés. Si on était au point que globalement on pensait que c'était fichu, on aurait arrêté direct, on aurait euthanasié les animaux avec un vétérinaire. Là, globalement, s'ils sont encore avec nous, c'est qu'on pense qu'il y a toujours une chance. Donc on va croiser les doigts que ça se passe bien et qu'ils réagissent positivement à tous les traitements qu'on a mis en place. Là, maintenant, c'est le temps qui va nous dire si globalement ça va s'améliorer ou pas, mais ça va être, quoi qu'il arrive, compliqué.
2: Et les chevreuils seront ensuite renvoyés en Gironde s'ils survivent, puisque le but est de les relâcher. Une sanction est tombée, elle doit être respectée, même si Bordeaux est un grand club. Voilà ce que dit à notre micro Yves Fontou, le président de l'US Saint-Malo, qui fait partie des 10 présidents de clubs de National 1 qui ont signé un communiqué commun et qui demande aux instances de respecter la décision de la DNCG, le gendarme du foot français, et d'exclure les Girondins de Bordeaux dans un communiqué. Ils s'émeuvent parce que le club a eu un délai supplémentaire pour apporter des fonds et espérer être maintenu en National 1. Les Girondins qui, par ailleurs, doivent faire sans Rio Mavouba, le coach et ancien milieu international des Marinés Blancs, a jeté l'éponge. C'est Arnaud Cormier, l'actuel adjoint, qui fait l'intérim. Du soleil ce soir.
0: Mais oui, si vous êtes à la plage, vous avez bien de la chance puisqu'il fait très beau aujourd'hui avec quasiment pas de nuages. En tout cas, c'est ce qu'on voit nous sur la carte Météo France. Des températures qui avoisinent donc les 30 degrés. Il fait 24 à 26 hein, sur la côte, 28 dans le Médoc, 29 dans l'Entre-deux-Mers, 30 à Bordeaux et pareil entre 29 et 30 si vous êtes dans le Libournais, avec ce petit vent qui souffle quand même jusqu'à 15 km/h. C'est un petit peu plus léger qu'hier. Alors, sur la route, on a toujours ce ralentissement sur l'A10 entre Saint-Vincent-de-Paul et l'entrée de Bordeaux dans les deux sens, avec notamment cet accident là qui apparaît sous mes yeux juste en sortie de Bordeaux du côté de Carbon-Blanc. Également ralentissement, et c'est plutôt normal à cette heure-ci, mais sur la liaison A630 avec la N230 en direction de Villeneuve-d'Ornon et à partir du pont de Bouliac. La A63, elle, bah écoutez, elle est plutôt fluide, si ce n'est quand même en sortie de Bordeaux. Je vois que c'est quand même un petit peu rouge. Voilà pour vos routes. Si vous constatez un incident, vous nous appelez au 05 56 19 10 10. Et le prochain journal, ce sera à 18h.
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0: Il y a une playlist spéciale été sur Ici Gironde, avec quand même des chansons qui font du bien. J'espère qu'elles vous font du bien, vous aussi, si vous nous écoutez en voiture, sur la plage, depuis votre chaise de camping, ou je ne sais où encore, depuis votre cuisine, votre poste de radio, ou aussi l'application Ici. Ça marche. Et vous avez même le site internet ici.fr. Vous voyez, franchement, les solutions sont multiples. Et la musique, justement, c'est Gold avec Kali Koba.

0: Gold, c'était Cali Coba à l'instant.
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0: Et ensemble, vous avez été nombreux à soutenir les pompiers lorsqu'ils étaient au front des flammes, soutenir également les agriculteurs à la force de vos mains avec des initiatives localisées. On a eu beaucoup de témoignages qui allaient dans ce sens-là. Et la solidarité, elle continue dans l'après. Et ici, Gironde relaie évidemment cette solidarité. Vous pouvez toujours soutenir, par exemple, les pompiers, notamment dans la ville de Gradignan, qui a lancé cette opération intitulée « Un petit mot pour les pompiers ». Ça veut dire qu'avec vos enfants, vous pouvez envoyer des petits messages de soutien aux pompiers à travers par exemple un petit mot, un petit coloriage ou encore un dessin. Pour participer, c'est très simple, vous déposez votre mot à l'accueil de la mairie de Gradignan ou à la médiathèque Jean Vautrin à Gradignan. Et surtout, n'oubliez pas, parce que ce sera trop bête, d'écrire votre nom et votre prénom au dos de votre mot. Et des initiatives pour soutenir les pompiers, il y en a d'autres. Et nous sommes justement par téléphone avec Anne. Bonjour Anne.
2: Oui, bonjour. Bonjour. Merci de me recevoir.
0: Bonjour et bienvenue sur Ici Gironde. Vous n'êtes pas toute seule à avoir lancé une super initiative en soutien aux pompiers. Bah, racontez-nous.
2: Oui. Alors en fait, cette initiative, elle est née en 2022, lors des précédents grands incendies, ben voilà, dont tout le monde se souvient malheureusement. C'était une situation déjà catastrophique et on se sentait déjà démunis. Et mes amis Audrey et Sandra avaient eu une idée, c'est de créer un autocollant en fait qu'on puisse distribuer gratuitement et pour afficher notre soutien avec ce message du merci à tous. Et donc elles ont fait appel à moi à l'époque pour dessiner ce visuel. Voilà.
0: Vous êtes graphiste, Anne.
2: Voilà, graphiste illustratrice. Donc j'ai dessiné ce dessin avec grand plaisir.
0: À quoi il ressemble ce dessin, Anne?
2: Alors c'est un dessin rouge, un visage rouge sur fond noir, en forme un peu de flamme qui représente la Gironde. Et cette année, j'ai un peu inclus, j'en ai fait une variante, je vais peut-être l'expliquer, mais j'ai inclus aussi une forme pour représenter les Landes, qui étaient aussi touchées. Et puis voilà, un visage de pompier, mais qui représente vraiment l'homme qui était engagé, l'homme et les femmes, hein, toutes ces personnes qui étaient voilà, au premier sur le front et bénévole, voilà, toutes.
0: Alors,
2: ces personnes.
0: On en est où du développement de ce projet donc d'autocollant, de sticker? Alors on se parle, Anne.
2: Alors voilà, en 2022, on avait pu le faire imprimer et en distribuer 5000 exemplaires.
0: 5000.
2: Et là, c'est,
0: ouais, c'est énorme.
2: 25 000,
0: c'est encore plus énorme.
2: Ouais. Et là, bah voilà, on est à la recherche pour mettre tout ça en route, parce que la demande est déjà très forte sur notre page Facebook autocollant. Merci à tous. Et il nous manque donc qu'une chose, c'est vraiment des imprimeurs qui soient prêts à nous aider bénévolement. Voilà, s'il y en a plusieurs professionnels qui peuvent imprimer chacun quelques centaines, voilà, plus vite, plus nombreux on sera, plus vite on y arrivera et plus l'impact sera grand. Donc voilà, ces imprimeurs peuvent nous contacter.
0: Donc c'est dessiné, c'est conçu, c'est tout prêt. Il suffit juste de trouver en effet un imprimeur qui se porte bénévole.
2: Voilà, exactement. On a beaucoup de personnes qui le veulent. Et oui, une précision quand même. Cette année, on n'a pas voulu faire un copier-coller de notre autocollant 2022. Voilà, l'histoire est un peu différente. Même carrément exceptionnelle cette année. Tout a été beaucoup plus destructeur. Voilà, l'idée, c'était pas de refaire un copier-coller. Donc, on a rajouté un message supplémentaire qui est « Donnez-nous les moyens ». En fait, pour vraiment être prêt, si un tel drame devait se reproduire, on l'espère pas, mais voilà, c'est aussi ça, un message de solidarité, c'est d'aller plus loin et d'essayer d'aller dans ce sens-là pour avoir être prêt, quoi, au cas où.
0: Ça veut dire quoi? Ça veut dire que c'est un appel au don, un appel à la solidarité aussi?
2: Solidarité, c'est vraiment ça. Donnez-nous les moyens pour que tout le monde crie ce message. À la fois merci et puis qu'on soit prêt si voilà, personne n'a envie de revivre ça, je le sais, mais c'était un message qu'on voulait passer.
0: Et ces stickers, on pourra les coller un peu partout, j'imagine. Voilà. Je sais pas, sur les voitures, sur les frigos,
2: sur les
0: portes.
2: La plupart sur les voitures, sur les commerces, il y a pas mal de porte de commerce qui l'affiche. Et oui, sur les réseaux aussi, il est diffusé, sachant qu'il est aussi déposé à l'INPI, ce visuel, parce que c'est une création donc, unique que j'ai fait. Et voilà, il y a beaucoup de choses avec l'IA aujourd'hui qui ça va assez vite. Donc, Voilà, qui
0: donc
2: peut être diffusé.
0: Le message, il est bien passé pour les imprimeurs qui nous écoutent. Allez un peu vous porter volontaire pour imprimer tous ces stickers qui attendent qu'à être imprimés pour soutenir les pompiers sur le long terme. Merci pour cette initiative, Anne, et merci d'en avoir parlé sur Ici Gironde.
2: Merci.
0: Au revoir. Au revoir.
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0: Dès votre réveil et jusqu'à 20h ensemble avec un petit peu de musique et Alex Warren dans vos oreilles avec Fever Dream. Bienvenue à vous.

0: Alex Warren, Fever Dream.
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0: À vos côtés, aux côtés des pompiers dont le soutien, on l'entendait juste avant. Il y a aussi un soutien évidemment aux personnes sinistrées de tous ces incendies. Et notez bien deux dates importantes à la fin du mois d'août si vous êtes dans la région ou même de passage dans la région jusqu'à la fin du mois d'août. Donc le 27 août à l'Arena de Bordeaux, d'ailleurs un grand concert caritatif avec plein de belles têtes d'affiche, chansons françaises hein, plutôt, avec Zazie, avec Pascal Obispo, avec même Benabar, et la liste est encore longue. Je crois que vous pouvez d'ailleurs prendre vos places à partir d'aujourd'hui, donc n'hésitez pas. Et alors, deux jours après, donc le 29 août, cette fois-ci du côté d'Izon, donc sur la place de la mairie d'Izon, il y a un concert caritatif pour les sinistrés du Porge, cette fois-ci avec un groupe sur scène qui s'appelle En Passant, qui est constitué d'anciens musiciens de Jean-Jacques Goldman et qui reprennent du Jean-Jacques Goldman. Voilà, vous notez bien le 27 août et le 29 août pour soutenir les sinistrés sur le long terme, car évidemment, il y a de gros besoins pour les prochains jours, les prochaines semaines et les prochains mois. J'arrête de parler sur l'intro de Hotel California des Eagles.

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2: Et la radio qui vous tient informé évidemment de l'évolution de la situation. Ce sera dans 3 minutes. Vous aurez rendez-vous à 18h avec Clémence pour faire le point. Le temps pour nous d'écouter Vivien Savage, la petite lady. Soyez les bienvenus à l'écoute de votre radio locale ici Gironde et bonne fin d'après-midi à vous.

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1: Bel été sur Ici Gironde, il est 18h. Le point sur l'actualité avec Clémence Fuléda.
2: Des fumerolles s'échappent encore après le méga-feu, alors impossible de ramasser le bois après l'incendie de Somos. Les propriétaires ne pourront le faire que quand il sera éteint, mais ils pourront aller plus vite grâce à un arrêté ministériel signé aujourd'hui qui reconnaît le caractère de sinistre de grande ampleur de ce feu. Le boulot est énorme, hein. Il faut couper 4 à 5 millions de tonnes de bois sur les 42 000 hectares. Presque une année de récolte. En attendant, les pompiers continuent de surveiller, mais certains se sont rendus ce matin aux obsèques de Wilfried Schmitter. Wilfried Schmitter avait 34 ans. Il est mort en intervention le 21 juillet en commentant un incendie près de l'aéroport de Bordeaux-Mérignac. Des centaines de personnes sont venues honorer sa mémoire en l'église de l'Espart-Médoc. Des collègues, des proches de la famille aussi, comme Anne-Marie, Catherine et Marlène, qui le connaissaient de loin. C'était pour elle important de venir.
3: Bah déjà par solidarité pour les pompiers, ensuite parce que je connais un petit peu la maman et de la famille de la maman, donc je me devais de venir, quoi. Je ne pouvais pas ne pas venir. Quoi.
4: Bah moi c'est un petit peu pareil, je connais bien la maman, et je le connaissais un petit peu à lui, voilà. Puis je viens par solidarité aussi pour les pompiers.
5: Et on pense aux parents aussi, à sa compagne, à ce pauvre gars qui est parti pour sauver tout ce qui pouvait être sauvé. Mais ils n'ont pas réussi, ils sont partis avant. C'est vrai que c'est triste. On n'a pas de mots pour exprimer la douleur qu'on ressent aussi, nous. Donc c'est triste.
2: Wilfried Schmitter qui a reçu à titre posthume une médaille pour acte de courage et de dévouement échelon or par la préfète de Gironde, une médaille d'honneur pour service exceptionnel échelon or par le directeur du SDIS. Il est aussi cité à l'ordre de la nation à titre posthume, tout comme Anthony Bertom, un autre pompier mort à ses côtés qui avait lui aussi 34 ans et qui sera inhumé demain à Mérignac.
1: Et le Premier ministre veut montrer qu'il agit concrètement après l'incendie de Somos.
2: Sébastien Lecornu sera en Gironde le lundi 17 août, pas lundi prochain, celui d'après, pour lancer une mission reconstruction et adaptation des territoires. Il sera accompagné de plusieurs ministres, notamment Serge Papin, chargé du commerce et du tourisme. Serge Papin qui sera l'invité exceptionnel d'Ici Gironde demain, 8h moins le quart, pour notre émission spéciale consacrée au tourisme. Toute la journée, nous serons aux côtés des acteurs de la filière qui ont besoin de nous, de vous. On est solidaires sur Ici Gironde, on est à vos côtés, aux côtés de ces professionnels du tourisme qui enregistrent de gros reculs de réservations, moins 30% à Saint-Émilion. Par exemple, nous confie la mairie. L'info ce soir, c'est aussi ce cas d'antavirus détecté chez un touriste qui a séjourné en France en juillet. Un franco-argentin testé positif, dit le ministère de la Santé. Il est isolé en Espagne avec sa famille. L'antavirus peut être mortel, mais le patient n'a plus de symptômes et nous ne sommes pas face à un virus présentant une circulation diffuse dans la population, assure le ministère. On apprend dans le même temps du gouvernement que la Française qui avait été contaminée au printemps sur un bateau de croisière et elle sortie de réanimation.
1: Rio Mavumba n'est plus l'entraîneur des Girondins de Bordeaux.
2: Et non, le coach, ancien joueur des Marines et Blancs, a décidé de mettre fin à son contrat. C'est officiel aujourd'hui. Son adjoint Arnaud Cormier va assurer l'intérim. On vous avait révélé en début de semaine que Rio Mavumba avait fait part aux hauts dirigeants de ses interrogations sur son avenir. Les Girondins cherchent donc un nouvel entraîneur et espèrent se maintenir en National 1. Ils attendent l'avis du comité national olympique et sportif attendu dans les prochains jours. Et ce n'est pas normal, Bordeaux devrait être exclu, s'indignent une dizaine de présidents de clubs de National 1. Ils ne comprennent pas pourquoi les Girondins ont eu un délai pour apporter des fonds, alors que la DNCG, le gendarme du foot français, avait demandé une rétrogradation en 6e division. Yves Fontou est le président de l'US Saint-Malo, il fait partie de ceux qui ne comprennent pas.
6: La compétition, ça passe aussi par la sincérité budgétaire. Et là, c'est pas le cas. Il y a des règles. Aujourd'hui, moi, ça fait des années que je passe à la DNCG. C'est une instance que je respecte énormément. Je trouve qu'ils font du bon travail. Et là, aujourd'hui, on est en passe de pas respecter le travail qu'ils font. C'est-à-dire que, normalement, tout ça, ça devait être terminé au 30 juin. On réclame des délais supplémentaires et on réclame des délais supplémentaires. Bon, c'est pas très sérieux, tout ça. Il n'y a pas de raison que tout ça ne soit pas en place au 30 juin. La situation, on la connaît quand même depuis depuis des lustres. Et voilà, donc aujourd'hui, il y a une sanction qui est tombée. Je ne vois pas pourquoi il ne serait pas respecté. Je sais que c'est un grand club, mais il n'a pas été traité différemment.
2: Et au final, c'est la Fédération française de football qui tranchera. Et puis la Mauricienne Kim Lecourt-Piennard remporte la 6e étape du Tour de France Femmes à Tournon-sur-Rhône en Ardèche. La Française Cédrine Carbajal a pris la 2e place. Marlène Reusser conserve son maillot jaune dans ce Tour de France.
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1: Je trouve qu'il fait un temps aller faire un footing en bord de Garonne.
9: Mais oui.
1: On y va.
9: Mais bon, après, faut toujours faire attention. Je sais pas, le footing, il y a peut-être des personnes qui ont arrêté avec toutes ces histoires de cendres et d'air pas forcément pur. Mais voilà, peut-être qu'on peut reprendre.
1: Mais je cours pas, mais je vous rassure.
9: Finalement, c'est de la marche, Clément, ce que vous proposez.
1: Ah, c'est ça.
9: Bon, en tout cas, vous l'avez compris, c'est une belle journée avec quasiment aucun nuage sur la Gironde, des températures jusqu'à 30 degrés. Il fait 24 à 26, un peu plus frais, évidemment, sur le littoral. 28 dans le Médoc, 29 dans l'Entre-deux-Mers, 30 à Bordeaux. Et dans le Libournais avec un petit vent jusqu'à 15 km/h aujourd'hui, un petit peu plus faible qu'hier. Si vous êtes en voiture, bah voilà, j'ai deux bonnes nouvelles. J'aime bien souvent, j'annonce des bonnes nouvelles à 18h. L'A10, eh bien, c'est fluidifié malgré cet accident que je vous avais annoncé en sortie de Bordeaux. Également la 630 avec sa liaison et la N230 en direction de Villeneuve-d'Ornon. Si vous étiez là tout à l'heure, ça bouchonnait un petit peu. Là, ça s'est visiblement fluidifié, c'est ouvert sur la carte. Par contre, parce qu'il faut un par contre, la 63, elle est un petit peu bouchée. Elle, en tout cas, ça ralentit légèrement en sortie de Bordeaux notamment. Bon courage à vous si vous êtes en voiture et si vous constatez un incident, vous nous appelez au 05 56 19 10 10. Imaginez, à 18h07, on écoute Imagination. Bah voilà, c'est incroyable. Ce qui se produit avec Music and Lights.

0: Music and Lights avec Imagination.
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0: Ici Gironde, soyez les bienvenus dans cette édition spéciale solidarité pour toutes les personnes touchées de près ou de loin par les incendies, les habitants qui sont venus en aide aux pompiers, les acteurs de la vie locale, les commerçants, les artisans, les gérants d'établissements, bref, la vie qui reprend son cours tout doucement, les touristes aussi qui reviennent et ça fait plaisir. Si vous hésitiez, n'hésitez plus. Les plages par exemple ont rouvert, comme la plage de l'Horizon et la plage du Truc Vert, tout comme certains campings, le camping de la Pinette, de la Prairie, les Pastes Tourelle, le VVF, le domaine du Ferret, les Embruns, les Viviers et le camping du Truc Vert, magnifique camping. Demain, justement, journée spéciale tourisme à ici Gironde, toute la journée dédiée pour cette relance de l'attractivité touristique de la Gironde. Et justement, nous aurons deux commerçants dans cette émission jusqu'à 20h, un restaurateur et un boulanger d'Andernos à 18h20 et à 19h20. Soyez les bienvenus dans cette édition avec un petit peu de musique, comme vous avez l'habitude, ce sera Vita, promets-moi.

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1: Nous sommes évidemment ensemble jusqu'à 20h dans cette édition Solidarité. On reçoit d'ailleurs toujours vos messages au 05 56 19 10 10. Et ça y est, ils ont rouvert, les commerçants et les commerçantes du bassin d'Arcachon, pour la plupart ce week-end. Peut-être que vous êtes allés d'ailleurs les soutenir et acheter un petit peu leurs produits pour cette réouverture qui était forte en émotion. Et c'était le cas pour Mathieu qui est avec nous aujourd'hui. Bonjour Mathieu.
2: Bonjour.
1: Vous êtes restaurateur au restaurant L'Ostra à Andernos. Le jour de l'évacuation, vous avez tout mis en boîte. Racontez-nous.
2: Oui, alors du coup, le jour de l'évacuation, comme nous, on travaille le midi et le soir. Enfin, le midi, on a un menu du marché. Et du coup, comme on a dû fermer, tout ce qui nous restait, on a mis en boîte, plus les denrées aussi alimentaires qui nous restaient dans les frigos qu'on pouvait mettre en boîte et en faire des plats. On a fait à peu près une soixantaine de repas que j'ai apporté à la caserne de pompiers d'Andernos avec des jus de fruits et de l'eau et des fruits.
1: Comment vous vous êtes senti face à cette évacuation ?
2: Déjà mal, parce que moi je suis né ici, je suis un enfant du bassin, donc du coup forcément quand on voit notre forêt brûler comme ça, ça fait mal au cœur. Après, ça, on n'y peut rien, c'est comme ça. Et quand on a été évacué, forcément, ça fait aussi un coup, sachant que c'est en plein été, pleine saison. Donc, du coup, forcément,
1: Je précise que vous avez que 22 ans, donc vous êtes très jeune. Est-ce que vous avez eu envie d'aider ?
2: Oui, j'ai eu envie d'aider, mais malheureusement, nous, avec notre position qu'on a, et on est... comment dire, pas incapable, mais face au feu, on peut pas faire grand chose, malgré de tout ce que j'ai vu des volontaires et des bénévoles qui ont aidé les pompiers. D'ailleurs, je les remercie, parce qu'ils ont fait un travail exceptionnel. Mmh. Nous, en tant que restaurateurs, à part rester et faire de la nourriture, c'est tout ce qu'on peut faire. Et quand après on a les frigos qui sont vides et qu'on peut pas se faire livrer, c'est très compliqué pour leur faire à manger.
1: Mmh. Vous avez rouvert votre restaurant samedi soir.
2: C'est ça, samedi soir à 19h, c'est ça.
1: Ça veut dire que la veille, vous avez dû tout organiser, vider le frigo. Comment ça s'est passé ?
2: Exactement. Quand on a su qu'on pouvait rentrer donc sur Andernos, quand nous on est rentrés, j'ai appelé les gars de la cuisine. C'est tous rejoints en resto et du coup on a regardé, on a vidé tous les frigos, la perte des denrées parce qu'on avait beaucoup de produits. Frais comme les poissons et tout ça, et ça c'est même des trucs qu'on n'a pas pu cuisiner pour les pompiers parce que c'est des poissons qui sont crus et c'est très compliqué au niveau hygiène, et du coup on a dû tout jeter, tout refaire, et après on a fait une liste de tout ce qu'il nous fallait. Et le lendemain matin je suis parti au marché, je suis allé chez le boucher, chez le primeur, je suis allé chez le poissonnier pour tout mettre en place, et j'ai réussi du coup, on a réussi avec l'équipe à 19h pouvoir ouvrir et avoir la carte complète.
1: Et qui ont été vos premiers alors clients ?
2: Des locaux, qui étaient ravis de nous retrouver. Ils étaient contents d'être rentrés, et ils étaient contents aussi qu'on soit l'un des premiers restaurants à être ouverts, parce qu'il y en avait d'autres qui étaient fermés forcément. Parce que voilà. Et donc moi, j'avais toute mon équipe, tout le monde était là, on était en place, et on était ravis d'accueillir nos clients et nos habitués. Et on a très bien travaillé ce soir-là.
1: Un petit exploit quand même de réussir à remettre sa carte au complet avec des produits frais dans un délai si court. Vous avez aussi dû nettoyer, j'imagine, votre établissement ?
2: Alors oui, bon, nous, on n'a pas trop été impactés parce qu'on est dans le centre, donc forcément, il n'y a pas eu le feu. Mais après, niveau cendres et poussière, il y en avait énormément. Donc oui, on a dû nettoyer toute la terrasse, au jet d'eau, les murs extérieurs, les rebords de fenêtres, les fenêtres. On a dû tout renettoyer. Ça a même réussi à rentrer un petit peu à l'intérieur au niveau des portes d'entrée. Où du coup, on a dû forcément tout nettoyer aussi.
1: Vous proposez, j'imagine, des huîtres à la carte. Certains se posent la question par rapport aux huîtres. Ça s'est passé comment pour vous ?
2: Alors nous, pour les huîtres, écoutez, j'ai appelé mon fournisseur d'huîtres qui nous a livré, qui nous a dit que pour eux c'était bon, qu'il n'y avait pas de risque. Après, nous on avait encore des huîtres qui étaient dans les bains, donc au niveau des cabanes, après qu'elles ont été cherchées sur le bassin. Donc après, au niveau des huîtres, normalement on est bon parce qu'il n'y a pas eu, même si c'est des cendres qui tombent dans l'eau, c'est pas... ça va.
1: Les bains sont finalement visiblement protégés. Vous, Mathieu, oui. Je rappelle, qui êtes jeune, qui avait 22 ans, vous avez repris le restaurant en plus il n'y a pas très très longtemps. Vous, là, il y a ça qui vous tombe dessus. Ces pertes économiques qu'on imagine. Comment vous voyez la suite pour vous ? Est-ce que vous vous sentez abattu ou pas ?
2: Alors, abattu, oui et non, parce que oui, forcément, perte économique, mais après, on baisse pas les bras, on garde espoir, nous, on est solidaires entre nous, même avec les autres commerçants autour, on discute ensemble, on voit comment ça va se passer. Là, on voit que ça a du mal à redémarrer normal, suite aux incendies, c'est normal, il n'y a pas tout le monde qui est revenu, mais là, on peut revenir sans souci sur le bassin. À partir du 8 août, toutes les activités recommencent sur Andernos, en tout cas, pour nous, de notre côté. Donc ça, c'est plutôt pas mal. Et là, on sent que ça commence à revenir petit à petit. On attend surtout ce week-end de voir si les gens reviennent ou pas.
1: En tout cas,
2: ça sera le week-end décisif.
1: Ouais, ce week-end-là sera décisif, on le comprend bien. Pour c'est les ça. Personnes de passage qui seraient branchées sur Ici Gironde, le message, j'espère, est clair pour vous. Les commerçants vous attendent sur le bassin d'Arcachon et à Andernos, et c'est votre cas, Mathieu, je rappelle. Donc, vous êtes restaurateur à L'Ostra, c'est le nom de votre restaurant. Merci, Mathieu, d'avoir été avec nous sur Ici Gironde et bon courage à vous, surtout pour les prochains jours.
2: Ben, merci beaucoup. Merci à vous.
1: Au revoir, Mathieu.
2: Merci.
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1: Allez, dans 3-4 minutes, on fera le point sur l'information et on continue ensemble cette édition spéciale Solidarité. Et on lit toujours vos messages au 05 56 19 10 10. C'est le WhatsApp d'Ici Gironde.
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0: Lionel Richie sur Ici Gironde, Say You, Say Me.
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0: À vos côtés toute la semaine et toute la journée et toute la soirée jusqu'à 20h. Et le point sur l'info, on le fait maintenant avec Clémence Fuléda.
2: Il n'est pas encore venu sur nos terres ravagées par l'incendie. Sébastien Lecornu sera en Gironde le lundi 17 août, dans une dizaine de jours, entouré de ses ministres et de 5 experts. On ne sait pas encore s'il annoncera des moyens, alors que 42 000 hectares ont été ravagés. Ce matin, la préfecture de Gironde a promis 300 000 euros pour les collectivités touchées. L'incendie, lui, est maîtrisé, mais toujours pas éteint. De nombreux pompiers le surveillent pour éviter tout nouveau départ de feu. Des pompiers en deuil qui ont rendu hommage ce matin à Wilfried Schmitter, leur collègue professionnel mort dans l'incendie de l'aéroport de Bordeaux-Mérignac le 21 juillet. Les obsèques étaient organisées en l'église de l'Espart-Médoc. Il y avait des centaines de personnes. Demain, ce sont les obsèques d'Anthony Berthom, mort à ses côtés, qui sont organisées à 14h à Mérignac. Tous deux avaient 34 ans.
0: Et les incendies sont sûrement loin d'être finis, en tout cas en France.
2: Départements sont classés en rouge demain pour un risque très élevé de départ de feux de forêt. Le Var, les Bouches-du-Rhône et le Vaucluse. Et on apprend qu'un incendie provoqué par un accident de la route a parcouru une centaine d'hectares dans le massif des Corbières, près de Narbonne. C'est dans l'Aude, non loin du secteur où 11 000 hectares avaient brûlé il y a un an. Il roulait à 191 km/h au lieu de 110. Un Bordelais de 29 ans a été arrêté dans les Landes sur l'autoroute A63 ce matin. Il a expliqué aux gendarmes qu'une Tesla le suivait de trop près et qu'il a préféré accélérer. Son permis de conduire est retiré, sa voiture est à la fourrière. L'occasion de vous préciser que quand on vous colle, la meilleure option c'est de lever le pied. Bison Futé va voir rouge samedi, dans le sens des départs comme des retours. Et puis en foot, l'entraîneur Rio Mavuba quitte le club. C'est son adjoint Arnaud Cormier qui assure l'intérim. Et Rio Mavuba, qui, on vous l'avait révélé en début de semaine, avait fait part aux dirigeants dès vendredi dernier de ses interrogations sur son avenir, après un mois de juillet apocalyptique qui a vu les Girondins de Bordeaux exclus de toutes les compétitions nationales. Les nouveaux propriétaires sont passés devant le comité national olympique et sportif hier pour tenter de se maintenir en National 1. L'avis de ce comité est attendu la semaine prochaine, puis ce sera la Fédération française de foot qui aura le dernier mot.
0: Et c'est la météo, Clémence, à 18h34.
2: Avec du soleil.
0: Avec toujours, évidemment, du soleil. Et donc, pas beaucoup de nuages sur la Gironde, ou presque. Peut-être que chez vous, là, vous avez un petit nuage. En tout cas, les températures aujourd'hui avoisinent les 30 degrés. On a eu 24, 26 sur la côte, 28. Ah, ça y est, on a la petite musique de fond pour m'accompagner dans ma météo.
2: C'est beaucoup mieux.
0: 28 degrés dans le Médoc, 29 dans l'Entre-deux-Mers, 30 si vous êtes du côté de Bordeaux Métropole, où ça chauffe un petit peu aujourd'hui. 30 également dans le Libournais, avec un petit vent juste pour se rafraîchir, jusqu'à 15 km/h aujourd'hui. Sur la route, c'est toujours des bonnes nouvelles, puisque autour de la rocade bordelaise, ça s'est fluidifié, c'est quasiment tout vert à cette heure-ci. Il y avait ce problème sur l'A10 qui est réglé, il y avait ce problème sur l'A630 avec la N230, là, cette liaison qui est souvent bouchée, là c'est tout vert. Et alors, en sortant de Bordeaux par contre sur l'A63, et ça c'est plutôt normal et en tout cas habituel, ça ralentit un tout petit peu, mais franchement ça devrait aller. En tout cas, j'espère pour vous dans la soirée. Si vous constatez un accident, par contre, vous pouvez nous appeler au 05 56 19 10 10 et ce jusqu'à 20h.
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0: Édition spéciale qu'on poursuit avec un commerçant dans quelques instants. Ce sera le temps d'écouter de la musique qu'on adore. Paul McCartney, Live and Let Die.

0: Paul McCartney, Live and Let Die à l'instant sur Ici Gironde. Soyez les bienvenus.
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0: Une édition spéciale qui dure depuis plusieurs jours, depuis le début des feux. Et évidemment, ici Gironde ne vous abandonne pas et reste pour l'après, pour les jours qui suivent, les semaines qui suivent et les mois qui suivent, notamment pour soutenir la reprise eh bien, du commerce et de l'économie. Alors vous le savez peut-être, si vous ne le savez pas, je vous le dis, demain ce sera une journée spéciale en soutien au secteur du tourisme en Gironde. Et je vous parlais des commerçants que nous soutenons évidemment. Ce matin, Isabelle Wagner a rencontré Franck et lui, il tient une romerie du côté du Cap Ferret. On écoute.
2: On va vers la presqu'île du Cap Ferret rejoindre Franck Oxenhandler. Bonjour Franck.
3: Bonjour.
2: Vous avez créé en 2009 votre entreprise de rhum artisanal, on m'a dit hier pour rigoler. C'est-à-dire
3: J'adorais le rhum, j'adorais tester, faire infuser des choses artisanalement. Ouais. Et de fil en aiguille, un ami, deux amis, dix amis m'ont dit c'est vachement bien ce que tu fais. Donc j'ai fabriqué et créé une marque de rhum et que j'ai commencé à distribuer sud-ouest, ma presqu'île bien sûr là où j'habite, ouais. Sud-ouest et un peu en France et essayer de voir un peu à l'étranger. Et voilà, donc ouais. ça fonctionne on va dire.
2: Bon, vous êtes un enfant de cette presqu'île du Cap Ferret, donc vous avez beaucoup joué enfant à l'herbe, au village. Maintenant, vous vivez au canon et vous relancez cette production en 2026 plus sérieusement hein, à la demande d'un artisan pâtissier glacier réputé, c'est Frédélian au Cap Ferret. Et juste avant que qu'il ne se passe ce qui s'est passé, ce méga feu, racontez-nous un petit peu cette relance et comment vous avez vécu cette relance contrariée avec l'incendie.
3: Ah bah écoutez, la relance, elle se passe depuis 48 heures, c'est-à-dire vous vous déplacez tout de suite pour aller voir votre principal client qui est toujours pas ouvert. Vous revenez le lendemain, les choses se remettent en place. Ce sont de vrais artisans. Donc c'est la réception de farine, de produits frais, les œufs, des choses comme ça. Et c'est des entre guillemets des petites machines qui se remettent en place très lentement. C'est pas des industriels, ils reçoivent pas du congelé tout ça. Donc on est vraiment face à la renaissance lente de tout un artisanat sur la presqu'île qui va se mettre en place difficilement, mais je peux vous dire que ça bosse très très sérieusement en ce moment.
2: Oui, parce que votre rhum, Frédélian le présente quand il arrive avec, quand le baba au rhum arrive, le baba n'a pas encore son rhum, c'est ça?
3: Exactement. Ouais. Alors, la chance que j'ai, c'est comme je fais un produit 100% artisanal, rhum blanc agricole, macéré avec des vraies gousses de vanille filtrées, très légèrement sucrées. Il a un parfum et un goût qui fait que quand vous imbibez le baba au rhum, qui est à la base un gâteau entre guillemets sec, ça prend une ampleur, c'est extrêmement savoureux et délicieux. Et la chance que j'ai, c'est qu'il propose carrément la bouteille devant le baba, ce qui fait que j'ai une petite clientèle très fidèle. Et Frédélian, quand je leur ai dit, je n'ai pas forcément beaucoup de stock, ils m'ont dit non, on veut vraiment que vous soyez là, on va vous remettre en avant. Et ce petit break de 10 jours fait que on va relancer ça avec beaucoup d'énergie.
2: Bah oui, parce qu'à l'évacuation, ce stop provisoire de l'activité, c'est quand même assez violent pour vous. Qu'est-ce qui s'est passé dans votre tête quand tout s'est arrêté, Franck?
3: En fait, il faut savoir ici que la pleine activité touristique, puisque la presqu'île passe de 10 000 à peu près les personnes l'hiver, à 100 000 personnes, toutes personnes confondues, touristes, locaux, qui viennent aider, saisonniers, vous vous retrouvez à vous dire c'est cette pleine période, dernière semaine de juillet et 15 mai jour d'août, où tout s'arrête. Comment ça va se relancer? Comment on va pouvoir aider vos clients? Comment on va pouvoir se faire réacheminer des produits? J'ai une partie des stocks qui est pas ici, forcément. C'est toute une question de logistique, toute une question de réinvestir, qui fait que on met ces micro-entreprises entre guillemets en danger.
2: Oui, c'est un vent de panique que vous avez vécu, on l'entend bien dans votre voix et dans votre récit.
3: Oui, c'est particulier, mais il y a une solidarité, on voit des gens revenir, on voit des gens qui vous posent des questions, qui vous demandent, est-ce qu'on ne peut pas forcément vous aider, mais quels sont les biais sur lesquels on peut appuyer? On dit remplissez vos maisons, faites venir des gens, aidez-nous, relancez-nous. La presqu'île, c'est 35 km de longueur, vous n'avez pas un hypermarché, vous avez des supérettes, et c'est 90% de l'activité, c'est des artisans, boulangers, pâtissiers, bouchers, ostréiculteurs, bien sûr. Et les gens, les 100 000 personnes, c'est gigantesque, font vivre une petite communauté, entre guillemets. à 100% pendant 3-4 semaines. Là, ça s'est arrêté. On ne peut pas recharger comme des hypermarchés, des supermarchés. Donc, il faut relancer ça doucement, avec intelligence et beaucoup d'entraide.
2: Ouais. On y arrive un petit à petit. Demain, ICI Gironde consacre toute sa journée à une émission spéciale envers ce tourisme que nous attendons vraiment de manière impatiente. Merci beaucoup pour votre témoignage, Franck Hockensandler. Et puis, bah, j'espère que ça va bien se passer la suite pour vous et pour votre entreprise. Merci beaucoup, Franck.
3: Merci mille fois. Au revoir.
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0: Selon Florent Pagny sur Ici Gironde.
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0: La solidarité, elle s'organise au 05 56 19 10 10, le numéro WhatsApp d'Ici Gironde qu'il faut rentrer dans votre répertoire. Et cette solidarité, elle s'organise aussi chez vous, tout simplement, vous qui commencez à revenir tout doucement dans les commerces, dans les boutiques, dans les marchés pour faire revivre cette économie et ce tourisme chez nous en Gironde. Nous sommes justement en ligne avec l'un de ces commerçants. Il est aussi membre de l'Association des commerçants d'Andernos. C'est Jacques. Bonjour Jacques.
3: Bonjour Juliette.
0: Bienvenue sur Ici Gironde, merci d'être avec nous. Vous avez rouvert votre boutique de déco samedi matin. Comment c'était, Jacques? Est-ce que vous pouvez nous raconter?
3: Eh ben, c'était un petit peu ville morte samedi. Hein. Il y a peu de gens qui sont rentrés vendredi soir. C'est vrai qu'on a été, on a eu l'autorisation assez tard dans l'après-midi. Donc c'est vrai qu'il y a aussi des gens qui devaient habiter loin, donc ou qui étaient logés loin ou relogés loin. Donc bon, nous on était à Salles, pas très loin. On a pu revenir en une demi-heure, trois quarts d'heure. Et donc on a décidé de rouvrir le samedi matin pour dire bah ça y est, maintenant c'est reparti comme en 14. Il faut que la ville reprenne des couleurs. Voilà.
0: Vous vendez quoi, des objets, des meubles, des ustensiles de cuisine, des lampes aussi. Donc est-ce que vous vous adressez plutôt, j'ai envie de dire, aux locaux? Est-ce que vous espérez aussi que des touristes reviennent dans votre boutique?
3: Je dirais que là, je jouerai un peu à chaque fois les deux casquettes, à la fois celle du commerçant et celle du représentant de l'association. Je pense que on s'adresse aux deux, c'est-à-dire que bien sûr, il faut que les locaux soient sensibilisés au fait que ben on est tous dans le même bateau, d'accord, et que si on veut redynamiser notre ville et lui redonner un peu de couleur, il faut que tout le monde fasse des efforts. Il faut que nous, commerçants, on en fasse. Mais il faut aussi que les gens qui sont là et qui habitent ici fassent les efforts de se déplacer dans le centre-ville. Il y a moins de monde, donc on se gare plus facilement, donc on peut discuter avec les commerçants. Il n'y a pas que l'achat, il y a aussi le fait de venir, d'aller manger une glace, boire un pot, voilà, manger un plat au resto, tout ça c'est important. D'accord. Voilà, il faut que les locaux déjà prennent conscience qu'il y a besoin de solidarité. La solidarité, ça s'est pas arrêté juste le jour où le feu a été fixé. Et puis en effet, bah il y a les touristes, les voyageurs, je sais pas comment on les appelle, les gens qui ont envie de venir ici, bah il faut qu'ils viennent, c'est toujours aussi beau. Ça n'a pas souffert tant qu'on le pense. Les villes ont plutôt été épargnées, les centres-villes ont été épargnés, les bords du bassin ont été épargnés. Donc voilà, l'endroit est toujours un petit endroit de paradis quoi. Faut venir.
0: On l'entend, Jacques, vous faites partie des optimistes.
3: Oui, c'est pas un optimisme, je dirais, aveugle. Hein. J'ai bien conscience des problèmes. Je sais que ça va pas être facile. On sait que je crois qu'il y a pratiquement 40% d'annulations sur le bassin à date. Donc, de toute façon, ces gens-là, s'ils viennent pas, et ben, ça fera de toute façon un trou. J'en ai bien conscience, mais je pense que c'est l'occasion pour nous, commerçants, politiques aussi, de se réinventer un petit peu. Pour inverser un peu la table et se rendre compte que les choses vont changer, elles seront différentes à partir de maintenant. Je crois que tout le monde en a pris conscience et que donc il va falloir qu'on se réinvente un petit peu, qu'on change un peu nos habitudes, notre approche du commerce, notre approche relationnelle.
0: Par exemple, ça veut dire quoi, ça?
3: Je me dis, il y a quelque chose à faire.
0: Ça veut dire quoi, ça, se réinventer, Jacques?
3: Ça veut dire aller chercher des solutions qu'on n'a pas encore investiguées. Vous savez, quand ça marche, on a tendance à exploiter le filon, comme un peu les chercheurs d'or. Et puis, le jour où le filon est tari, il faut aller chercher ailleurs. Nous, il va falloir qu'on aille chercher un petit peu ailleurs. Peut-être travailler de manière... Moi, je suis un obsédé du travail collaboratif, donc je pense qu'il va falloir que... dans le commerçant, il y a indépendant, mais il va falloir qu'on soit un petit peu moins indépendant. Je crois qu'il va falloir qu'on essaie de travailler un petit peu plus tous ensemble.
0: En collectif.
3: D'accord, pour essayer de créer une dynamique, d'accord, qui soit un peu plus intéressante. On ne pourra pas continuer à tous, je pense, travailler dans notre petit coin, tranquille, en attendant le client devant la porte. Je pense qu'il va falloir faire autre chose.
0: Est-ce que par rapport justement aux personnes qui auraient peur de revenir en Gironde, c'est ce qu'on entend souvent de la part des commerçants qui regrettent ça, le fait que les personnes qui sont de passage peut-être ont annulé et ne reviennent pas forcément en Gironde, vous sentez comment vous par rapport à ça? Est-ce que vous comprenez finalement que des personnes aient peur de revenir?
3: Non mais bien sûr que oui, je comprends, parce que moi aussi, si j'habitais dans une autre région, que j'avais que 15 jours de vacances et que je me disais waouh, je vais aller me jeter dans la gueule du loup, je me retiendrai, d'accord. Mais il y a tous ceux qui sont des amoureux du bassin qui doivent revenir, il y a tous ceux qui ont la curiosité de se dire mais peut-être que je peux faire un petit quelque chose pour cette région, mais surtout c'est de comprendre que moins de 5% en fait, je crois 3% en fait du territoire a été touché, c'est ça aussi. Faudrait pas croire que tout a cramé en Gironde, hein, c'est faux. Il y a beaucoup d'endroits qui ont été épargnés et que donc tous ces endroits là ils sont toujours accessibles sans aucun problème, où vous pourrez faire toutes les activités du monde. Alors c'est vrai que sur le bassin il y a quelques activités que vous ne pouvez pas faire, mais il y en a déjà plein que vous pouvez faire. Et déjà, c'est trouver le sourire des commerçants, le sourire des gens, le plaisir de vous d'être accueillis, la beauté du site, elle est toujours là, elle est intacte celle-là. D'accord ? Donc il y a beaucoup de choses qui sont encore intactes.
4: En tout cas, on entend à votre énergie, à votre envie aussi, qu'évidemment, il faut que les personnes, que ce soit des touristes ou juste des personnes de passage ou des locaux aussi, qui ne seraient pas forcément voilà sortis au devant des commerçants. On sait que les personnes peuvent avoir être peur, être dans un sentiment aussi de repli. Et vous dites au contraire, sortez, allez aussi parler aux personnes, et cet effet de collectif aussi dont vous parliez qui est super important.
3: C'est fondamental cette notion. On a vu une solidarité incroyable pendant cette semaine de dingue. Mais il faut que cette solidarité, elle se continue à être positive. Vous savez, les chaînes d'info dont vous ne faites pas partie, elles ont tendance à attendre le prochain drame pour nous, pour plus s'occuper de nous, et elles s'occupent d'autres choses. Nous, il faut justement qu'on reste focus sur le fait que on doit parler de la beauté de cet endroit, de l'intérêt qu'il y a à venir ici, de toutes les choses qu'il y a à faire, d'accord ? Et je pense que dans ces cas-là, on peut aplatir un petit peu la mauvaise surprise du mois d'août, quoi. Parce qu'on sait, de toute façon, que ça, je suis pas en train de dire ça va être le plus beau mois d'août depuis 20 ans. C'est pas ça que je dis, bien sûr. Mais je dis que on peut quand même faire un atterrissage qui soit un peu moins violent, si justement on décuple notre énergie et notre bonne humeur.
4: Atterrissage en douceur, on l'espère pour vous et tous les autres commerçants d'Andernos. Je rappelle, Jacques, vous êtes commerçant de la boutique Déco dans le centre-ville d'Andernos et membre de cette association des commerçants d'Andernos. Merci d'être intervenu sur l'antenne d'ici Gironde. J'espère que votre message, il est bien passé.
3: Ben j'espère. Et puis, bon courage à tout le monde et au plaisir de vous voir sur le bassin.
4: Et au plaisir. Merci beaucoup, Jacques, pour votre énergie. Au revoir.
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4: Et grâce à Jacques et son optimisme, nous pouvons commencer la soirée à 18h57 de manière positive avec l'aide supplémentaire de Zazie.

0: Zazie, c'était peu importe.
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0: Bienvenue à vous et bon début de soirée, il est 19h. Le journal de la rédaction avec Clémence Fuléda.
2: La période est pire que le Covid. Voilà ce que nous dit la Maison du vin de Saint-Émilion. Les professionnels du tourisme connaissent une saison plus que difficile à cause du méga-feu de Somos. Saint-Émilion, pourtant capitale du vin de Bordeaux, cité inscrite au patrimoine mondial de l'UNESCO, voit ses réservations chuter. Moins 30%, nous dit le maire Bernard Lauré, qui veut quand même rester optimiste.
3: Le Saint-Émilionnais résiste, oui, parce qu'on a la chance, étant inscrit au patrimoine de l'humanité, on attire une clientèle sur notre territoire. Mais c'est vrai que la catastrophe qui est arrivée autour du bassin d'Arcachon a impacté l'activité touristique de notre cité. Et suivant les vents, on avait des fumées jusque chez nous. Ça a été dans la fameuse semaine où beaucoup ont annulé. Il y avait moins de monde, effectivement, à Saint-Émilion. Mais il y avait des journées où, suivant les vents, il n'y avait pas du tout de fumée. Bon, maintenant, tout est rentré dans l'ordre. Le feu est fixé. Il n'y a pas de fumée. Donc, nous pensons que les touristes vont venir pour ce mois d'août.
2: Saint-Émilion qui croise les doigts, donc, et à Andernos ce week-end sera décisive, a dit sur notre antenne un restaurateur du bassin d'Arcachon il y a trois quarts d'heure. Il a reconstitué tout son stock. Il espère que les clients seront au rendez-vous. On lui a donné la parole parce que votre radio ici Gironde est à vos côtés. Demain, toute la journée d'ailleurs, nous organisons une journée spéciale tourisme pour soutenir tous les professionnels du secteur.
0: Avec le ministre en personne qui sera l'invité de la matinale, Clémence.
2: Tout à fait, Serge Papin, c'est le ministre du tourisme. Il répondra aux questions de Kevin Blondel à 8h moins le quart. Que prévoit le gouvernement pour aider le secteur? On lui posera la question. Serge Papin qui sera par ailleurs en Gironde aux côtés d'autres ministres et Sébastien Lecornu le 17 août prochain. Le Premier ministre vient pour montrer qu'il ne reste pas indifférent aux 42 000 hectares et aux plus de 200 maisons brûlées, Salomé Martin.
4: Déplacement symbolique pour Sébastien Lecornu qui se rend pour la première fois sur les terres ravagées de Gironde. Une opération communication alors que depuis plusieurs semaines, son gouvernement est accusé par l'opposition de ne pas s'être assez préparé aux incendies. Sébastien Lecornu sera entouré de certains de ses ministres et de 5 experts, des spécialistes de l'aménagement du territoire, de l'économie, des finances publiques, mais aussi du développement durable, du logement et de la forêt. La délégation doit rencontrer des élus locaux ainsi que des acteurs socio-économiques du département. Pour le moment, Matignon ne donne pas plus de précisions sur d'éventuelles annonces pour aider à la reconstruction très coûteuse. Le gouvernement est pris en étau. D'un côté, la maîtrise des finances publiques. Le Premier ministre insiste régulièrement sur la nécessité de freiner les dépenses. De l'autre, les milliards nécessaires pour reconstruire la Gironde et adapter le territoire au changement climatique. Et
2: la préfecture de Gironde a annoncé ce matin une enveloppe, une première enveloppe de 300 000 euros pour aider les collectivités. Les propriétaires de forêts détruites, eux, vont pouvoir couper plus rapidement leurs arbres et tenter de les vendre avant qu'ils ne pourrissent. Ce sera possible grâce à un arrêté ministériel signé hier qui reconnaît le caractère de sinistre de grande ampleur pour l'incendie de Somos. Mais ils doivent attendre ces propriétaires parce que le sol est encore trop chaud et leur boulot sera énorme. Ils doivent couper 4 à 5 millions de tonnes de bois sur les 42 000 hectares concernés. C'est quasiment une année de récolte. Les obsèques d'Anthony Bertom sont organisées demain à Mérignac à 14h. Anthony Bertom était sapeur-pompier professionnel de la caserne de Saint-Médard-en-Jal. Il est mort dans l'incendie de l'aéroport de Bordeaux-Mérignac la veille du méga-feu de Somos aux côtés de Wilfried Schmitter qui avait comme lui 34 ans. Les obsèques de Wilfried Schmitter étaient organisées ce matin en l'église Notre-Dame de l'Espard-Médoc. Il y avait des centaines de personnes devant son cercueil recouvert du drapeau français et posé sur un camion de pompiers. Vous avez les images sur l'appli ici, Wilfried Schmitter et Anthony Bertom qui viennent d'être cités à titre posthume à l'Ordre de la Nation, un titre qui récompense des actes de dévouement exceptionnels accomplis pour la France.
0: Une sanction est tombée, elle doit être respectée même si Bordeaux est un grand club.
2: Voilà ce que dit à notre micro Yves Fontou, c'est le président de l'US Saint-Malo et il fait partie des 10 présidents de clubs de National 1 qui ont signé un communiqué. Ensemble, c'est rare, il demande aux instances le respect de la décision du gendarme du foot français, la DNCG, qui exclut les Girondins de Bordeaux, alors que le club a eu un délai supplémentaire pour espérer son maintien en National 1. Les Girondins, qui par ailleurs doivent faire sans Rio Mavouba, le coach et ancien milieu international des Marinés Blancs, a jeté l'éponge aujourd'hui. C'est Arnaud Cormier, l'actuel adjoint qui fait l'intérim. Et puis la mauricienne Kim Lecourt-Piennard a remporté la 6e étape du Tour de France Femmes à Tournon-sur-Rhône en Ardèche cet après-midi. La française Cédrine Carbajal a pris la deuxième place. Et c'est toujours la Suissesse Marlène Reusser qui a le maillot jaune. Je vois à travers le studio qu'il n'y a pas de nuages. Zéro,
0: non,
2: rien.
0: Toujours, toujours une soirée ensoleillée. Si vous êtes en terrasse, vous devez bien apprécier le moment avec quasi pas de nuages aujourd'hui en Gironde, en tout cas ce soir. Des températures qui avoisinent les 30 degrés. Il fait 24-23 hein, sur la côte, évidemment, c'est plus frais. 25 dans le Médoc, 28 dans l'Entre-deux-Mers et 29 encore en ce moment à Bordeaux Métropole. 28 degrés dans le Libournais et un petit vent qui souffle jusqu'à 15 km/h. Si vous êtes sur la route et que vous rentrez du travail ou juste que vous êtes sur la route pour d'autres raisons finalement, ça roule assez bien sur la rocade bordelaise et sur les autoroutes. Donc voilà, c'est la bonne nouvelle. Si vous constatez un accident ou peut-être un incident tout simplement, vous pouvez nous appeler au 05 56 19 10 10. Clémence, on refait le point sur l'actualité à 19h30. Ah, le temps d'écouter pour nous Pink Floyd, Another Brick in the Wall. Soyez les bienvenus et bon début de soirée.

0: Les Pink Floyd sur votre radio locale, ici Gironde.
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0: Ici Gironde avec vous dans cette phase de reconstruction des vies chamboulées, de l'économie affaiblie, du tourisme affaibli également. Journée spéciale dédiée au secteur du tourisme demain sur Ici Gironde toute la journée. Et en soutien également toute la semaine aux commerçants qui ont été impactés par ces évacuations ces derniers jours. Et puis les personnes qui ont pu rentrer chez elles, qui ont commencé à reconsommer, mais peut-être certains touristes qui ont encore peur d'aller se balader, d'aller tout simplement dans les magasins. Dans quelques minutes, nous aurons avec nous en ligne un boulanger d'Andernos qui a rouvert ce week-end. Soyez les bienvenus sur Ici Gironde, 19h10, la nouvelle chanson de Céline Dion. Bonjour, pardon.

0: Elle voulait jouer cabaret, madame Patricia Cass, à l'instant.
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0: Et un grand, grand, grand soutien que nous envoyons à tous les acteurs et toutes les actrices de l'économie locale et notamment les commerçants. Nous relayons évidemment toutes les initiatives pour aider les pompiers lorsqu'il y avait les feux. Mais maintenant, voilà, maintenant c'est l'après. Il y a beaucoup de commerçants qui ont prêté main forte. Et aujourd'hui, ces commerçants, eh bien, ils rouvrent leur établissement. Ils accueillent à nouveau la clientèle locale, aussi la clientèle touristique. Et nous sommes par téléphone avec un boulanger pâtissier à Andernos. Bonjour Yann.
2: Bonjour.
0: Bienvenue sur Ici Gironde. Alors, vous avez dû fermer plusieurs jours, comme tous les commerces d'Andernos, en tout cas une grande partie. Et vous avez rouvert dimanche.
2: Oui, c'est ça, exactement. On a été fermé pendant plusieurs jours dû à l'évacuation. Et on a rouvert ce dimanche-là.
0: Comment c'était l'ouverture?
2: Ça s'est plutôt bien passé dans le sens où, on était contents de réouvrir. On s'est dit, bon, nous, on peut rouvrir. L'Eche Cap Ferry n'était pas encore ouvert. Nous, on a pu rouvrir avant eux et on était un peu soulagés de rouvrir. Donc, ça s'est plutôt bien passé. Après, c'est vrai que l'affluence n'était pas trop au rendez-vous. C'était plus les locaux qui étaient présents à ce moment-là.
0: Qu'est-ce qu'ils vous disaient, les locaux, à ce moment-là? Est-ce qu'ils venaient vraiment pour vous soutenir?
2: Oui, c'est ça. En fait, ils venaient acheter. Certaines personnes venaient acheter des gâteaux pour offrir à leurs voisins qui les avaient soutenus lors du feu. On avait des gens aussi qui racontaient un peu les péripéties. On avait des gens qui étaient encore bloqués, qui venaient prendre le café puisqu'on a un salon thé dans la pâtisserie.
0: À quoi va ressembler ce mois d'août alors pour votre boulangerie-pâtisserie?
2: Mais je pense que ça va être un mois très calme vu comment ça a commencé. Ça a été assez calme. Là, cette semaine, on n'a pas vendu beaucoup de gâteaux. On a vendu des gâteaux un peu comme si c'était hors saison, plutôt qu'une haute saison par rapport aux 7 années qu'on a eues auparavant. Donc voilà, j'avais un saisonnier que j'avais pris, que j'ai dû rompre le contrat parce que finalement, ça s'annonce calme quand même.
0: Ah, donc vous aviez prévu un saisonnier, vous avez rompu son contrat parce que vous aviez pas du tout besoin de lui au final, quoi.
2: Ouais, c'est ça. Et pareil, les employés, je les ai prévenus qu'il y aurait pas d'heures supplémentaires, que voilà, on essaye de trouver des solutions pour pallier à ce problème-là.
0: Et vous parliez donc des personnes qui venaient, qui étaient plutôt des locaux, hein, comme on dit. Mais est-ce que certains touristes ont passé à la porte de votre boulangerie?
2: J'en ai pas vu beaucoup, honnêtement. Il y en a, on voit un petit peu les familles plutôt le week-end. Mais peut-être que c'est. Mais on sent quand même qu'il n'y a pas le tourisme qu'il y a d'habitude qui remplit nos campings et nos alentours. On n'a pas ce sentiment-là de. J'ai d'ailleurs le. Je peux vite le voir, parce que souvent, quand le client rentre et qu'il demande une chocolatine, je sais qu'il est de chez nous.
0: Et là. Et s'il ne dit pas au chocolat, là, vous savez d'où il est aussi.
2: Voilà, exactement. Et donc là, on a souvent des chocolatines.

0: chocolatine
1: ouais.
0: et pas beaucoup de pain au chocolat, quoi.
1: Ça veut tout dire. On entre dans quelle phase, là, pour vous, les pertes? J'imagine, malheureusement, elles ont été quand même assez conséquentes. Est-ce que vous avez fait des démarches auprès, par exemple, des assurances déjà ou pas, Yann?
0: Oui, oui, bien sûr, bien sûr. C'est important. Donc, on a plusieurs choses qui sont possibles. Donc, on peut repousser des paiements, mais repousser, c'est quand même payer. Et ensuite, on a aussi le droit à des aides. Mais moi, je suis à plus de 500 mètres du feu. Et du coup, j'ai pour l'instant pas le droit à aucune aide. Mais je suis en train d'étudier mon dossier et je vais essayer de trouver des leviers pour pouvoir être remboursé ou dédommagé, parce que c'est une grosse perte financière, parce qu'on a dû jeter malheureusement notre production.
1: Donc
0: du jour.
1: Les gâteaux, les viennoiseries, etc.
0: Ouais,
1: quoi.
0: Ouais,
1: tout
0: ouais,
1: jeté.
0: Ouais, parce que je pensais pas que ça durait aussi longtemps.
1: Ouais.
0: Et en fait, ça a duré comme 8 jours. On n'a pas pu revenir avant 8 jours. Et donc, ouais, j'ai dû tout jeter, quoi.
1: Même les produits frais, ouais, j'imagine, le beurre, les ouais. crèmes, les œufs, etc., quoi.
0: Ouais, les produits entamés, ouais, j'ai dû jeter tous les produits entamés. Et après, c'est la clientèle que j'ai pas eue et que j'ai pas aujourd'hui, que je devrais avoir normalement, si tout va bien. Et puis, c'est vrai que juillet était un mois assez calme. Donc on attendait un peu le mois d'août en se disant bon, mois d'août chaque année on sait que ça fait ça tape dans, c'est dans le mille, quoi, et au final non.
1: Bon, ouais, vous dites normalement un mois d'août, Yann, c'est x4 en fait en termes de chiffre d'affaires.
0: Ouais, c'est ça, normalement on fait x4. Là, ce qu'on fait cette semaine par exemple, mais c'est divisé par 4 et c'est costaud, ouais.
1: Mais ça va se stabiliser, c'est ce que vous me disiez tout à l'heure.
0: Oui, je pense que ça va se je pense que, enfin, j'espère, et c'est le pronostic de ce qu'on se dit entre commerçants. On espère que le 15 août, après le 15 août, l'affluence va revenir et qu'on va rebosser et qu'on va vendre du gâteau et des pains au chocolat. Et des chocolatines.
1: On espère, vous allez vendre des chocolatines et aussi des gâteaux. On avait un autre commerçant d'Andernos tout à l'heure sur l'antenne d'ici Gironde qui nous disait, là, ce week-end qui arrive va être décisif. Est-ce que vous êtes d'accord avec lui?
0: Ce week-end, moi j'aurais plus dit le week-end du 15 août, c'est dans une semaine, c'est bien ça.
1: Ouais.
0: Moi j'aurais plus dit le week-end du 15 août. Pour moi, c'est plus le week-end du 15 août qui va être décisif. Parce que si on bosse pas le week-end du 15 août, là ça va être alarmant par contre.
1: D'accord, donc pour vous on attend encore en tout cas quelques jours avant vraiment de s'alarmer. Merci Yann d'avoir pris le temps sur Ici Gironde pour témoigner de toutes ces émotions, de toute cette aventure pour vous, votre établissement, cette boulangerie-pâtisserie à Andernos, la pâtisserie Yann, si vous voulez y aller. On vous souhaite bien du courage et de la force pour les prochaines semaines.
0: Merci beaucoup.
1: Merci.
0: À vous.
1: Au revoir, bonne soirée.
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0: Assim Bonanga Mandela, c'était Johnny Clegg et Savuka.
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0: Le point sur l'actualité à 19h30 avec Clémence Fuléda.
2: C'est une filière vitale chez nous en Gironde qui représente 7% du PIB du département à 40 000 emplois. Le tourisme est en grande difficulté après le méga-feu de Somos. On est sur des taux d'occupation dans le Médoc, par exemple, compris cette semaine entre 30 et 75% contre 95 à 100% normalement à la même période. Alors votre radio organise une journée spéciale demain pour soutenir tous les professionnels de la filière. Ici Gironde reçoit notamment le ministre du Tourisme, Serge Papin, à 8h moins le quart. On lui demandera comment il compte agir. Serge Papin qui sera par ailleurs aux côtés de Sébastien Lecornu le lundi 17 août. Le Premier ministre vient pour la première fois en Gironde, la première fois depuis le début de l'incendie, lancer la mission reconstruction et adaptation des territoires. Sur le terrain, le feu est maîtrisé, mais toujours pas éteint. De nombreux pompiers restent sur le pont pour éviter de nouveaux départs. Et puis plusieurs syndicats de pompiers professionnels disent qu'ils sont sous-utilisés dans la lutte contre ces grands feux de forêt. 9 syndicats ont publié un communiqué lundi en expliquant qu'ils sont écartés au profit de pompiers volontaires pour des raisons budgétaires, parce que les volontaires sont moins rémunérés, moins payés que les pompiers de métier et que leur temps n'est pas limité.
0: Mais en tout cas, les pompiers ont encore fort à faire partout en France.
2: Dans l'Aude notamment, où un incendie provoqué par un accident de la route a déjà parcouru depuis 16 heures une centaine d'hectares dans le massif des Corbières, c'est près de Narbonne. 11 000 hectares avaient brûlé non loin il y a un an. 250 pompiers sautent actuellement sur place. Des habitants de Saint-André, de Roquelongue et Montserrat se confinent. Et 3 départements demain sont classés en rouge pour un risque élevé de départ de feu. Ce sont le Var, les Bouches-du-Rhône et le Vaucluse. Une autre info ce soir, un cas d'antivirus détecté chez un touriste qui a séjourné en France en juillet. Un franco-argentin testé positif mais qui ne présente plus de symptômes, qui est isolé en Espagne avec sa famille. Nous ne sommes pas face à un virus qui présente une circulation dans la population, dit le ministère. Un groupe d'experts scientifiques se réunit pour déterminer la conduite à venir. Et puis Rio Mavuba et les Girondins de Bordeaux, c'est terminé. L'ancien joueur des Marinés Blancs quitte le club de foot. C'est Arnaud Cormier, l'actuel adjoint, qui prend en charge l'équipe première, qui assure l'intérim. Les Girondins qui attendent l'avis du Comité National Olympique et Sportif pour se maintenir en National 1, qui devrait être rendu la semaine prochaine. C'était couvert ce matin, c'est ciel bleu aujourd'hui, ça sera quoi demain?
0: Bah, ce sera pareil, ce sera un grand soleil du matin au soir, Clémence, avec des températures par contre qui vont quand même grimper, parce qu'on a des maximales comprises visiblement selon Météo France entre 35 et 37 degrés dans les terres, avec 27-30 en tout cas sur le bord de mer. Pour cette soirée, nous sommes encore entre 23-24 hein, si vous êtes sur la côte, 25 dans le Médoc, 28 dans l'entre-deux-mer et encore 28-29 allez, sur Bordeaux et le Libournais. Sur vos routes, j'ai le plaisir de vous annoncer que ça roule très bien. Voilà, donc profitez un petit peu de cette fluidité du trafic. Soyez les bienvenus si vous nous rejoignez à l'instant sur votre radio locale, ici Gironde.
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0: Une édition spéciale Solidarité qui se poursuit ensemble jusqu'à 20h. Et je le rappelle, donc demain, cette grande journée sur Ici Gironde dédiée au secteur du tourisme et à la relance du tourisme en Gironde. La musique pour débuter la soirée ensemble avec Toto Rosanna.

0: Zucchero, Il Volo sur Ici Gironde.
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0: Vous avez été nombreux et nombreuses à voler justement au secours des sinistrés pendant les incendies. Cette solidarité est restée entière et ne doit pas faiblir. L'après sera le plus dur, surtout pour les commerçants et les commerçantes. Ici, Gironde leur donne justement la parole dans cette édition spéciale et ces derniers jours. Vous entendiez un petit peu plus tôt Mathieu, restaurateur à Andernos. Il disait qu'il a bien pu être ravitaillé en huîtres. Le commerce des huîtres reprend donc lui aussi, comme vous allez l'entendre avec Romain. Il était au micro d'Isabelle Wagner ce matin, écoutez.
3: Bonjour Romain Bourgeois.
4: Bonjour.
3: Votre entreprise s'appelle La Déguste et avec vous, on déguste les huîtres d'une vingtaine d'ostréiculteurs du bassin d'Arcachon et du Médoc. Romain, vous livrez ces huîtres aux restaurateurs au bord de l'eau et aussi sur Bordeaux Métropole. Alors, première constatation auprès de cette profession, après cet incendie, méga incendie, indice confiance du produit, qu'est-ce que ça donne ?
4: Le produit est toujours aussi beau et bon aujourd'hui. C'est vrai que les incendies n'ont pas eu d'impact sur le produit en tant que tel, mais plutôt sur, bien entendu, les fréquentations qui ont eu du coup un impact sur les ventes directement auprès de nos restaurateurs et professionnels sur la région bordelaise et du bassin, bien entendu.
3: Donc vous continuez les livraisons actuellement sur Bordeaux Métropole ?
4: Exactement. La confiance, elle est toujours là auprès de nos restaurateurs, de nos clients. C'est juste que, bien évidemment, avec les incendies, le tourisme a pris un beau coup ces dernières semaines. Mmh. Et donc, ça s'est ressenti, bien entendu, sur les ventes directes.
3: D'accord. Et puis, de la restauration aussi. Vous avez, vous aussi, avec La Déguste, un volet événementiel public et privé, comme les mariages. Qu'est-ce qui s'est passé pour vous au moment de ces incendies ?
4: C'était un grand flou, comme beaucoup de gens. C'est vrai que suite à l'arrêté préfectoral entre la vigilance rouge puis noire, beaucoup d'interdictions ont été forcément mises en place, notamment sur la partie événementielle. Donc tout simplement, on ne pouvait pas faire de rassemblement directement et ça a eu comme incidence pas plus d'une vingtaine d'événements annulés sur notre région.
3: Et aujourd'hui ?
4: Et aujourd'hui, ça reprend petit à petit. Mmh. Ça fait plaisir quand même à voir parce qu'on voit que le monde revient, même si c'est pas autant que ce qu'on l'espérait. On essaye quand même de sauver les meubles, comme on dit. Mais c'est une période quand même compliquée pour tout le monde. Mmh. Mais le fait de voir, notamment depuis le week-end dernier, que les touristes reviennent quand même sur le bassin d'Arcachon et dans la région bordelaise, ça nous rassure en tout cas, ou ça nous donne un peu plus d'espoir pour la fin de la saison.
3: Ouais, ne bougez pas trop, s'il vous plaît, parce que parfois on vous perd. Alors, Romain Bourgeois, baisse de recettes donc pour vous, hein, et vous apprenez hier que votre assureur ne prend pas en charge cette perte économique. Pourquoi ?
4: Parce que, alors là, pour le coup, c'est tout simplement parce qu'on n'était pas sinistré.
3: Refaites votre réponse, on ne vous a pas bien entendu, s'il vous plaît.
4: Désolé. Je disais que notre assurance nous a prévenu qu'on ne serait pas indemnisé sur la partie exploitation, tout simplement parce qu'on n'était pas sur une zone sinistrée. Donc, pour toucher, on va dire, la perte d'exploitation, la perte de chiffre d'affaires, il aurait fallu qu'on soit sur une zone sinistrée, c'est-à-dire la presqu'île du Ferret, Carrosse, le Porche ou le Temple.
3: Ouais, hier vous m'avez dit par téléphone que c'était à 500 mètres de l'incendie, en fait, c'est ce que vous disait l'assurance. Alors, on peut aussi vous tirer un coup de chapeau, hein, parce que vous étiez avec les ostréiculteurs aussi, aux côtés des pompiers, avec des citernes d'eau, ça il faut quand même le dire aussi. Et comment on peut vous aider aujourd'hui en tant que consommateur, comment on peut aider ces 20 ostréiculteurs qui travaillent avec vous ?
4: Tout simplement, en revenant sur notre belle région, sur le bassin d'Arcachon, c'est déjà énorme, tout simplement, parce que ce qui est perdu aujourd'hui est perdu tout simplement, on ne pourra pas le récupérer. Mais c'est surtout qu'ils reviennent sur le bassin, les touristes ou les vacanciers qui avaient prévu de venir. Il faut qu'ils reviennent tout simplement et qu'ils aient aucune incertitude là-dessus. Tout va bien aujourd'hui. Okay. Nos produits sont beaux, notre bassin est beau et on attend que vous.
3: Merci beaucoup pour ce témoignage, Romain Bourgeois. Merci aussi pour votre bataille contre le feu avec les ostréiculteurs aux côtés des pompiers. On l'a dit, on le répétera jamais assez. Et puis, rendez-vous demain matin et demain toute la journée pour cette émission spéciale envers le monde du tourisme en Gironde avec Ici Gironde.
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0: Avec malgré tout ce qui se passe, de la bonne énergie sur votre radio locale, ici Gironde. Et cette chanson, tiens, qui nous est arrivée il n'y a pas longtemps, de Bruno Mars, ça s'appelle On My Soul. Bonne soirée à vous.

0: Mars and My Soul.
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0: À vos côtés, vous l'avez compris, notamment aux côtés des commerçants hein, ces derniers jours, parce qu'on sait que c'est compliqué, que la réouverture, elle est pas forcément facile pour tout le monde. Et on n'a pas encore parlé forcément des marchés. Sachez qu'il y a beaucoup de marchés qui avaient fermé, qui ont rouvert leurs portes. Alors, il peut s'agir de marchés couverts, mais aussi de marchés en plein air. Écoutez, notre reporter Marie Otto, ce matin, elle était sur le marché de la Teste de Buch en compagnie de Pauline.
2: Je suis avec Pauline sur le marché de la Teste de Buch. Pauline qui vient de la région centre. Vous êtes venue malgré ce qui a touché le département de la Gironde. Les vacances, elles ont démarré quand pour vous ?
3: On est arrivé le week-end dernier, mais c'est parce que j'ai de la famille qui habite dans le coin. Donc du coup, on tenait à les voir. Bon, ils n'ont pas été touchés par ce qui s'est passé, mais on voulait quand même les voir.
2: Est-ce que vous êtes posé quand même la question, est-ce qu'on attend un petit peu avant d'y aller ?
3: On a failli annuler notre séjour par les événements qui s'est passé, mais du coup, on a quand même tenu. Enfin, comme ça s'est apaisé et que tout allait mieux. Enfin, tout allait mieux à peu près, mais du coup, on a quand même voulu venir. Voilà.
2: Quel est le programme ? Je vois que vous êtes avec les enfants.
3: Toujours, donc.
2: Qu'est-ce que vous avez pu faire alors pendant ?
3: On a pu quand même aller sur la dune du Pila hier, profiter de la plage, voilà, et des marchés.
2: Comment vous en avez parlé à vos enfants ? Est-ce qu'ils étaient au courant de ce qui se passait ? Comment on parle de ces événements aux petits ?
3: Heureusement, sur le chemin, on a vu le triste paysage à certains endroits de ce qui s'est passé. Donc, on s'est bien rendu compte. Hein. Mais bon, après, pour eux, l'important, c'est de profiter de la plage et des animations qu'il y a quand même, malgré tout.
2: Pour votre famille donc, qui vit sur place, est-ce que se pose la question de rester ? Est-ce qu'ils s'inquiètent aussi de ces événements qui se multiplient de plus en plus et...
3: Oui, bah, ils sont inquiets forcément, hein, mais après, eux, ils sont pas vraiment dans des endroits un peu risqués.
2: Ils sont à la Teste ?
3: Non, ils sont sur Gujan. Donc du coup, c'est vrai qu'il y a pas de... Il y avait moins de risques pour eux que d'autres. Mais ils ont été très inquiets par tout ce qui s'est passé.
2: Alors, vous qui venez souvent les voir pour les vacances, c'est quoi votre petit coin de paradis à la Teste ici ou en Gironde en général ?
3: Ah, on garde, c'est secret les coins.
2: Sans forcément donner les coordonnées GPS, il y a peut-être bien un spot que vous adorez vous retrouver où vous dites là je suis en vacances.
3: Coup, la dune du Pila, c'est vraiment c'est très sympa de tout voir, de voir le beau paysage d'en haut, c'est vraiment c'est top quoi.
2: Donc vous rassurez les vacanciers, on peut venir en vacances en Gironde, il faut venir en vacances en Gironde.
3: Oui, tout à fait, oui. venez, oui. pour reprendre l'activité pour les commerçants, et c'est normal qu'ils soient inquiets, quoi.
2: Merci beaucoup Pauline et bonnes vacances. Alors bon dernier jour de vacances, merci.
0: Mais c'est vrai qu'il reste encore tout le mois d'août pour les vacances et même septembre pour l'été indien. Même si c'est pas Joe Dassin qu'on écoute tout de suite, mais plutôt Alphaville pour commencer la soirée ensemble en musique. C'est Forever Young.

0: Faville, Forever Young sur Ici Gironde. Le temps pour moi de remercier Angélique et Laura au standard d'Ici Gironde. Et puis notre chère Lilou à la réalisation de cette émission.
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0: Bon début de soirée à vous et bienvenue, il est 20h.
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1: Et si vous passiez le mois d'août au cœur du Libournais et des collines viticoles, et mieux encore dans une cité médiévale, Saint-Émilion, de jour comme de nuit. Alors si vous êtes plutôt de jour, je vous invite grandement à vous inscrire à une visite dégustation en immersion dans les vignobles. Vous en apprendrez plus sur les appellations, les châteaux, et puis vous découvrirez les secrets des vins prestigieux de Saint-Émilion qu'on adore, de la vigne au chai, sans oublier évidemment de déguster. Si vous êtes un oiseau de nuit, vous aurez rendez-vous au crépuscule, place du Clocher, pour découvrir la ville et arpenter les ruelles jusqu'à l'église souterraine à la lueur d'une lanterne, oui, d'une lanterne, c'est très très mystérieux. Et il y a même une balade prévue spéciale Révolution française, une présentation un petit peu plus théâtrale des secrets de cette ville magnifique qu'on vous invite à découvrir, Saint-Émilion.

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1: La vie continue en Gironde et les événements se multiplient pour recueillir des fonds pour les sinistrés des incendies. Deux grands concerts sont prévus à la fin du mois d'août. D'abord le 27 août à l'Arkéa Arena de Bordeaux avec une belle ribambelle d'artistes français. Zazie, Pascal Obispo, Renaud, Gaëtan Roussel, Benabar et Julien Clerc.
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1: Ça c'est donc le 27 août à l'Arena de Bordeaux. Si vous êtes plutôt dans le Libournais, deux jours après, du côté d'Izon, donc le samedi 29 août, il y aura un concert en plein air, place de la Mairie, avec des reprises du grand Jean-Jacques Goldman par le groupe En Passant, composé d'anciens musiciens de Goldman. Tous les bénéfices seront reversés à la commune sinistrée du Porge. Le 29 août, donc, rendez-vous place de la Mairie à Izon.
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1: Nos marchés reprennent des couleurs et ça fait du bien. Vous qui passez peut-être dans la région pour le mois d'août, courez-y. Ils vous attendent, notamment au bassin d'Arcachon. Notez par exemple le marché couvert d'Andernos qui a rouvert ce week-end. Il a lieu chaque jour en plein centre-ville, à Lenton, également en plein air le dimanche et en nocturne, ça c'est très sympa, le jeudi. À Audange le mardi, à Biganos le dimanche aussi, ou encore à Gujan-Mestras le mercredi, et toujours en plein air. Et il y en a encore d'autres, je ne vous les ai pas tous cités. Vous avez l'embarras du choix donc pour faire le plein de bons légumes, aubergines, poivrons, d'huîtres aussi et de tous les produits locaux. Retrouvez les horaires et les lieux exacts des marchés de producteurs sur le site marchedegironde.com avec un S à marché. Et il y a une super carte interactive à cet effet, donc marchedegironde.com.
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1: La vie continue en Gironde et les événements se multiplient pour recueillir des fonds pour les sinistrés des incendies. Deux grands concerts sont prévus à la fin du mois d'août. D'abord le 27 août à l'Arkea Arena de Bordeaux avec une belle ribambelle d'artistes français. Zazie, Pascal Obispo, Renaud, Gaëtan Roussel, Benabar et Julien Clerc.
2: Fais-moi une place au fond de ta bulle. Et si je t'agace, si je suis trop nul.
1: Ça, c'est donc le 27 août à l'Arena de Bordeaux. Si vous êtes plutôt dans le Libournais, deux jours après, du côté d'Izon, donc le samedi 29 août, il y aura un concert en plein air, place de la mairie, avec des reprises du grand Jean-Jacques Goldman par le groupe En Passant, composé d'anciens musiciens de Goldman. Tous les bénéfices seront reversés à la commune sinistrée du Porge. Le 29 août, donc, rendez-vous place de la mairie à Izon.
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1: Et si vous passiez le mois d'août au cœur du Libournais et des collines viticoles, et mieux encore dans une cité médiévale, Saint-Émilion, de jour comme de nuit. Alors si vous êtes plutôt de jour, je vous invite grandement à vous inscrire à une visite dégustation en immersion dans les vignobles. Vous en apprendrez plus sur les appellations, les châteaux, et puis vous découvrirez les secrets des vins prestigieux de Saint-Émilion qu'on adore, de la vigne au chai, sans oublier évidemment de déguster. Si vous êtes un oiseau de nuit, vous aurez rendez-vous au crépuscule, place du Clocher, pour découvrir la ville et arpenter les ruelles jusqu'à l'église souterraine à la lueur d'une lanterne. Oui, d'une lanterne, c'est très très mystérieux. Et il y a même une balade prévue spéciale Révolution française, une présentation un petit peu plus théâtrale des secrets de cette ville magnifique qu'on vous invite à découvrir, Saint-Émilion.
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1: Et si vous passiez le mois d'août au cœur du Libournais et des collines viticoles, et mieux encore dans une cité médiévale, Saint-Émilion, de jour comme de nuit. Alors si vous êtes plutôt de jour, je vous invite grandement à vous inscrire à une visite dégustation en immersion dans les vignobles. Vous en apprendrez plus sur les appellations, les châteaux, et puis vous découvrirez les secrets des vins prestigieux de Saint-Émilion qu'on adore, de la vigne au chai, sans oublier évidemment de déguster. Si vous êtes un oiseau de nuit, vous aurez rendez-vous au crépuscule, place du Clocher, pour découvrir la ville et arpenter les ruelles jusqu'à l'église souterraine à la lueur d'une lanterne. Oui, oui, d'une lanterne, c'est très très mystérieux. Et il y a même une balade prévue spéciale Révolution française, une présentation un petit peu plus théâtrale des secrets de cette ville magnifique qu'on vous invite à découvrir, Saint-Émilion.
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1: La vie continue en Gironde et les événements se multiplient pour recueillir des fonds pour les sinistrés des incendies. Deux grands concerts sont prévus à la fin du mois d'août. D'abord le 27 août à l'Arkéa Arena de Bordeaux avec une belle ribambelle d'artistes français. Zazie, Pascal Obispo, Renaud, Gaëtan Roussel, Benabar et Julien Clerc.
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1: Ça c'est donc le 27 août à l'Arena de Bordeaux. Si vous êtes plutôt dans le Libournais, deux jours après, du côté d'Izon, donc le samedi 29 août, il y aura un concert en plein air, place de la Mairie, avec des reprises du grand Jean-Jacques Goldman par le groupe En Passant, composé d'anciens musiciens de Goldman. 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Le 29 août, donc, rendez-vous place de la Mairie à Izon.
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1: La vie continue en Gironde et les événements se multiplient pour recueillir des fonds pour les sinistrés des incendies. Deux grands concerts sont prévus à la fin du mois d'août. D'abord le 27 août à l'Arkéa Arena de Bordeaux avec une belle ribambelle d'artistes français. Zazie, Pascal Obispo, Renaud, Gaëtan Roussel, Benabar et Julien Clerc.
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1: 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Si vous êtes plutôt dans le Libournais, deux jours après, du côté d'Izon, donc le samedi 29 août, il y aura un concert en plein air, place de la mairie, avec des reprises du grand Jean-Jacques Goldman par le groupe En Passant, composé d'anciens musiciens de Goldman. Tous les bénéfices seront reversés à la commune sinistrée du Porge. Le 29 août, donc, rendez-vous place de la mairie à Izon.

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1: Et si vous passiez le mois d'août au cœur du Libournais et des collines viticoles, et mieux encore dans une cité médiévale, Saint-Émilion, de jour comme de nuit. Alors si vous êtes plutôt de jour, je vous invite grandement à vous inscrire à une visite dégustation en immersion dans les vignobles. Vous en apprendrez plus sur les appellations, les châteaux, et puis vous découvrirez les secrets des vins prestigieux de Saint-Émilion qu'on adore, de la vigne au chai, sans oublier évidemment de déguster. Si vous êtes un oiseau de nuit, vous aurez rendez-vous au crépuscule, place du Clocher, pour découvrir la ville et arpenter les ruelles jusqu'à l'église souterraine à la lueur d'une lanterne. Oui, oui, d'une lanterne, c'est très très mystérieux. Et il y a même une balade prévue spéciale Révolution française, une présentation un petit peu plus théâtrale des secrets de cette ville magnifique qu'on vous invite à découvrir, Saint-Émilion.
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1: Ce très jeune artiste a adopté la Bretagne et le pays de Ploërmel pour en faire son espace de création. 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
3: Me voilà devant le gymnase Honoré et Jean Fleury, quartier Coubertin quoi. Alors il y a les gars de la ville là qui sont en train de nettoyer tout ça, les rues. Bon, je vais aller les embêter un petit peu, peut-être même essayer de conduire, aller savoir, sur un malentendu. Bonjour, je voulais savoir si je peux monter avec vous pour voir comment ça marche, votre petite machine.
4: On n'a vraiment pas le droit.
3: On met juste un petit tour.
5: Si vous voulez.
4: Oui, ok, d'accord.
3: Merci. Le volant est à droite.
5: Oui.
6: Quand on n'est pas habitué, ça fait drôle la première fois en fait.
3: Bon. Eh ben, il faudrait aller conduire en Angleterre.
5: Oui.
3: Comment ça marche cette affaire ?
5: C'est un joystick, c'est-à-dire qu'on fait descendre le joystick, les balais descendent, la machine démarre, on passe la vitesse 1, et puis voilà.
3: Alors, bon, les balais nettoient, donc ça envoie de l'eau et tout.
5: Ça envoie de l'eau puis après... et ça ramasse toute la merde, si on peut dire comme ça, oui.
3: Voilà. Et ça la met où, toute la merde ?
5: Ça la met dans la une cuve à l'intérieur, ça la met tout à l'intérieur. Et après, quand on fait de matinée, on va vider.
3: Vous la videz où ?
5: On la vide au jardin Le Coq. Il y a une benne affrétée exprès pour...
3: Ah, d'accord.
5: Voilà.
3: Vous êtes en train de faire un gros bouchon.
5: Mais c'est le service public. Mais après, c'est les premiers à être contents quand c'est propre.
3: Je peux conduire ?
5: Non.
3: Eh bien, il y a une autre petite voiturette. Tiens, on va aller le voir.
7: Bonjour.
3: Ah, c'est pas la même que celle de Jocelyn ?
7: Non, parce que lui, c'est une balayeuse et nous, c'est une labeuse. Et il passe derrière nous.
3: Ah, ça y est, j'ai compris le truc. Je peux conduire ?
7: Ah non, là, je peux pas, là.
3: Il y a un degré de conducteur. Il y a des conducteurs, ils conduisent les balayeuses et les autres, ils conduisent les laveuses.
7: Oui, parce que là, il faut passer un cassès. Parce que pour une balayeuse, il faut avoir le poids lourd et voilà.
3: Bon, Fabrice, il paraît que c'est vous le rigolo de la bande.
8: Peut-être. Vaut mieux rire au boulot que ça la gueule.
3: Moi, quand on a un Karcher comme ça dans les mains, on n'a pas envie parfois de donner un petit coup de Karcher de temps en temps, de faire des blagues quoi.
8: On n'a pas trop le temps.
3: Bon, une petite blague vite fait sur un passant. Je peux essayer ?
8: Non.
3: Oh, ah, non. J'ai essayé de conduire, mais personne ne veut me prêter son matériel.
8: Non, c'est interdit.
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9: Bonjour Julie, bonjour tout le monde.
10: Il y a un débat, Lucie, sur l'origine de la Loire. Je ne sais pas si vous qui nous écoutez, vous êtes au courant, mais c'est ce que vous nous racontez en tout cas aujourd'hui.
9: Oui, alors je parle bien du fleuve. Le plus long fleuve qui s'écoule entièrement en France. 1020 km de long. Fleuve légendaire, royal, qui a vu naître ses fameux châteaux. Fleuve sauvage aussi, puisque c'est l'un de ses surnoms. Est-ce que vous savez où la Loire prend sa source, Julie ?
10: Mais oui, carrément, je le sais, Lucie mieux sait qu'elle prend sa source au Mont Gerbier de Jonc.
9: Excellente réponse, bravo, c'est en Ardèche, dans le Massif central. Plus précisément, c'est une montagne, le Mont Gerbier de Jonc, très reconnaissable avec sa forme arrondie. C'est un ancien volcan qui semble avoir été posé là, comme ça, par un géant. La Loire prend apparemment sa source à environ 1400 mètres d'altitude. Et je dis environ parce que, encore une fois, il y a débat. Sur place, il y a trois sources différentes qui sont indiquées comme étant la source de la Loire. Il y a l'authentique source de la Loire, la géographique source de la Loire et la véritable source de la Loire. Les trois sont des filets d'eau ou au mieux des ruisseaux. Et là, c'est le moment de se souvenir de vos cours de primaire. Pour former un fleuve, il faut qu'il y ait une source, rejointe par d'autres sources affluentes, puis par des rivières affluentes, etc., etc., pour finalement que tout ça aille se jeter dans la mer. Mais alors, comment il peut y avoir une source géographique, une source véritable et une source authentique de la Loire ? Eh bien, parce que les propriétaires des terrains sur lesquels sont situées ces sources se sont chamaillés pendant longtemps pour savoir lequel était le propriétaire de la source de la Loire. Question certainement d'argent et de tourisme.
10: Bien sûr, aujourd'hui, Lucie, c'est fini quand même les chamailleries. Tout le monde s'est mis d'accord.
9: Bien sûr que oui, tout ça c'est terminé. Aujourd'hui, on parle des sources de la Loire. En fait, la Loire prendrait sa source dans la nappe phréatique sous le mont Gerbier de Jonc. Nappe phréatique qui fait jaillir non pas trois sources, mais une trentaine au pied du mont. Alors, il n'y a pas de source officielle en fait. Et cerise sur le gâteau, certains bénévoles se sont mis à chercher quelle était la vraie source de la Loire. Et ils se sont rendus compte que le premier premier affluent du fleuve prenait sa source plus haut et plus loin que ces fameuses sources dont je vous parlais tout à l'heure. Même si on n'est pas sûr de sa source principale, on est sûr qu'elle se jette à Saint-Nazaire. Et là, il n'y a pas besoin d'investigation.
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11: Le vin, ça prend du temps. 18 mois en général en Bourgogne avant d'être mis en bouteille. En ce moment, le millésime 2024 finit son élevage en fût comme à Beaune chez Philippe Pacalé. C'est dans le calme de ses caves qu'il nous raconte les notes aromatiques de son Gevrey 2024.
12: Donc là, on a changé de cave. On est plutôt sur du 2024, c'est ça ?
13: On est sur des 2024 rouges.
12: Attendez, vous voulez que je prenne votre micro ? C'est peut-être plus pratique. Hop, voilà. Donc là, vous avez ouvert le tonneau. Vous plongez la...
13: la pipette. Et on se retrouve avec un millésime classique. C'est pour ça qu'on voit une belle robe rubis. Gevrey Village, c'est quatre parcelles différentes. Gevrey, c'est toujours beaucoup de fruits. Hein. Ça fait un vin assez gourmand et toujours beaucoup de structure. Il y a les deux. Si on prend 10 personnes, toujours 7 qui l'apprécient. On va les soutirer pour les mettre en bouteille l'année prochaine.
12: Quand vous dites préparer, ça veut dire que...
13: on a mis un bouchon.
12: Ça, donc là, c'est le bouchon qui est à l'intérieur du...
13: voilà, après on met le robinet.
12: D'accord.
13: Parce qu'on n'utilise pas de pompe, on fait par gravité. Ça évite d'aspirer le vin, c'est moins stressant.
12: C'est plus doux.
13: Voilà.
12: Ah, on peut stresser des vins.
13: Ouais, c'est de la matière vivante. Ouais. C'est comme nous, ça évolue. C'est un peu à l'image de l'homme, le vin. C'est un produit culturel. Il y a beaucoup de points communs.
12: Donc il faut lui apporter beaucoup de douceur. Ouais.
13: Même si la forme du vin, là, c'est le tonneau après la bouteille. Nous, on a un squelette, c'est différent. Mais c'est une construction différente.
12: Oui, mais nous, on se trimballe avec le même squelette toute la vie.
13: Voilà.
12: Et eux, ils changent de squelette quand même.
13: Mais on ne grandit plus à partir de 21 ans, normalement.
12: Non.
13: Et les vins, dès qu'on les a mis en bouteille, ils grandissent, mais différemment, parce qu'ils sont aussi coincés dans cette bouteille.
12: C'est pour ça qu'on a cette forme de tonneau, finalement, parce qu'on aurait pu mettre ça dans des cubes, finalement. Enfin...
13: c'est un œuf coupé au deux bouts. L'œuf sous la terre, la gestation, enfin, il y a toujours une jolie philosophie avec tout ça, mais c'est... hein, il y a un sédiment qui se forme au fond du tonneau, qui s'appelle l'ali, donc quand vous remuez le tonneau, ben, ça remélange, ça dynamise, quoi. C'est un peu comme un bébé avec son placenta, quoi. C'est... il y a une naissance et ça protège le vin, donc ça dure un certain temps. C'est pour ça qu'on doit soutirer. J'ai un rôle protecteur et nourricier. C'est bien fait quand même.
11: Philippe Pacalé à Beaune est le papa de 50 000 bébés quand même, bouteilles par an. C'est pas rien et ça fait partie de la fierté de notre région.
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1: Vous êtes dans un club de quelque chose, vous? Genre, vous faites du foot le dimanche matin ou du tennis le mardi soir, à moins que vous attendiez impatiemment le mercredi après-midi pour aller vous éclater au club des cheveux d'argent. Cathy, elle, son club à Bois-Guillaume, il s'appelle Invigno Meritas. Bon, je vous le dis, Cathy, dans son club, on cultive du raisin. Par contre, j'ai du mal à la trouver.
2: Ah, si on se carre pas au même endroit aussi, hein?
1: Bah oui.
2: Comment tu vas?
3: Bien, et toi?
2: T'as vu le soleil?
3: Bah écoute, regarde, l'exposition, ouais, il est
2: magnifique, hein.
1: On est au pied du conservatoire de musique de Bois-Guillaume.
3: Oui.
1: Et ici, Cathy et ses copains ont planté des vignes pour faire du vin.
3: Bah oui, le vin de Invigno Meritas.
2: Bon, tu me les montres de plus près, là?
3: Allez, on y va.
1: Il y en a pas mal, des vignes, dans la Gloroanaise.
3: Il y en a à Bois-Guillaume, il y en a à Biorel, il y en a à Mont-Saint-Aignan.
1: Et les copains d'Invigno Meritas n'en ont pas qu'au conservatoire de Bois-Guillaume.
3: Deux arts sur le Mont-Fortin, avec 1431 pieds. Et tu peux voir les vignes de Rouen. Quand tu es en bas de la rue Jeanne d'Arc, tu lèves le nez au-dessus de la gare, tu vois les vignes.
2: Alors, qu'est-ce qui vous a pris de monter cette association-là de,
3: oh, c'est une idée,
2: de viticulteurs amateurs?
3: Une idée folle de Philippe Rivals, qui est d'une famille de vignerons dans le Tarn. Ouais. Et il habite à Bois-Guillaume, en face d'un terrain, et il disait, ça serait bien de mettre des vignes sur ce terrain. Et avec le propriétaire du terrain, Monsieur Humann, il nous a mis à disposition gracieusement son terrain. Et puis, courageusement, les vignerons de Bois-Guillaume ont planté différents cépages. Ça fait 10 ans.
1: Elle n'est pas toute jeune, l'association.
3: Ça fait 10 ans que l'association existe. On apprend sur le tas.
2: Tu connaissais rien avant, toi?
3: Rien du tout.
1: Rien du tout.
3: Rien du tout.
2: Et là, t'es venu avec ton sécateur et tout.
3: Ouais, je peux te montrer comment on taille une vigne maintenant.
2: Mais c'est la période, en fait.
3: Hein, on va le faire. Là, ça y est, on commence. Ouais. On attend un petit peu parce qu'on voudrait pas se taper des petites gelées le mois prochain.
2: Quand t'étais gamine, tu gaulais les pommiers.
3: Oui, plutôt les pommiers. Qui
2: est... Aujourd'hui, tu tailles les vignes.
3: C'est ça.
2: Il a fallu prendre des cours ou quoi, alors? Comment vous avez appris?
3: On fait des cours ouverts à tout public. On a eu la semaine dernière une session de taille.
2: Ah, vous en donnez en plus?
3: Bois-Guillaume, les gens viennent.
1: Il y avait du monde à la dernière session de taille.
3: On était une quinzaine de personnes quand même.
2: C'était une session de taille.
3: Tu veux essayer?
2: Vas-y, mais il faut pas trop couper alors. Mars, c'est pas encore trop le moment. Là.
3: On peut commencer là. Sur le dessus, tu vois, t'as des départs comme ça. Ouais. Et à partir de là, tu comptes 1, 2 bourgeons et tu coupes.
2: Tout simplement.
3: Voilà.
2: Tu mets tout par terre.
3: Tout ce qui est mort, hop, tu coupes.
2: Combien il y a de pieds en tout à...
1: Elle te l'a dit tout à l'heure.
3: 1431. Et tu sais pourquoi?
2: 1431.
3: Ça te rappelle pas une date?
2: Bah c'est pas Waterloo.
3: Non.
2: C'est pas...
3: C'est chez nous quand même, hein. Rouen.
2: Ah, Jeanne d'Arc.
3: Eh ben oui.
1: C'est en 1431.
2: Quelle était... est-ce que vous avez une cuvée Jeanne d'Arc au moins?
3: Pas encore.
1: Mais c'est une idée.
3: Bien vu, Fred.
1: Et il est comment, ce vin?
3: Il est bon.
1: Il est bon.
3: Très très bon.
1: Il leur reste des bouteilles des premières cuvées.
3: Oui, plein. Ouais.
1: Ouais. Il était pas aussi bon.
2: Il est gardé pour la postérité, quoi.
3: Exactement.
2: Pour la collection.
3: Pour les gens qu'on aime pas.
2: Ouais, tiens.
1: Vous savez ce qu'ils font avec les feuilles de vigne?
3: On fait des feuilles de vigne farcies.
1: Rien ne se perd.
3: C'est très très bon.
1: Tapez une vigne au Meritas sur un moteur de recherche, vous aurez toutes les infos.

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1: Pour changer, je ne vais pas vous apprendre un mot, mais vous apprendre quelques subtilités pour écrire en breton. Et ensuite, place à un prénom pour changer aussi.
2: Le petit cours de breton.
1: Ouais, c'est la journée du changement. Alors, je vous apprends chaque jour des mots. La pratique orale, c'est bien, mais l'écrit, c'est important aussi. Alors, dans l'alphabet breton, il y a deux ou trois petites choses à savoir. En premier, vous verrez une lettre que vous connaissez, mais que vous ne prononcez pas bien. C'est le C'H, qui sert à écrire le son RE, et donc pas CHE ni QUE, c'est RE. C'est un gros H aspiré. Pensez à un hangar, hein, voilà, comme ça, ça va vous aider. Ensuite, une autre chose à savoir, pas de bol, le Q n'existe pas en breton, on parle pas de Q, mais à la place, nous avons le K, qui sert à remplacer donc le Q, mais aussi le C, et ça sert à faire le son que. Un K, tout simplement. Donc avec ça, vous ne devriez plus confondre C'H, c'est le he, le hangar, hein. Et si c'est un K, eh ben là, vous pourrez dire K. Ça paraît bête comme chou, mais c'est important à connaître pour pouvoir écrire, mais aussi lire et retrouver la bonne prononciation. À vous de répéter, ou alors écrivez-le quelque part pour vous en souvenir.
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1: Et pour changer des noms de lieux de famille, un prénom aujourd'hui qui est sûrement parmi les plus répandus, ou du moins dans le top des prénoms bretons, c'est Maël, avec sa variante Maëlan. Alors Maël, c'est un très vieux prénom, commun à d'autres langues celtiques. Maël, ça vient du Moyen-Âge, de l'époque du vieux breton, et ce nom était celui des princes ou des chefs de clan, à l'époque où la Bretagne était clanique, évidemment. Mais ce

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1: Pierre Nus s'installe pour les astuces de sa mamama. Bonjour Pierre.
2: Guten Morgen, Yvonne. Salut Bissam.
1: Info pour celles et ceux qui viennent de découvrir peut-être une rayure sur un de leurs meubles.
2: Hop là, je vais t'en passer. Oui, ça arrive, Une dent de chien, une griffe de chat, un jouet de bébé. Les roues des camions en plastique, ça laisse des traces des fois. Bon, un petit choc, ça peut parfois abîmer vos meubles préférés, mais ma mamama m'a rassuré. Elle m'a dit d'acheter des noix. Alors c'est pas parce que je porte le même patronyme que j'en fais la promotion, mais le cerneau de noix est riche en huile et graisse naturelle. Mais c'est l'intérieur de la noix, calme. N'y allez pas avec la coquille pour frotter sur le meuble, ça va empirer les choses. Vous frottez le cerneau directement sur la rayure en allant dans le sens du grain du bois. Faut un peu frotter, hein.
3: Vous frottez longtemps. Un petit peu quand même.
2: Voilà. Faut que l'huile sorte. Et il faut laisser agir l'huile pendant environ 5 à 10 minutes pour qu'elle pénètre le bois. L'huile libérée va dans la rayure. Ça aide à nourrir le bois sec qui est exposé par la rayure. Et surtout, les pigments naturels de la noix vont aider à teindre la rayure. Et ça va mieux correspondre à la couleur du bois qui l'environne. Ça la rend beaucoup moins visible, cette rayure. Ensuite, vous laissez agir, vous essuyez l'excès d'huile avec un chiffon doux et propre, n'y allez pas avec le côté vert de l'éponge, Gal, et vous lustrez légèrement la zone. Alors ça fonctionne beaucoup mieux sur les rayures peu profondes et sur les bois dont la couleur est proche de celle du cerneau de noix, donc un brun assez clair. Les meubles verts ou rouges, vous oubliez.
1: Oui, bah, merci, maman.
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1: À Dun-le-Palestel, vous êtes peut-être déjà passé par la Palette, un lieu social et culturel où on peut tout aussi bien avoir une aide administrative pour faire des papiers que découvrir un atelier cuisine. Mais c'était quoi ici avant ?
2: Laurence, je suis à l'atelier pâtisserie que Béatrice anime, très sympathique. Pour l'instant, je suis en train de faire mon coulis de framboise. Ici, c'est un cabinet dentaire. C'était le docteur Souverain qui a exercé ici pendant des années et des années. Et moi, j'étais une de ses patientes. J'étais gamine, je me souviens. Et je venais ici, j'avais un appareil dentaire.
1: C'était ici, dans cette salle qui est en bas ?
2: Alors non, c'était à l'étage.
3: Béatrice Guimino.
1: La chef pâtissière. La Palette.
3: C'est un lieu social où on peut demander n'importe quoi. Le moindre papier, quand on a des problèmes, ils sont toujours là. Et au niveau animation, et tout.
4: Anna, ici, on se rencontre, on se retrouve entre nous. Des fois, on s'est perdu de vue plus longtemps. Et on se retrouve autour d'une expo ou simplement autour d'un papier qu'on a besoin de faire imprimer. Donc du coup, ouais, c'est un espace aussi de rencontre, c'est ouvert à tout le monde.
1: Hélène.
5: J'ai habité dans le Palestel depuis 18 ans. Je suis une artiste ici, je connais le Palette bien. Et aussi, j'ai un petit souvenir d'une maison, une part de le Palette avant. Avant, c'est deux bâtiments séparés. Et une, c'est le dentiste et une, c'est une petite maison. Je connais les deux propriétaires. Une, c'est une coupe, s'appelle Les et Jill Davis. C'est une coupe anglaise. Et avant ça, c'est une dame, s'appelle, elle est française. C'est Madame Disbourret, Madeleine, gentille dame. Quand j'étais arrivée en France, elle est super gentille avec moi. Elle avait son maison dans l'après-midi. Elle offert le biscuit, le poisson dans son cuisine. C'est une petite cuisine. C'est toujours existe le carrelage.
1: Ah oui, c'est vrai, il y a un magnifique carrelage dans la salle à côté de l'ancien cabinet de dentiste. Oui,
5: et ça, c'est le cuisine de Madeleine. Les deux familles, c'est vraiment adorable. Même bonnes énergies de son caractère qui toujours existe, j'ai trouvé dans le bâtiment de la Palette. C'est comme une deuxième maison pour moi. Aussi.
1: Dentiste, maison, puis lieu socio-culturel, les bonnes ondes ont traversé le temps à la Palette.
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6: Et adieu, mélodieu, couchiba. Vous allez bien, Franck ?
7: Très, très bien. J'ai une pêche aujourd'hui.
6: Bon, mais tant mieux. Moi, je ne sais pas, je n'ai pas bien dormi la nuit dernière. Et il passe plat dormite, là, l'année passée. Vous savez pourquoi ?
7: Ben non.
6: Ben à cause de mes voisins. Ah. Ils m'ont empêché de dormir. Alors, mais, à quoi arrive au paga et les grands gauches périeux ? Alors, heureusement pour moi, grands gauches périeux, ça n'arrive pas souvent. Mais quand même, quel sagan que mes voisins ont fait la nuit dernière.
7: Quel sagan ? Alors je connais pas, qu'est-ce que ça veut dire ça ?
6: Mais qu'est-ce que le sagan ? C'est le bruit, le sagan, c'est le vacarme, le tapage. Vous voyez le genre de nuit que j'ai passé.
7: Oh là là, oui.
6: Alors faire du sagan, faire des sagans, c'est faire du bruit. Chez nous, en français régional, en francitan, vous pouvez entendre quel sagan et qu'une sagan, un sagan du diable, une sagan del diable, en version originale. Le sagan, c'est aussi le tapage consécutif à une querelle. Quel sagan !
7: C'est marrant parce que Sagan, moi, ça me fait penser à Françoise Sagan.
6: Ah, c'est vrai, vous avez tout à fait raison. Mais oui, Françoise Sagan, effectivement, une femme de lettres française. Ben, Noscudo, en Corsia, Cazar, en 1935, née dans le Quercy et dans le Lot, à Cajar, en 1935, et décédée en 2004. Alors, une précision nette, elle passe au nom officiel. En réalité, Sagan n'était pas son véritable nom. Elle s'appelait Françoise Quarez. Fifinalo, la question que nous pouvons poser à Franz. On peut se poser cette question. Pourquoi avait-elle choisi ce pseudonyme Sagan ? Ben, peut-être espérait-elle que son nom fasse du bruit ?
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8: Wikizef, petit guide à l'usage des étrangers du sud du péage d'Arras en vacances dans notre belle région.
9: Nous sommes de retour dans la famille. En ce moment, il fait beau, il fait froid. Ben, on est dans le nord, il y avait un indice. Hein. Et en plus, il y a un vent de voleur. C'est une situation que j'aime peu parce qu'en général, quand on dit « Oh, il fait froid », on nous répond « Ben non, il fait pas froid, c'est le vent qui est froid ». Je pourrais la taper, la personne qui me dit ça. Parce que la conséquence directe du vent froid, c'est qu'il fait froid. Du coup, avance et ferme de gif. Donc je résume, il fait froid, mais il fait beau. Il y a quelqu'un qui a allumé la lumière et d'un coup, vous voyez votre cousine enlever son manteau, tirer sur son col et pousser un soupir. « Je sais pas ce que j'ai étouffe d'un coup !» Et son mari de répondre « Qu'est-ce que t'as tes vapeurs de belle-mère ?» Ne paniquez pas, Wikiz est fait là pour vous aider. Je vous comprends, ça surprend. Bon, ce n'est pas très 21e siècle comme expression. Mais c'est celle qu'utilisait ma grand-mère quand elle avait une bouffée de chaleur. Ou quand elle remarquait que quelqu'un avait anormalement chaud. « Coqueta, t'es tout rouge, t'as des vapeurs de belle-mère ou quoi ?»
10: Définition.
9: Les vapeurs de belle-mère sont originellement les bouffées de chaleur dont souffre la majorité de la gente féminine lors du dérèglement hormonal conséquent de l'arrivée de la ménopause. Quand je parle des filles et de leurs soucis, en général, je préfère partir dans le médical par les temps qui courent, c'est plus sûr. Et puis c'est imagé, parce que dans l'esprit de ma grand-mère, que je rappelle est enterrée au cimetière de l'Est depuis les années 80, je replace dans le contexte. Hein. La ménopause atteignait essentiellement les belles-mères. Ou si vous préférez, si t'es belle-mère, t'es forcément ménopausée. Et je tiens à préciser qu'elle disait ça aussi aux hommes. Mais quand est-ce que ça peut vous arriver d'avoir des vapeurs de belle-mère, par exemple ?
10: Exemple.
9: En écoutant le discours de Vladimir Poutine, en s'apercevant que son match Tinder, ben, c'est sa sœur, avec leur nouvelle mode de pas mettre la photo en plus. Et alternative à vapeur de belle-mère, il y a « j'ai chaud, je crois que je viens de buer ».

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1: Moi, c'est Sabine,
2: Ruti,
1: sage-femme à la maternité.
2: C'est ça. Vous venez d'arriver, vous sortez, vous arrivez, vous...
1: J'arrive. Juste pour vous. Ouais. J'étais diplômée en 96. J'ai toujours voulu faire ça. Je me suis décidée en troisième, mais j'ai pas changé mon fusil d'épaule.
2: Alors, on va où?
1: Eh ben, on va monter en salle de préparation à la naissance.
2: Ah, c'est où?
1: Deux étages.
2: Et avec les petits coussins d'allaitement. La petite tape pour le bébé.
1: Je pense qu'on apporte des informations, on les accompagne. C'est vraiment de l'échange avec les patientes.
2: C'est ça qui a changé le
1: oui.
2: plus.
1: Avant, on disait qu'on apprenait à pousser aussi. Oui. C'est des choses qu'on fait plus, en fait.
2: Ah, c'est fini?
1: On parlait pas de préparation à la naissance et à la parentalité, en fait. Déjà, le terme a changé au moment des années 2000, à peu près, où on a vraiment inclus le conjoint, et puis où on s'est axé aussi, pas que sur l'accouchement justement, mais sur l'après-naissance, et puis de plus en plus on fait attention vraiment aux suites, parce qu'on s'est rendu compte que il y avait beaucoup de mamans qui faisaient de dépression du postpartum, et donc c'est ça aussi l'intérêt de la préparation à la naissance, c'est de les préparer, de les accompagner à la naissance, mais à l'après-naissance en fait, et à tout ce changement qui va arriver avec l'arrivée du bébé. Parce que ça bouscule un petit peu quand même.
2: Oui. Donc vous faites aussi des accouchements, hein?
1: Alors j'en fais plus depuis longtemps, parce que je fais de la préparation à la naissance, j'accompagne les femmes aussi en grossesse pathologique, et puis dans les déclenchements. C'est le démarrage, c'est avant qu'elles descendent en salle de naissance.
2: D'accord. Vous n'en faites plus, ça vous manque pas?
1: Non, ça me manque pas.
2: Non, non. C'est un choix, j'imagine.
1: C'est un choix complètement. Hein. Ah oui, tout c'est à ça. Fait. Non, je suis très contente et vraiment, je me plais en préparation à la naissance, dans l'accompagnement de ses futurs parents.
2: Bon, il y a des larmes ici, des larmes de joie, des larmes de tristesse.
1: Ouais, aussi, des larmes de fatigue. voilà, tout à fait. Des larmes d'où, oh là là, ça fait un an que j'ai accouché, je reviens là, ça me fait plein d'effets. Ouais. Il y a.
2: Ah oui, déjà presque un an après encore.
1: Ouais, les dames qui reviennent ici, ça leur fait souvent quelque chose. Ouais.
2: Alors qu'est-ce qu'on dit aujourd'hui à l'allaitement? Allez-y à volonté, cadrez l'allaitement.
1: Alors je pense qu'il faut que ce soit déjà un choix de la femme, un choix personnel. Il faut qu'elle ait du soutien. On va pas allaiter pour faire plaisir à quelqu'un. On va allaiter parce qu'on en a envie, parce que c'est un choix qu'on va faire. Et puis après, c'est surtout allaiter sans vous poser de questions, en suivant le rythme de l'enfant, parce qu'au démarrage, c'est ça qui est important, c'est finalement de ne pas se poser de questions et faire équipe avec son enfant.
2: C'est impossible de pas se poser de questions quand on est jeune parent.
1: Oui, mais en fait, ne pas se poser de questions. L'allaitement, culturellement, on l'a un peu perdu, nous, avec l'émancipation de la femme, la pilule, etc. dans les années 70. Et donc, quand l'allaitement est revenu, on l'a calqué un peu sur le biberon. Mmh. Et le biberon, c'était toutes les 3 heures. Et puis surtout, on le donnait pas avant. En fait, pour mettre en place la lactation, c'est écouter le rythme de cet enfant, parce que lui, il sait pas ce que c'est que de se nourrir. Déjà, in utero, il est, j'ai envie de dire, nourri, logé, blanchi gratuitement. Et il va falloir qu'il découvre certaines choses. Et donc, il faut qu'il apprenne. Pour lui, c'est tout un apprentissage. Et donc, il faut qu'il apprenne quand il est disponible, ce bébé. Donc, lui, il ne va pas être disponible toutes les 3 heures à heure fixe.
2: D'accord, mais comment vous avez découvert ce métier?
1: Eh bien, avec un forum des métiers.
2: Ouais.
1: Où j'ai croisé une sage-femme passionnée. J'avais très envie de m'occuper du bébé. J'avais besoin de contact aussi avec les gens. Et cette sage-femme m'a été, mon point d'ancrage. Et puis après, j'ai rencontré une autre sage-femme quand j'étais encore au lycée, où j'ai pu du coup voir un accouchement, voir une césarienne. Et donc tout ça, je me suis dit, mais c'est ça que j'ai envie de faire.
2: Ouais, ça a été la révélation.
1: Ah ouais, complètement.
2: Pour que je vous fasse une petite photo.
1: D'accord.
2: Oh super, vous avez mis votre blouse, votre basse.
1: Voilà.
2: Ah, j'ai cru que c'était un sifflet, non?
1: Non.
2: C'est... On se met où? On se met là? Vous aimez?
1: Oui, ça me va.
2: C'est bien, c'est vous. Hein. Mais quel sourire vous avez?
1: Merci.
2: C'est les yeux qui brillent. C'est naturel?
1: Je crois, je fais rien de particulier.
2: Ça rend très joyeux, non, comme métier, parce que
1: c'est un beau métier. Ouais. Enfin, moi, je changerai pas de métier.
2: Bah oui,
1: voilà, ça reste vraiment un métier que j'aime.
2: Mm-hmm. Vous repartez? Vous êtes venue exprès?
1: Oui, je suis venue exprès parce que c'était pas sur une garde, c'était pas pratique. Ma collègue avait des consultations d'allaitement, donc je suis revenue. Je suis repartie.
2: C'est bien ça. On repart ensemble.
1: Et on repart.
2: À moins que vous ayez quelque chose à faire, je ne sais pas, mais vous faisiez une brioche à la maison?
1: Oui.
2: Donc là, on est à nouveau dans le hall de la maternité. Il y a un chiffre à l'entrée de la maternité, là.
1: C'était le nombre de bébés nés à la maternité, donc en 90 ans.
2: 312 557.
1: Voilà.
2: Ah oui, depuis, on a fait un peu de chemin, quoi.
1: Premier bébé en 1929.
2: Ouais,
1: voilà. Et puis ça, c'était en 2019.
2: Ah oui, donc depuis, il faudrait actualiser le chiffre.
1: Après, on est à peu près à 2800 accouchements par an.
2: Bon, bah, c'est vrai qu'à chaque fois qu'on rencontre une sage-femme, ça nous remonte plein de souvenirs.
1: C'est sûr. Merci beaucoup.
3: Merci beaucoup.
1: Bonne fin de journée.
2: À bientôt.
1: Au revoir.
2: À bientôt.
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4: On raconte, on vous rappelle aussi les mille raisons d'aimer la Côte d'Azur. Tout ne se passe pas que sur le plancher des vaches. Salut Tom Aubry.
5: Salut Quentin, bonjour à tous.
4: C'est un bon moyen justement d'ouvrir la page du jour.
5: Allez, c'est parti.
4: Allez hop.
5: Raison numéro 5, journée spéciale. Aujourd'hui, ce 28 novembre, on célèbre une vieille dame. Une vieille dame que l'on connaît tous. C'est la mère de centaines de millions de personnes, car elle borde notre littoral. Je parle bien sûr de la Méditerranée. Méditerranéum, la mer au milieu des terres en latin. Ou Mare Nostrum, notre mer. Et il faut bien dire, ici dans les Alpes-Maritimes, on est tous méditerranéens.
4: Alors, ça veut dire que la Méditerranée fait aussi partie de notre patrimoine.
5: Bien évidemment, un patrimoine que l'on partage avec des millions de personnes. C'est un carrefour de culture, un pont entre trois continents. La Méditerranée a vu naître des civilisations, des philosophes, des poètes et les plus anciennes routes commerciales. Et aujourd'hui encore, elle abrite l'une des plus fortes biodiversités du monde. Des herbiers, des coraux, des tortues, des mérous. Un patrimoine naturel incroyable, juste sous nos yeux.
4: Alors, qu'il y ait une journée mondiale de la Méditerranée, pourquoi pas? Mais pourquoi le 28 novembre? Pourquoi aujourd'hui précisément?
5: Car il y a 30 ans, jour pour jour, une décision historique a été prise. À Barcelone, le 28 novembre 1995, l'Union européenne et 12 autres pays bordant la Méditerranée se sont réunis pour signer un accord fondateur. C'est le lancement du processus de Barcelone, dont l'un des piliers stipule qu'il faut renforcer les échanges entre les peuples, promouvoir l'éducation, la culture, les droits humains et développer une identité méditerranéenne partagée. En bref, il faut faire de cette mer un lieu de dialogue plutôt qu'un lieu de fracture. Alors aujourd'hui, que l'on vive à Nice, à Menton, à Barcelone, à Tunis ou à Alexandrie, on partage tous un bout de cette mer, de cette histoire et de cette culture commune.
4: Mais on le sait, Tom, hein, la Méditerranée est aussi en danger.
5: Le changement climatique détruit cet écosystème hors norme. Des cachalots aux phoques moines, en passant par le corail rouge et le mérou brun. Car oui, il y a du monde qui vit sous la surface. 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
6: Je rêvais d'avoir une maison à la campagne. Cette maison, c'est comme si j'y étais née. C'est ma maison de famille.
7: Ma maison s'appelle l'Hostau de la Mar.
8: C'est une maison un peu envoûtante.
9: Eh bien, vous voyez, des livres et trois fenêtres qui me donnent le paysage du pays, comme si c'était trois tableaux.
10: Ils ont vécu ici.
0: Thibaut Gaudry.
11: 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La chansonnette.
10: Yves Montand est un enfant de Marseille. Débarqué d'Italie avec sa famille pour fuir le fascisme quand il a 2 ans, il va y grandir et y faire ses premiers pas au Music Hall. Puis il la quitte pour Paris où sa carrière commence à décoller, notamment auprès d'Edith Piaf. Et où il noue des amitiés, comme avec Jacques Prévert, qui va lui faire découvrir en 1948 un charmant village qui va changer sa vie.
12: Je chantais dans la région et puis il y avait Jacques Prévert qui habitait la maison là au coin. J'étais arrivé ici. Et j'ai monté parce que mon ami le guitariste Henri Crolla, si on allait dire bonjour à Jacques, il dit oui, oui. Alors on est monté ici, J'ai vu Jacques, j'ai vu l'endroit, et puis je suis tombé amoureux de l'endroit, et puis je suis revenu dès que je pouvais, tous les ans. C'était très discret, c'était à peine connu.
10: Et il ne va pas tomber amoureux que de Saint-Paul. Le 19 août 1949, il est à la Colombe d'Or, une auberge avec quelques chambres, qui est un repère d'artistes. Et Prévert, encore lui, va servir d'entremetteur entre un homme et une femme qui vont devenir un couple mythique.
3: Ça s'est passé à Saint-Paul-de-Vence, au mois d'août, en 1949. Simone était là, et puis moi j'étais dans le tournée. Et puis elle a déjeuné là. Et puis il y avait du soleil, puis il y avait Jacques Prévert, et puis il y avait des copains. Et puis voilà, quoi, on ne sait pas comment ces genres de choses-là commencent, mais elles ont commencé et c'était une belle histoire. Quoi.
10: Une belle histoire qui durera toute une vie. Ils ont 28 ans. En 4 jours, Simone, mariée, plaque tout pour le Marseillais. Et désormais, ils vont construire une partie de leur vie ici, restant fidèles à la Colombe d'Or, où ils se marient même 2 ans plus tard. Prévert est encore là, il est le témoin de Simone, tandis que Marcel Pagnol est celui de Montand.
12: Puis en 49, j'ai rencontré Simone ici, qui elle avait acheté par contre une petite maison dans le village, après son premier film. Puis elle a servi cette maison pendant très longtemps. Puis on descendait au bar de la Colombe pour boire l'apéritif, pour voir Jacques et les amis, et puis il y avait toujours quelqu'un, et puis on restait là, et puis on mangeait là, et puis on montait pas la maison. Alors un beau jour, on a mis la clé sous la porte, on donnait ça aux enfants, ou à des amis qui descendaient dans le midi, et nous on descendait toujours ici.
11: La claire petite perle d'eau claire.
10: La Colombe d'Or et Saint-Paul, où l'on se retrouve pour les vacances avec les copains, beaucoup d'artistes, dans ce village qui attire notamment les plus grands peintres, Picasso, Chagall, Matisse et d'autres.
12: C'est pourquoi je viens souvent ici à la Colombe d'Or, à Saint-Paul-de-Vence, et d'abord pour la famille Roux, qui sont des gens tellement merveilleux. Puis au mois de juin, ou au mois de mai, c'est agréable, il n'y a pas trop de monde, et c'est encore bien. Mais c'était une époque assez formidable, avec Picasso, Braque, Prévert, qui était là aussi, et Giacometti, quand il a débarqué.
13: J'ai dit, bon, attends de jouer, parce que je pars.
10: Mais les copains, ce sont aussi les habitants du village, avec qui Montand joue aux cartes au Café de la Place, ou à la pétanque.
12: Et j'aime bien jouer ici au boule, parce que c'est quand même un sport qui délasse bien, qui est très fatigant. Si on veut bien y jouer, c'est très très difficile. Ça ne paraît pas, surtout si on joue à la Provençale.
10: C'est à Saint-Paul-de-Vence également qu'il rencontrera la dernière femme de sa vie, Carole Amiel, et qu'il achètera en 1984 un petit restaurant qu'il transforme en maison, juste en face de la Colombe d'Or. Oh.

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1: Grégory Amen est le coordinateur de l'association Pas Assez qui gère le café associatif La Chaouée à Metz. Bonjour Grégory.
2: Bonjour.
1: La Chaouée n'est pas un café comme les autres. Comment définiriez-vous ce lieu à quelqu'un qui n'y est jamais allé ?
2: On évite de parler de café, mais moi j'aime bien l'appeler la maison citoyenne et culturelle, la MCC, la Chaouée, parce qu'il y a ce côté maison accueillante, se sent chez soi, pour rappeler le côté citoyen, culturel et solidaire, bien sûr.
1: Pourquoi ces espaces alternatifs, associatifs et culturels sont si importants dans une ville comme Metz ?
2: Ils sont très importants pour moi un peu partout. Hein. Il en faudrait dans les villages, un peu partout, pour conserver le lien entre tout le monde, parce que on voit bien qu'on a besoin d'être ensemble, de se parler, confronter nos idées, puis de rompre avec la solitude. Hein. Ça, c'est un mal contre lequel il faut absolument lutter.
1: Vous sentez qu'il y a de plus en plus de gens qui sont seuls et qui ont besoin justement de ce lieu sociétal ?
2: Nous, on le sent à la Chaouée, on accueille quand même pas mal de gens qui cherchent des contacts quand quelqu'un vient d'arriver à Metz, quand il demande un peu autour de lui, un jeune ou moins jeune, je dis, on lui dit, va faire un tour à la Chaouée, tu vas vite rencontrer des gens, et c'est vrai, ça fonctionne bien. Pour ça, c'est réussi. Après 16 ans d'ouverture, 2010, cet aspect-là fonctionne très bien.
1: La fermeture administrative de la Chaouée a été un coup dur. Comment vous avez vécu cette période ?
2: C'était une période un peu de remise en question, hein, où ça permet de faire le bilan sur des façons de fonctionner, sur les activités qu'on met en place, etc. Puis de se projeter, voilà, de s'imaginer, se renouveler, puisqu'on est obligé de faire évoluer nos activités. Hein. Malheureusement, on ne peut plus utiliser les locaux comme on les utilisait avant. On faisait beaucoup de concerts, voilà, donc il y aura encore de la musique. On va accentuer les rendez-vous citoyens, justement, pour être ensemble, se parler, confronter nos idées, présenter les associations qui nous tiennent à cœur, qui ont besoin d'aide aussi.
1: Vous êtes père d'une petite fille, Grégory. Vous avez envie de lui transmettre ces valeurs de solidarité. De quelle manière vous lui transmettez ?
2: Alors, ma fille est grande, et puis j'ai une autre fille, voilà, qui est un peu plus petite. Alors, ces valeurs, c'est des temps qu'on passe ensemble, mais c'est vrai que pour moi, les enfants, c'est ce qu'il y a le plus important. C'est mon métier à la base, animateur, formateur, BAFA. C'est mon truc de transmettre, parce que ce sont les générations futures qui feront le monde de demain. Donc c'est en assistant des événements culturels, c'est en allant voir des concerts, des expos, en faisant des ateliers, en allant voir le monde, en se confrontant aux autres. Pour moi, on s'épanouit et qu'on s'ouvre aux autres.
1: Merci beaucoup, Grégory Amen. On espère que vous allez retrouver un mode de fonctionnement à l'équilibre dans les prochaines semaines.
2: Merci, au revoir.
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3: Circuit court aujourd'hui à Mours-Saint-Eusèbe, dans la Drôme des Collines, avec Emma Boissieu.
4: On a une boutique à Mours-Saint-Eusèbe et on a notre exploitation agricole qui est au Balme, à Romans. Ça fait 5 générations qu'on est trufficulteur, donc producteur de truffes noires en Drôme des Collines. Et j'appartiens moi-même à la 5e génération. La truffe, c'est vraiment le point central et on a développé plusieurs activités autour. Aujourd'hui, on a 3 branches d'activité. Donc, une première branche qui est autour de la production de truffes. On fait également de l'agrotourisme, c'est-à-dire qu'on reçoit tous les week-ends des particuliers sur notre exploitation. On leur fait découvrir notre univers et à l'issue de cette phase de découverte, on propose un repas truffé de l'entrée au dessert dans notre ferme auberge. Et la troisième branche d'activité, c'est un petit peu original. On a créé une gamme de produits cosmétiques à base de truffes. Et ça nous permet finalement de valoriser le produit autrement et d'avoir des produits à vendre toute l'année, puisqu'il faut savoir que la truffe noire d'hiver est un produit qu'on récolte de mi-novembre à mi-mars.
3: Et c'est donc la truffe d'été qui prendra ensuite le relais. Mais l'idée ici, dans la maison Boissieu, c'est aussi de nous faire profiter toute l'année de la truffe noire de la Drôme des Collines grâce à une très belle gamme de produits dérivés.
4: Par exemple, des fromages truffés, beurre truffé. On fait également du pâté de porc à la truffe. On a de la truffe en semi-conserve. On a également des quenelles de volaille truffées, boudin blanc à la truffe, une gamme de croque-monsieur truffé, le rhum à la truffe. Et en partie sucré, on propose des fondants à la châtaigne truffée. On avait à cœur de travailler uniquement avec des producteurs locaux, puisque c'est une démarche qui est importante pour nous. Et on a la chance en local d'avoir de super acteurs. Donc on essaie d'unir nos forces pour proposer des produits 100% locaux.
3: Et c'est aussi le cas pour les truffes, puisque la maison Boissieu travaille avec un certain nombre de producteurs de la Drôme des Collines.
4: Oui, tout à fait, on y tient. D'ici quelques années, on sera la plus grosse zone trufficole de France. Sur le Nord-Drôme, il y a 500 producteurs référencés. Donc, on a la chance ici d'avoir des terrains qui sont très sableux, ce qui nous permet d'avoir des truffes qui sont jolies visuellement, qui sont rondes et qui ne sont pas gênées par des obstacles au moment du développement. Donc, on a de très jolis produits, autant visuellement qu'au niveau gustatif. Et l'idée, c'était de permettre aux particuliers ou même aux professionnels qui souhaitent se procurer de la truffe une vraie boutique physique, parce que c'est vrai qu'aujourd'hui c'est compliqué, si on ne connaît pas un petit producteur, de pouvoir trouver de la truffe et de s'en procurer.
3: Et donc, autre particularité de cette maison Boissieu, c'est sa gamme de cosmétiques à la truffe. Des tubers mélanosporum issus des truffières du domaine familial, qui a reçu en 2011 la certification agriculture biologique, des cosmétruffes mises au point après plusieurs années d'études.
4: C'est un projet qui s'est étalé sur 3 ans. Il y a eu une première phase de recherche pour étudier les potentiels bienfaits de la truffe pour la peau. Et il se trouve qu'à l'issue de cette phase de recherche, on a eu des résultats positifs, puisqu'il faut savoir que la truffe a des propriétés intéressantes dans le domaine de l'anti-âge. Il y a des acides aminés qui stimulent la production de collagène. Donc le collagène permet de régénérer les cellules de la peau et c'est également efficace pour prévenir et protéger de tout ce qui est taches pigmentaires. Donc en partant de là, on a travaillé avec des laboratoires cosmétiques sur la formulation des produits, puisque c'était quand même un vrai défi d'inclure la truffe dans des produits cosmétiques et d'arriver à la conserver notamment. Et donc aujourd'hui, ça nous amène à avoir une gamme de 3 produits. On a un soin jour, un soin nuit et un soin pour hommes.
3: Et pour les découvrir, rendez-vous avec Emma, sa mère, son père et son frère à Mours-Saint-Eusèbe. La maison Boissieu est ouverte du lundi au samedi de 9h à midi et de 14h à 19h et le dimanche matin de 9h à midi. Des infos à retrouver comme d'habitude sur ici.fr Drôme Ardèche, rubrique Circuit court.
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5: Oui, j'adore. Ouais.
6: Pourquoi est-ce qu'on chante? Et qu'est-ce que ça peut apporter le fait de chanter?
5: De donner de l'ambiance. Ouais.
7: De s'amuser.
6: Prenons le problème à l'envers et on va arriver à l'homme. Pourquoi les oiseaux chantent?
8: Pour appeler les autres oiseaux.
9: Pour qu'ils donnent à manger. J'ai faim.
10: J'ai faim.
11: On peut
10: se
11: tutoyer?
10: Ouais.
11: Sympa.
10: T'es lourd. Mais j'ai quand même faim.
9: Ils appellent les oiseaux. Ils disent j'ai faim. Vous pouvez me donner à manger? Est-ce que vous êtes partis pour aller partir me prendre à manger?
6: Donc tu penses que les oiseaux chantent pour demander à manger?
8: Oui. Pour nous réveiller peut-être. Bah aussi des fois ils chantent le midi pour dire s'il y a un danger ou pas.
6: Et donc nous, pourquoi est-ce qu'on chante? Vous aimez chanter?
5: Oui, j'adore. Ouais.
6: D'accord. Et à part ça, tu chantes quoi quand tu chantes?
9: Je sais pas, Pierre Garnier. Chaque seconde.

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2: Quand il bat fromer le thé au lapin, il faudrait pas qu'il se sauvage.
3: Berrichon dans le texte.
2: Un thé, c'est un toit, un abri, où qu'on renferme les bestiaux pour qu'ils soient à l'abri de la pluie, des renards, et puis dans le temps des loups. Allez donc savoir pourquoi qu'on parle du thé au lapin, du thé au chief, du thé au cochon, puis quasiment jamais du thé aux ouailles, aux poules, aux vaches ou aux chevaux. Une histoire de thé qui se raconte dans le pays fort. Avant que je vous la raconte, faut juste savoir que quand ils boivent une tisane, ils disent pas, par exemple, boire du tilleul, mais boire sul tilleul. Logique, on boit l'eau qu'a passé sur les plantes. Alors c'est l'histoire d'un pourvieux qui avait mal au vent. Il s'en va voir la guérisseuse, elle la regarde, puis elle y dit « Vous avez qu'à rentrer chez vous, puis boire sul thé. » Il connaissait pas ça, le thé. Ça fait qu'il retourne chez eux, puis le v'là qui dioche sul thé au cochon en qu'une chopine de jus de poume. Adam, il a attrapé la fouère. Mais il avait plus mal au ventre. Comme quoi, y a que la fouée qui saute. Quand on était jeune, le samedi soir, on allait chez les uns ou chez les autres pour fêter les anniversaires. Chez nous, il y avait deux autos. Une 404 puis une camionnette. Oh mon pas, il voulait ben nous prêter la grosse auto quand que c'est qu'il en avait pas besoin. Sinon, on prenait la camionnette ou que c'est qu'on s'entassait. Et puis dame, on rigolait. Sauf une drôlière qu'elle appelait ça le thé au chieuve. Puis qu'elle voulait pas y monter. Ça fait qu'une fois, elle était à la fête en vélo, à 15 km. Adam, quand elle est arrivée, on avait fini de manger le gâteau. Puis c'était quasiment l'heure de repartir. Eh ben, vous me créerez si vous voulez, mais pour le retour, à la bas, vous voulez qu'on les ramène et les pisse en vélo dans le thé à chieuve.
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4: Laissez passer. Laissez passer les rêves.
5: Anne Sebel vit dans le Vézélien quand elle n'est pas aux quatre coins du monde pour inventer des univers au cinéma ou à la télévision.
6: Monteur,
7: la tour.
5: Celle qui connaissent d'adoption est chef décoratrice et elle est devenue la référence quand Hollywood veut filmer Paris. Un Paris plus vrai que nature, un Paris recréé, un Paris d'atmosphère.
8: Atmosphère ! Est-ce que j'ai une gueule d'atmosphère ?
5: Anne Sebel a travaillé avec les plus grands, Spielberg, Clint Eastwood, Sofia Coppola ou encore Damien Chazelle. Et depuis 5 saisons, elle est aussi la directrice artistique de la série « Emily in Paris » dont elle façonne l'univers visuel. Elle a inventé pour la série un Paris fantasmé, celui que les Américains adorent, les immeubles haussmanniens, les chambres de bonne, les placettes charmantes, les bistrots typiques. Une création qui part du scénario, puis elle imagine les lieux, les volumes, les couleurs, la lumière. Derrière chaque décor, il y a des croquis, des maquettes et des artisans qui reproduisent